0: secteur. Chaleur, sécheresse et risque d'incendie toujours accru, dont ce très violent qui a ravagé un massif boisé en Andalousie, dans le sud de l'Espagne. Une Française est toujours portée disparue, alors que 12 personnes sont décédées. Dans les Pyrénées-Orientales, la préfecture a fait état de progrès autour de l'incendie de Trévillac, pour lequel 10 000 personnes avaient dû être évacuées. Un incendie désormais fixé. D'autres départs de feu ont été recensés ces dernières heures en Seine-et-Marne, en Ardennes, dans le Lot, tout comme l'Aude. Un mot de sport, c'est une 9e étape du Tour de France raccourci qui doit avoir lieu en Corrèze dans la journée. 30 km de moins du fait de la canicule. Le peloton devra relier Malmort à Ussel. Le maillot jaune est toujours sur les épaules du cycliste slovène Tadej Pogacar, en tête du classement après sa victoire d'étape jeudi. Et enfin, ce coup de massue infligé par les Anglais aux Norvégiens en quart de finale du Mondial de football. Un deuxième but de Jude Bellingham a suffi pour, dans les prolongations, à offrir à l'Angleterre son ticket pour la demi-finale. Un score final 2-1. Son futur adversaire n'est autre que l'Argentine, qui est venue à bout de la Suisse par 3-1 cette nuit. Un match qui se sera lui aussi terminé aux prolongations. 6h02 à l'écoute du 107.7. Nouveau tour d'horizon de l'actualité dans une heure avec Florian Bonnec. Très belle matinée à suivre. 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
1: Merci beaucoup Corentin et à très bientôt sur le 107.7. Concernant la météo, on ne change pas une équipe qui gagne, un temps toujours très ensoleillé, une chaleur toujours très lourde, très imposante hein, aujourd'hui, d'autant plus dans le sud-ouest du pays, on va en reparler. Sachez que en soirée et en nuit prochaine, Météo France nous annonce quelques ondées orageuses qui devraient remonter le long de la façade atlantique et du vent d'autant qui devrait souffler aujourd'hui aux alentours de 50 à 70 km/h en rafale. Côté météo des forêts, c'est du orange à absolument partout, quasiment partout sur le sud-ouest du pays. Donc un risque de départ de feu élevé. Il est jugé très élevé dans le département de la Haute-Garonne, c'est-à-dire une vigilance rouge. Pour cette météo des forêts, les températures, je vous en parlais, en moyenne 33 degrés à Bayonne, 36 à Toulouse et Clermont-Ferrand. Et puis on ira chercher des températures maximales localement du côté d'Agen, par exemple, à 41 degrés, 42 annoncés aujourd'hui à Bordeaux. D'où l'intérêt, encore une fois, de s'hydrater et d'éviter de rouler aux heures les plus chaudes.
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1: 6 heures passées de 3 minutes, c'est simple, RAS, rien à signaler à cette heure-ci. Quoi de plus normal pour un dimanche matin, deux périodes de vacances scolaires et à 6 heures du matin. Donc je n'ai pas grand-chose à vous indiquer, c'est tant mieux, je compte aussi sur vous pour que la situation reste calme le plus longtemps possible et profitez bien de la chaleur, de la fraîcheur avant que la chaleur, elle, ne s'installe. Aujourd'hui, toujours, ces très nombreux départements placés en vigilance orange et rouge, hein, 37 départements en vigilance rouge sur une bonne partie du centre, de l'ouest de la France également, et puis de l'orange partout ailleurs, du 46 départements nous est annoncé par Météo France.
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L'éternelle Madonna, évidemment. Bon, elle est toujours parmi nous, hein, je vous rassure, mais on va quand même avoir la joie de profiter encore de sa musique, on l'espère, encore longtemps, d'autant plus qu'elle a sorti un tout nouvel album tout récemment. Hâte de le découvrir dans un instant. Un nouveau point complet sur vos conditions de circulation. Ça se passe dans l'ensemble plutôt tranquillement. Ça se passe avec simplement un animal errant qui vous attend dans le secteur de Pau. Il a été indiqué au service de l'autoroute. Au niveau de l'échangeur qui porte le numéro 10, sinon partout ailleurs, eh bien on s'apprête à voyager encore avec beaucoup de chaleur aujourd'hui. N'oubliez pas, bouteille d'eau et autres gourdes à prendre avec vous tout au long de votre trajet pour pouvoir vous hydrater régulièrement. La musique ensemble, c'est Kyo derrière Danse, c'est ce que nous écouterons après Tiwayo.

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1: À 6h, passé de 16 minutes, nous allons garder un œil sur simplement un trafic fluide sur les grands axes que vous empruntez. Vraiment pas de souci à se faire en ce dimanche matin. Ça se passe très bien. Notez néanmoins la présence d'un animal errant le long des Pyrénées sur l'axe Toulouse-Bayonne, l'autoroute A64. Vous êtes concerné au niveau de l'échangeur de Pau, échangeur qui porte le numéro 10 au niveau du péage, hein, qui permet d'aller et venir sur le réseau autoroutier et secondaire. Je ne peux que vous inciter à ouvrir l'œil si vous comptez emprunter cet échangeur. Ça vous concerne quelle que soit votre provenance, d'autant plus que l'animal, nous ne connaissons forcément pas ses intentions, donc évidemment, il peut avoir la mauvaise idée de traverser les voies, voire s'en rapprocher si vous êtes sur l'autoroute, quand bien même vous n'allez pas emprunter l'échangeur de Pau qui, je vous le rappelle, porte le numéro 10. Mike and the Mechanics arrive dans un instant, Over My Shoulder pour les souvenirs. Ce sera juste après M. Pokora.

La musique de Mike and the Mechanics sur le 107.7 avec Over My Shoulder. Bonne route avec nous. Conditions de circulation tout à fait favorables en ce début de journée. Pas vraiment de soucis à se faire, mis à part quelques rares événements, animaux errants ou encore présence de véhicules en panne dans une bretelle d'entrée. Pour l'instant, ça se passe tranquillement sur les grands axes que vous empruntez dans le sud-ouest du pays. Néanmoins, la chaleur va être à nouveau très présente aujourd'hui. Pensez à prendre de l'eau avec vous et à partir reposer. N'hésitez pas aussi à multiplier les pauses si vous avez de très nombreux kilomètres à faire aujourd'hui. Le trajet se poursuit avec LSD. Nous écouterons Thunderclouds juste après Lady Gaga.

0: très bonne route avec nous, avec LSD à l'instant, Stephen Derklaus côté musique. Je prépare J Balvin avec Azul et puis nous irons aux commandes d'une voiture mythique du cinéma. Ce sera dans quelques instants. Restez avec nous, ce sera après surtout vos conditions de circulation.
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0: 6h32 et c'est un trafic qui reste fluide sur de très très nombreux axes. Dans ce dimanche matin, notez néanmoins la présence d'un véhicule en difficulté si vous êtes dans le secteur de Bayonne et plutôt au sud de Bayonne, au Pays Basque, sur l'autoroute A63 en direction de Saint-Sébastien, dans l'entrée de Biarritz, entrée numéro 4. Un véhicule pourrait gêner votre accès à l'autoroute. Et puis si vous êtes sur l'axe entre Bayonne et Toulouse, l'autoroute A64, notez la présence d'un animal errant au niveau du kilomètre 106, ce qui n'est pas très très loin de Pau, mais l'animal s'est déplacé. Le patrouilleur est en train de se rendre sur place pour effectuer le nécessaire. Il est sur place même depuis quelques instants pour pouvoir donc inspecter la zone concernant cet animal errant, ce chien qui a été aperçu entre Pau, la sortie numéro 10, et Soumoulou, la sortie numéro 11, kilomètre 106. Ça vous concerne dans les deux sens de circulation.
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0: Et comme d'habitude, si je ne cite pas la région que vous traversez, tout se passe bien. Il y a quand même quelques départements en rouge que vous allez traverser en vigilance rouge par Météo France pour canicule. On en reparlera tout au long de votre route. N'oubliez pas donc que nous allons voyager ensemble en musique dans quelques secondes. Et puis cette question, et si une voiture pouvait nous ramener en 1955? Dans un instant, retour vers le futur avec Marty McFly, Doc Brown, dans votre rendez-vous estival des voitures mythiques sur le 107.7. Ce sera juste après J Balvin.

0: La musique de J Balvin avec Azul sur le 107.7. Je vous souhaite une excellente route. Merci de votre fidélité. Dans un instant, un nouveau tour d'horizon de vos conditions de circulation qui sont tout à fait favorables. Mis à part des animaux errants et un véhicule en panne au Pays Basque, pas grand chose à vous indiquer. Une petite info pratique quand même qui peut vous concerner si vous avez l'intention de circuler sur l'autoroute A61, l'axe Toulouse-Méditerranée et en direction de Montpellier et de Barcelone. L'aire de service de Port-Lauragais ne distribue plus d'essence. Vous pouvez vous y ravitailler en gasoil, hein, que ce soit pour les poids lourds ou pour les véhicules plus léger. Sachez donc qu'il n'y a plus de samplon 95 et de samplon 98 du côté de cette aire de service. Donc n'hésitez pas à anticiper. Vous avez l'aire de service de Toulouse Sud qui vous attend quand vous quittez la ville de Toulouse. Sinon, il faudra aller un petit peu plus loin du côté de Carcassonne. L'aire de Carcassonne située après Castelnaudary. La sortie qui porte le numéro 21. Vous savez désormais tout sur vos conditions de circulation. Ailleurs, je n'ai pas grand-chose d'autre à vous indiquer. Et comme promis, embarquement immédiat pour un voyage spatio-temporel dans votre rendez-vous estival consacré aux voitures mythiques. Loïc Alsac nous fait monter à bord d'une voiture qui a électrisé le cinéma des années 80.
1: Quelle voiture a réussi l'exploit de devenir à la fois une icône de cinéma tout en étant un véritable flop commercial? Vous l'avez deviné, il s'agit de la DeLorean DMC-12 de la saga Retour vers le futur.
2: Nom de Dieu!
1: Ce coupé est équipé d'un V6 de 130 chevaux. Il est né de l'imagination de John Zachary DeLorean. En 2 ans de commercialisation, au début des années 80, le bolide n'est produit qu'à 9000 exemplaires. Jugé peu fiable et trop cher à fabriquer, mais doté d'un sacré style, avec ses 2 porte-papillons, ses formes anguleuses et sa carrosserie en acier inoxydable.
3: Tu vas assister à ma toute nouvelle expérience, la plus importante de ma vie, le couronnement de toute ma carrière.
4: Oh bah, on dirait une DeLorean, non? Qu'est-ce que vous lui avez fait?
3: Toutes les questions recevront une réponse. Film, d'accord. Et on commence.
1: Une véritable gueule de cinéma, en somme, parfaite pour le réalisateur Robert Zemeckis et le producteur Bob Gale, qui s'en empare pour en faire LA machine à voyager dans le temps de la saga. Pendant les 3 films, cet ovni mécanique connaîtra de nombreuses modifications au gré des aventures de Doc Brown et Marty McFly.
5: Hey Doc, reculez, la route est trop courte pour atteindre 88 miles à l'heure.
6: La route? Là où l'on va, on n'a pas besoin de route.
1: À la fin du 3e opus, la DeLorean sera détruite par un train, mais pas de quoi faire oublier cette voiture mythique du cinéma hollywoodien des années 80.
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1: 6h44, le nombre d'animaux errants continue de grimper le long de votre trajet, forcément. Un peu moins de trafic le long des voies des autoroutes que vous parcourez dans le sud-ouest du pays. Un dimanche matin, ça ne manque jamais, hein. Il y a souvent les animaux qui se rapprochent du réseau autoroutier, qui plus est dans des secteurs où l'activité humaine est quand même beaucoup plus calme qu'ailleurs. Je pense notamment à vous. Sur l'axe Bordeaux-Lyon, l'autoroute A89, la traversée du Massif central, vous êtes concerné entre Tulle et Clermont-Ferrand sur l'autoroute A89, avec un animal errant, un chevreuil, qui aurait été aperçu entre Égletton, la sortie numéro 22, et Ussel Ouest, la sortie numéro 23, au kilomètre 258. Ça vous concerne dans les deux sens de circulation. Et puis sur la 89, mais en Dordogne cette fois-ci, un des départements placés en vigilance rouge par Météo France, hein, ils sont 37 départements en vigilance rouge, avec de très très fortes chaleurs. On ira chercher régulièrement les 42 degrés hein, dans le sud-ouest du pays localement, donc vraiment pensez à bien prendre de l'eau avec vous le long de votre route si vous devez malgré tout voyager aujourd'hui. Bref, tout ça pour dire qu'il y a aussi un événement, un animal errant aperçu dans le secteur de Périgueux, à Mussidan-Est, échangeur numéro 13.1, ça vous concerne là encore, quelle que soit votre provenance. Autre secteur, autre animal errant, vous êtes concerné le long des Pyrénées sur l'autoroute A64 dans le secteur de Pau, entre Pau, la sortie numéro 10, et Soumoulou, la sortie numéro 11, aux abords du kilomètre 105, c'est là qu'un animal errant a été aperçu. Vous qui voyagez ensuite du côté du Pays Basque, mais sur le réseau secondaire, notez qu'un véhicule est tombé en panne dans la bretelle d'accès à l'autoroute A63 en direction de Saint-Sébastien, dans la bretelle d'accès par l'échangeur Biarritz, entrée numéro 4. Vous savez désormais tout, partout ailleurs, mis à part bien une vigilance pour météo, hein, qu'elle soit orange ou rouge, je n'ai pas grand-chose d'autre à vous indiquer. Al Green, dans un instant, Let's Stay Together arrive dans quelques secondes, ce sera juste après le dernier Benabar.
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0: La musique de Al Green pour les souvenirs. Vous le savez, le risque incendie est toujours jugé élevé dans de très nombreux secteurs. Il est même jugé très élevé pour le département de la Haute-Garonne, selon la météo des forêts de Météo France. Chaque été, pompiers et gardes forestiers veillent en permanence pour prévenir les feux de forêt. La surveillance est renforcée dans les zones à risque. C'est ce que nous explique Xavier Nicole, responsable des gardes nature du grand site Concord Sainte-Victoire dans les Bouches-du-Rhône.
1: À l'été, vous avez le travail des pompiers qui se situe sur plusieurs plans. Vous avez un réseau de vigistes. Vigistes, c'est des sortes de petites maisons de surveillance sur les points hauts des massifs des Bouches-du-Rhône, où là, vous avez du personnel qui travaille 24 sur 24. Il y en a qui dorment là-bas et qui vont surveiller la moindre fumée suspecte et la déclarer. Un départ de feu qui est pris à temps, ça évite un incendie. Ensuite, derrière, vous avez tout un dispositif de pompiers d'avions. Tout le monde connaît les Canadair. Il y en a un autre qui est beaucoup plus gros, c'est le Dash, qui vont pouvoir éteindre les gros incendies. Vous avez aussi un dispositif au sol, deux gros camions de pompiers, deux 4x4 citernes toujours de pompiers. Et avec tout ça, vous avez à nouveau les forestiers sapeurs qui circulent en 4x4 citernes qui peuvent éteindre les départs de feu. Vous avez aussi les comités feux de forêt, donc une association de bénévoles, c'est des 4x4 orange avec citernes, qui eux sont bénévoles et vont se former à éteindre, alors là pas les incendies, mais à éteindre les premiers départs de feu.
0: Xavier Nicole, donc avant toute balade, bien entendu, pensez à vérifier la carte d'accès au massif forestier mise à jour chaque jour sur le site des préfectures des départements dans lesquels vous allez peut-être vous rendre aujourd'hui. N'hésitez pas à bien les consulter. Je vous rappelle que 9 feux sur 10 sont d'origine humaine. Un mégot de cigarette, un barbecue mal maîtrisé ou des outils de bricolage qui peuvent générer des étincelles de temps en temps. Sachez que ça peut suffire à vraiment déclencher de véritables désastres. Donc on compte sur tout le monde, sur la vigilance de tout le monde, que ce soit dans le sud de la France ou ailleurs, pour pouvoir donc surveiller et vigiler ces départs de feu. Si vous êtes témoin d'un départ de feu, évidemment c'est le 18 tout de suite, et vous essayez d'être le plus précis sur la localisation de ce départ de feu pour prévenir tout le monde. La suite du trajet avec un trafic calme rythmé par des animaux errants et un piéton dans le secteur de Brive. Je vous en reparle après Vanessa Paradis ou encore Juliane Perretta qui se prépare.

0: Julien Peretta à l'instant sur le 107.7. Restez avec nous, l'info trafic dans le détail revient dans quelques secondes. 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
2: Bonjour à tous.

0: Météo France l'avait annoncé hier, ce dimanche pourrait être tristement exceptionnel en termes de canicule. Pas moins de 37 départements sont en vigilance rouge aujourd'hui et 46 autres en orange, ce qui fait plus des deux tiers du pays avec des maximales comprises entre 38 degrés et 41 à l'ombre pour les départements teintés de rouge, à l'image de la Corrèze, théâtre de l'étape de la Grande Boucle aujourd'hui et qui a poussé les organisateurs du Tour de France à la raccourcir de 30 km. Cet après-midi. Évidemment, prenez toujours des nouvelles de vos proches, hydratez-vous au maximum avec cet épisode qui devrait se poursuivre à minima jusqu'au mardi 14 juillet. Une grande partie de la France est aussi en alerte au feu de forêt dans les Pyrénées-Orientales. La préfecture nous fait savoir que l'incendie à Trévillac est fixé désormais, mais d'autres feux se sont déclarés dans l'Hexagone et notamment sur la moitié nord du pays, comme à Fontainebleau, en Seine-et-Marne, mais aussi à Mont-Saint-Martin, dans les Ardennes. L'actualité de ce dimanche matin s'écrit aussi au Moyen-Orient avec la reprise violente de combats autour du Golfe Persique entre l'Iran et les États-Unis. Les gardiens de la révolution ont bloqué le détroit d'Ormuz cette nuit. Ils annoncent avoir frappé un premier puis un deuxième navire dans ce passage stratégique. De son côté, Washington a frappé près de 140 cibles en Iran ces dernières heures, si on se fie aux informations du commandement central américain. Dans l'actualité, évidemment, le football aussi avec la Coupe du Monde et l'affiche de la deuxième demi-finale désormais connue. Elle opposera l'Angleterre à l'Argentine. Ces deux nations se sont qualifiées. L'Argentine, ce matin, du côté de Kansas City, en s'imposant 3-1 au terme des prolongations face à la Suisse un peu plus tôt. L'Angleterre, là aussi en prolongation, s'était qualifiée aux dépens de la Norvège. Victoire 2-1. Il est 7h02. C'est la fin de ce flash. Belle matinée à tous à l'écoute du 107.7. Le retour au trafic juste après la météo.
1: Merci beaucoup Florian, et à tout à l'heure. 37 départements donc en vigilance rouge, 46 en vigilance orange, le tout pour canicule bien entendu. Une journée qui s'annonce particulièrement chaude, toujours autant de soleil. Alors en soirée et la nuit prochaine, Météo France nous annonce quelques ondées orageuses qui devraient remonter le long de la façade atlantique. Aujourd'hui le vent d'automne va souffler jusqu'à 50-70 km/h en rafale. Pour la météo des forêts, on a eu l'occasion d'en parler il y a quelques instants, du risque incendie. Sachez que seul le département de la Haute-Garonne est placé en vigilance rouge, c'est-à-dire un risque de départ de feu très élevé. Néanmoins, partout ailleurs, c'est du orange, risque de départ de feu jugé élevé par les services de Météo France. Donc encore une fois, on le rappelle, hein, pas de mégots de cigarettes jetées par la fenêtre de votre véhicule. Si vous devez faire un barbecue ou plus tard au cours de cette journée, bien entendu, vous le faites avec toutes les précautions nécessaires. Idem pour vous qui êtes amateur de bricolage. Si vous devez générer des étincelles, gardez de quoi éteindre un possible départ de feu à proximité. Vraiment, c'est important, je le rappelle, hein, 9 feux sur 10 sont d'origine humaine. Les températures pour cet après-midi, accrochez-vous et restez au frais autant que faire se peut, parce qu'en moyenne, il devrait faire 33 degrés du côté de Bayonne, 36 à Toulouse et Clermont-Ferrand. Par contre, côté maximal, on ira chercher localement du 41 degrés près d'Agen ou encore 42 du côté de Bordeaux.
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1: Et à cette heure passée de 3 minutes, j'ai principalement des animaux errants à vous indiquer le long de votre trajet, avec à chaque fois des patrouilleurs qui vont se rendre sur place pour intervenir. Le premier vous concerne, vous qui circulez dans le secteur tout juste à l'est de Toulouse. Au niveau de la bifurcation dite de Mont-Blanc, un chien errant aurait été aperçu près des voies de circulation dans le secteur entre l'Union, la sortie qui porte le numéro 1 sur l'autoroute A68 et cette bifurcation donc de Mont-Blanc avec le périphérique. Je ne peux que vous inciter à ouvrir l'œil, quelle que soit votre provenance sur cette partie de la ville rose. Au nord de Toulouse, sur l'autoroute A62, l'axe Toulouse-Bordeaux, notez la présence là encore d'un animal errant, un chevreuil, au kilomètre 207 entre Eurocentre, sortie numéro 10.1, et Montauban, la sortie numéro 10. Si vous faites le trajet sur l'axe Bordeaux-Lyon, l'autoroute A89, trois événements à vous indiquer. D'abord, cet animal errant qui aurait été aperçu dans le secteur du péage de Mussidan-Est. Ça vous concerne entre Libourne et Périgueux, plus précisément donc dans le département de la Dordogne, qui fait partie des départements placés en vigilance rouge. J'en profite pour vous le rappeler. Là encore, il faut ouvrir l'œil dans les deux sens de circulation. Même cas de figure, enfin en tout cas même conseil à vous indiquer si vous êtes tout juste à l'ouest de Brive-la-Gaillarde, dans le secteur entre Mansac-Terrasson, la sortie numéro 10, et la bifurcation avec l'autoroute A20, piéton qui se mettrait en danger près des voies de circulation. Et puis, si vous êtes dans la traversée du Massif central, entre Égletons, la sortie numéro 22, toujours sur la 89, hein, et le secteur de Mussidan-Ouest, de Ussel-Ouest, Sortie numéro 23 au kilomètre 258 à Chevreuil, là aussi, qui aurait été aperçu par les et indiqué au service de l'autoroute. Un patrouilleur fait le nécessaire pour intervenir dans cette zone. Vous savez tout, ailleurs je n'ai rien d'autre à vous indiquer. Pour l'instant, les voyants sont au vert.
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Pascal Obispo sur le 107.7 pour entamer une nouvelle heure de trafic et de musique ensemble. Un trafic calme, hein, rythmé essentiellement par des animaux errants le long de votre trajet. Mais sinon, dans l'ensemble, ça se passe très tranquillement le long de votre route. Pas de bouchons, pas de ralentissement. La chaleur qui va monter progressivement en puissance. Je vous rappelle qu'il y a certains départements que vous traversez qui sont en vigilance rouge. Hein. Je pense notamment à vous qui allez traverser la Dordogne, le Lot, le Tarn-et-Garonne ou encore le Tarn, tout simplement. Pensez vraiment à bien lever le pied et à multiplier les pauses pour voyager sereinement par ces temps de chaleur. Tout le reste, hein, quasiment, est en orange pour les axes que nous traversons ensemble. Je vous tiens au courant de l'évolution de la situation côté météo, côté trafic. Pour l'instant, je compte aussi sur vous pour que la situation reste calme. Liam Payne et Rita Ora, For You, dans un instant, juste après Taylor Swift.

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1: 7h passé de 15 minutes et c'est un trafic qui n'a pas beaucoup évolué. Encore une fois, ça se passe dans l'ensemble plutôt tranquillement, avec assez peu de choses à vous indiquer. Il y a néanmoins donc cette vigilance rouge par Météo France pour canicule dans certains départements que vous allez traverser. Partout ailleurs, c'est orange. Donc autant vous dire que c'est une journée qui s'annonce encore difficile côté température, avec du 42 degrés annoncé sur les cartes de Météo France aujourd'hui. Donc vraiment, dans la mesure du possible, essayez de rester à l'abri de cette chaleur. Dans l'état des lieux actuels du trafic, quelques infos à vous transmettre, notamment sur l'axe entre Bordeaux et Toulouse. L'autoroute A62, vous roulez en direction de Toulouse, 5 km après l'abret de la sortie 1.1. Notez la présence potentiellement d'un accident qui se serait produit. Donc au kilomètre 14, les patrouilleurs sont prévenus et vont faire le nécessaire pour se rendre sur place. Vous faites le trajet du côté de Toulouse, tout au bout de l'autoroute A62. Donc, sachez qu'un animal errant, un chien, aurait été aperçu près des voies de circulation. Ça vous concerne donc au niveau de la bifurcation dite de Mont-Blanc, dans le secteur entre l'A68 et le périphérique de Toulouse. Quelle que soit votre provenance dans ce secteur, sachez que ce chien errant pourrait à tout instant traverser l'ensemble des voies de circulation. Raison de plus pour pouvoir bien ralentir et ouvrir l'œil et le bon dans ce secteur. Enfin, je vous retrouve du côté de la région de Brive-la-Gaillarde sur l'autoroute A89, pas très loin des voies de l'autoroute A20. Notez donc que dans le secteur entre la bifurcation entre l'autoroute A89 et l'autoroute A20 et l'échangeur numéro 19 de Brive-Ouest, un piéton aurait été aperçu près des voies de circulation. Piéton dont nous ne connaissons pas les intentions, donc sachez qu'il peut à tout instant là aussi traverser les voies de l'autoroute. Ça arrive plus souvent que vous ne l'imaginez. Restez bien concentrés sur ce qu'il se passe devant vous. Partout ailleurs, les voyants sont au vert, sauf celui de la météo. Donc avec cette vigilance rouge ou orange, vous l'apercevrez sur les panneaux lumineux au-dessus de l'autoroute. Il faut vous hydrater régulièrement. Est-ce que ça vous dirait de partager quelques kilomètres avec un prix Goncourt ? Ça tombe bien, restez à l'écoute. Hervé Le Tellier nous rejoindra dans un instant, l'auteur de L'Anomalie et le parrain d'une opération originale qui invite à faire une pause lecture sur certaines aires d'autoroute. Oui, vous avez bien entendu. Alors, rencontre qui arrive juste après la musique de Nick Kamen pour les souvenirs. Voici Each Time You Break My Heart sur le 107.7. Bonne route et bon dimanche à toutes et à tous.

0: La musique, les souvenirs, c'était Nick Kamen à l'instant sur le 107.7. 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Le trajet se poursuivra en musique dans un instant avec Christophe Maé. Nous écouterons La Lune juste après avoir accueilli tous ensemble un invité. Un invité dans Sur la route avec qui est le parrain d'une opération qui crée un pont entre la lecture et le voyage. Hervé Le Tellier, prix Goncourt 2020, est au micro 177 d'Yvan Mouton.
1: Bonjour Hervé Le Tellier.
2: Bonjour.
1: Vous êtes le parrain de la 8e édition de Lire c'est voyager, voyager c'est lire. Ça veut dire que vous avez sélectionné 14 livres, 12 pour adultes et 2 pour jeunes publics qui sont offerts aux vacanciers tout au long de cet été. Première question, qu'est-ce qui vous a poussé à accepter cette opération ?
2: Ça correspond à un projet qui est à la fois éducatif et en même temps un projet qui vise à distribuer des livres. Et donner des livres, ça veut dire qu'on va toucher des gens qui parfois ne rentrent jamais en librairie. Et c'est évidemment une opportunité rare de faire rencontrer des auteurs à des lecteurs et à des non-lecteurs.
1: Alors l'idée de cette opération, c'est évidemment d'inciter nos auditeurs à s'arrêter pour choisir un livre et faire une pause. Et puis l'autre idée, c'est de favoriser l'ouverture d'esprit.
2: Absolument. D'ailleurs, la diversité des choix permet de prendre aussi bien un livre classique du XVIIIe siècle. J'ai choisi par exemple un livre comme Les Voyages de Gulliver, qui reste un classique formidable parce que c'est un livre qui parle d'aujourd'hui. Quand on le lit, on comprend que ça parle aussi de la bêtise, ça parle de l'aristocratie financière, ça parle de la bourgeoisie, ça parle de beaucoup de choses qui nous concernent directement, jusqu'à des livres beaucoup plus contemporains, comme par exemple un livre de Gary qui nous parle des années 60-70, ou un livre encore plus récent qui parle de Nirlit, qui est une petite bourgade au nord du Canada, dans la partie de ce qu'on appelle le Nunavut, donc le pays inuit.
1: Il y en a un aussi qui va intéresser nos auditeurs automobilistes, puisque ça évoque une sorte de Tour de France en automobile par une écrivaine voyageuse qui s'appelle Edith Wharton. On est au début du XXe siècle.
2: Oui, alors c'est un livre étonnant parce qu'elle fait ce Tour de France en 1908. Donc il n'y a pas d'autoroute, il y a des routes qui ne sont pas goudronnées. Et elle a une vieille Panhard Levasseur, enfin une vieille. Elle a 10 ans, c'est une voiture d'occasion pour elle. Mais c'est une des premières Panhard Levasseur qu'elle a achetée à Londres. Donc elle a pris le ferry avec sa Panhard Levasseur et elle débarque en Normandie. Et elle va faire le tour de la France, en Normandie, en Bretagne. Elle va descendre la vallée du Rhône, elle va aller à Paris. Et c'est l'occasion pour elle de découvrir, et pour nous, de découvrir une France qui est celle du début du XXe siècle.
1: Hervé Le Tellier, nous enregistrons cet entretien sur une aire d'autoroute au milieu des livres que vous avez sélectionnés pour nos auditeurs automobilistes vacanciers. Les gens viennent, ils sont détendus, ça va être le moment de parler route, voyage, vacances. On revient dans quelques instants.
0: Merci à tous les deux. Effectivement, on se retrouve dans quelques minutes après l'info trafic qui arrive juste après, comme promis, Christophe Maé.

0: La musique de Christophe Maé. Durant tout l'été, des personnalités du monde de la musique, du cinéma, de la télévision et de la littérature nous racontent leur rapport à la route. Et bien, juste après vos conditions de circulation, nous retrouverons l'écrivain Hervé Letellier. Restez avec nous.
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0: Et à cette heure passée de 30 minutes, nous allons ensemble voyager avec très peu de choses à vous indiquer le long de votre trajet. On surveille simplement l'évolution de la situation concernant cet accident qui vous concerne si vous êtes sur l'autoroute A62, l'axe Bordeaux-Toulouse. Et ça s'adresse vraiment à celles et ceux qui ont quitté Bordeaux il y a peu de temps en direction d'Agen et de la Ville Rose. Sachez qu'un accident se serait produit sur la voie de droite et la bande d'arrêt d'urgence, kilomètre 14, soit 5 kilomètres après la sortie pour la Brède, la sortie 1.1. Du côté de la région de Toulouse, si vous êtes au niveau de la bifurcation dite de Mont-Blanc, qui fait la liaison entre le périphérique et l'axe Toulouse-Albi, l'autoroute A68, toujours la présence d'un animal errant qui a été indiqué au service de l'autoroute. Une patrouilleuse Marion est en train de surveiller l'évolution de la situation dans ce secteur et d'inspecter la zone. Pensez à sa sécurité, elle agit pour la vôtre, sinon partout ailleurs, je vous le disais. Donc un trafic qui reste dans l'ensemble plutôt calme. Notez néanmoins qu'il y a toujours cette vigilance orange ou vigilance rouge en fonction des départements que vous allez traverser. Pour canicule, de très nombreuses régions sont concernées aujourd'hui. Il va être difficile d'échapper à la chaleur. Alors n'hésitez pas à vous mettre à l'abri. Essayez autant que faire se peut de rafraîchir votre logement en ce début de journée.
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0: Sans plus tarder, nous retrouvons notre invité au micro d'Yvan Mouton. Il s'agit de l'écrivain Hervé Letellier, prix Goncourt 2020 et parrain de l'opération Lire, c'est voyager. Voyager, c'est lire.
2: Hervé Letellier, nous sommes sur une aire d'autoroute. C'est l'été, nos auditeurs automobilistes sont en vacances. Vous avez sélectionné 14 livres que la Fondation Vinci Autoroute offre aux vacanciers. Vous rencontrez actuellement des lecteurs qui sont parfois surpris de vous voir ici. Comment ça se passe?
3: Ça se passe très bien. Il y a cette... surprise parfois pour des non-lecteurs, justement, de voir un auteur, ce qui n'arrive pas toujours. Et c'est l'occasion de voir aussi la diversité des livres qui sont qui existent dans l'univers littéraire.
2: Mais votre relation avec le public, là, qui sont des gens qui découvrent parfois les livres et qui vous découvrent. Qu'est-ce que vous ressentez, là? Je vous vois dédicacer, discuter.
3: Il y a un grand plaisir. Il faut se souvenir que le métier d'auteur, c'est un métier solitaire. On passe des mois, des années, parfois, à écrire un livre face à un ordinateur, face à une feuille blanche. Ça dépend de comment on travaille. Moi, c'est plutôt face à un clavier. Donc, le moment où on croise son lecteur ou le moment où on croise quelqu'un qui va vous lire, c'est un moment relativement unique. C'est pas la peine de le bouder ou de faire sa mijaurée, c'est un moment de plaisir, quoi.
2: Nos auditeurs sont des automobilistes, ils aiment bien en savoir un peu plus sur nos invités par rapport à la route. Quel rapport vous avez à la route? Est-ce que vous conseillez par exemple un voyage particulier ou un trajet?
3: J'ai deux souvenirs d'enfance sur la voiture, mais ils sont pas forcément très agréables. Le premier, c'est que mon grand-père avait une DS. Et cette voiture était très inhabituelle pour beaucoup de gens. Et donc cette voiture sentait toujours un peu le vomi. Parce qu'il y avait toujours quelqu'un qui était malade à cause des sphères qui montaient et qui descendaient. Mais c'est un très bon souvenir,
2: cette voiture. Suspension hydraulique, effectivement.
3: Et suspension hydraulique avec les sphères.
2: Ouais.
3: Et le deuxième souvenir que j'ai, c'était les longs voyages qu'on faisait pour aller dans une maison qui se trouvait dans le sud de la France, dans une Amicis. Et mon souvenir, c'est moins finalement la voiture que le bruit la nuit du roulement. Sur l'autoroute, j'étais quasiment endormi.
2: Ouais,
3: c'est un souvenir fœtal, quasiment. Plutôt un fond sonore, un bruit blanc, comme on dit, où on s'endort.
2: 14 livres à votre disposition, mesdames et messieurs. Ils sont offerts par la Fondation Vinci Autoroute sur 12 aires d'autoroute. L'opération s'appelle Lire, c'est voyager, voyager, c'est lire, jusqu'au 8 août. Renseignements sur fondation.vinci-autoroute.com. Hervé Letellier, merci pour cet entretien.
3: Merci
2: et bel été à vous.
3: Merci beaucoup.
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La musique, les souvenirs avec les Fugees sur le 107.7 Killing Me Softly pour voyager en ce dimanche matin. Le trafic est calme, hein, trafic fluide, malgré la présence de quelques rares événements du côté de l'axe Toulouse-Bordeaux, l'autoroute A62 en direction de Toulouse. À chaque fois, je vous en reparlerai, bien entendu, dans les prochaines minutes. Nous allons garder un œil sur vos conditions de circulation, sur la température, hein, sur le mercure qui va continuer de grimper, et puis sur le Tour de France aujourd'hui qui va effectuer sa 9e étape. Aujourd'hui, entre Malemort et Ussel dans la Corrèze, la conséquence, c'est qu'à partir de 14h, sachez-le, et jusqu'à environ 20h ce soir, la sortie Ussel-Ouest sera fermée. Sortie numéro 23, elle sera fermée dans les deux sens de circulation. Notez qu'il y aura aussi des fermetures ponctuelles dans le secteur de Tulle Nord, plus précisément, entrée et sortie numéro 20, qui seront partiellement fermées. On sera là à vos côtés pour vous accompagner dans ce genre de cas de figure. La suite du trajet, c'est en musique avec Marguerite. Voici la bosse.

0: C'était Marguerite avec La Bosse sur le 107.7. Restez avec nous. Côté musique, je vous prépare Janet Jackson ou encore le dernier Angèle. Ce sera après vos conditions de circulation qui arrivent dans 30 secondes.
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0: Et à 7h46, je ne vous apprends rien si je vous rappelle qu'il y a donc un trafic fluide en ce dimanche matin et qu'il va faire chaud. Vigilance orange ou rouge dans le sud-ouest du pays. Il y en a un peu pour tout le monde. Il va falloir donc continuer de s'hydrater régulièrement. Vous qui faites le trajet entre Bordeaux et Toulouse, vous avez les deux seules informations que j'ai à vous transmettre. Je commence avec vous qui quittez Bordeaux en direction d'Agen et de Toulouse. Vous avez passé la Brède, la sortie 1.1 au kilomètre 14. La voie de droite est neutralisée. La conséquence d'un véhicule accidenté 5 km après cette sortie pour la Brède. Et puis un peu plus loin, si vous passez l'Aréole, la sortie numéro 4, toujours en direction d'Agen et de Toulouse, 14 km après la sortie numéro 4, donc kilomètre 67, animal mort indiqué sur la voie de gauche. Vous savez désormais tout sur vos conditions de circulation. Ailleurs, je n'ai rien d'autre à vous indiquer. Je vous rappelle que le risque incendie est également élevé. Si vous êtes fumeur, s'il vous plaît, ne jetez pas votre mégot par la fenêtre de votre véhicule. Pour éviter le moindre départ de feu, il n'est pas rare l'été d'apercevoir un départ de feu au niveau du terre-plein central. Il y a fort à parier à chaque fois que c'est un mégot de cigarette qui se retrouve au niveau de l'herbe qui est, je pense que vous allez le constater, vraiment desséchée. Donc il faut éviter de jeter votre mégot par la fenêtre de votre véhicule. Vous pouvez improviser avec une bouteille découpée et un peu de sable au fond, ou alors tout simplement un petit fond d'eau, un cendrier qui palliera le manque de cendrier dans votre voiture. Vous savez tout. Et je vous propose, comme promis, de repartir en musique. Angèle arrive dans un instant, juste après Janet Jackson, The Best Things in Life Are Free. Bonne route avec nous en ce dimanche. J'espère que celui-ci se passe bien.

La musique de Angèle, c'était Dis-le sur le 107.7. Restez avec nous, l'infotrafic dans le détail dans quelques instants. Ce sera après un petit détour par l'actualité nationale et internationale. Ce sera avec la rédaction dans quelques minutes également. Un petit coup d'œil à la météo qui s'annonce encore une journée. Être très chaude aujourd'hui dans le sud-ouest du pays. Des départements en vigilance orange, certes, mais d'autres en vigilance rouge. On fera le détail dans les prochaines minutes. Et puis, présence d'un piéton au sud-est de Toulouse sur l'autoroute A61. Ça aussi, je vous en reparlerai. Le trajet se poursuit ensemble et en musique avec Rihanna tout de suite, avec Russian Roulette.

0: la musique de Rihanna, Russian Roulette sur le 107.7. Passez une excellente journée. Et l'infotrafic revient dans un instant. Il est 8h.
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2: Bonjour à tous, nouvelle journée chaude. Trop chaude au cœur de ce week-end prolongé du 14 juillet. Ce dimanche pourrait marquer le pic de la canicule que nous vivons déjà depuis plusieurs jours. Pas moins de 37 départements sont en vigilance rouge et 46 autres en orange, avec des maximales qui pourraient dépasser les 40 degrés à l'ombre pour les départements teintés de rouge, à l'image de la Corrèze, où eh bien les coureurs du Tour de France s'élanceront cet après-midi, une 9e étape raccourcie par les organisateurs de 30 km pour faire face justement à cette chaleur. N'oubliez pas de prendre des nouvelles de vos proches, de vous hydrater régulièrement, notamment lors de vos longs voyages sur route et autoroute. On reparle de météo en région à la fin de ce flash. Restez à l'écoute du 107.7. Et avec ce contexte caniculaire, une grande partie

0: La France est aussi en alerte au feu de forêt. Dans les Pyrénées-Orientales, la préfecture nous fait savoir que l'incendie à Trévillac est fixé. D'autres feux se sont déclarés plus au nord de l'Hexagone, comme à Mont-Saint-Martin dans les Ardennes ou encore à Fontainebleau en Seine-et-Marne hier. Le sud de l'Espagne, également touché par d'importants incendies dans la région d'Almeria, où un feu a parcouru près de 7000 hectares et fait au moins 12 morts. On recense aussi plus d'une vingtaine de disparus. Parmi eux se trouve une touriste française, selon le Quai d'Orsay. Nuit de bombardement au Moyen-Orient. Le détroit d'Ormuz est à nouveau fermé jusqu'à nouvel ordre par les gardiens de la Révolution qui ont frappé au moins 2 navires ces dernières heures. Du côté de Washington, on a visé 140 cibles sur l'ensemble du territoire iranien. Cette nuit, des événements qui ne devraient pas arranger l'évolution du prix du baril de pétrole toujours élevé. Et puis, on termine par le sport, football et le mondial qui se dispute aux États-Unis. Désormais, on connaît les 2 affiches du dernier carré. France-Espagne, ce sera pour le mardi 14 juillet. Et le lendemain, mercredi 15, nous aurons Angleterre-Argentine. Ces 2 dernières nations se sont qualifiées. Cette nuit, l'Argentine a battu la Suisse 3-1 au terme des prolongations à Kansas City. Les Anglais s'étaient imposés un peu plus tôt face à la Norvège 2-1, là encore après prolongation du côté de Miami. Il est 8h02. C'est la fin de ce flash. Merci d'avoir fait le choix du 107.7. Le trafic juste après la météo.
1: Merci beaucoup Florian. Et à tout à l'heure, concernant la météo, vous l'avez dit, 37 départements placés en vigilance rouge, 46 départements orange, vigilance canicule, toujours d'actualité et de très très nombreuses zones où il va falloir s'armer d'un brumisateur, d'un ventilateur, que sais-je, de quoi se rafraîchir en tout cas, parce qu'il devrait faire quand même jusqu'à 42 degrés du côté de Bordeaux cet après-midi. Toujours beaucoup de soleil. Alors, en soirée et en nuit, le bulletin de Météo France annonce qu'il devrait y avoir quelques ondées orageuses sur la façade atlantique. On va surveiller l'évolution de la situation. Notez que le vent d'autant devrait souffler aujourd'hui aussi aux alentours de 50 à 70 km/h pour les rafales. La météo des forêts qui n'est guère réjouissante non plus, avec un risque de départ de feu jugé élevé sur la quasi-totalité du sud-ouest du pays. Notez que le département de la Haute-Garonne est en vigilance rouge au sein de cette météo des forêts, c'est-à-dire que le risque de départ de feu est jugé très élevé par les services de Météo France. Côté température, je vous ai évoqué les 42 degrés du côté de Bordeaux. Il fera en moyenne 33 à Bayonne, 36 à Toulouse et à Clermont-Ferrand, 41 annoncés du côté d'Agen.
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1: Et le trafic se poursuit avec un trafic fluide, donc pas de bouchons, pas de ralentissement, du moins pour l'instant. Je vais simplement vous retrouver d'abord au sud-est de Bordeaux, sur l'autoroute A62, toujours cet accident qui nous est rappelé. Alors si le véhicule impliqué dans cet événement a été évacué, pour vous qui circulez en direction de Toulouse, après avoir passé l'abri de la sortie 1.1, 5 km après, au kilomètre 14, il y a toujours la voie de droite de neutraliser. Les patrouilleurs font le nécessaire donc dans ce secteur pour les toutes dernières opérations de sécurité. Vous faites le trajet toujours sur la 62, toujours en direction de Toulouse, 14 km après l'aréole, sortie numéro 4. Un animal mort se trouverait sur la voie la plus à gauche. Le patrouilleur fait le nécessaire là aussi dans cette zone. Et puis si vous êtes dans la région de Toulouse, 2 infos à vous transmettre. D'abord, au niveau du péage de Toulouse Sud, un véhicule en panne juste avant la barrière. Ça peut gêner votre passage. Les 2 voies les plus à droite sont actuellement fermées. Et puis si vous êtes dans le secteur entre Toulouse et Castelnaudary, la sortie numéro 21. Bref, si vous faites le trajet sur la 61 entre le péage de Toulouse Sud et le secteur de Montgiscard, la sortie 19.1, notez la présence d'un piéton qui marche près des voies de circulation. Alors, une patrouilleuse se trouve aux côtés de ce piéton, Marion, qui fait le nécessaire pour vous avertir plus précisément de la position de ce piéton. Ce piéton, nous ne connaissons pas ses intentions. Peut-être va-t-il avoir la mauvaise idée de traverser l'ensemble des voies de circulation. Ça arrive plus souvent que vous ne l'imaginez. Donc vraiment, pensez à bien ouvrir l'œil dans ce secteur. Sinon, partout ailleurs, mis à part la vigilance pour canicule, vigilance rouge ou orange, pour l'instant, ça se passe très bien.
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La musique de Nena 99 Love Balance sur le 107.7 pour vous accompagner en ce dimanche matin. J'espère que tout se passe bien pour vous, que la journée a bien commencé. J'espère que vous avez pris aussi crème solaire et brumisateur à bord de la voiture pour faire face au soleil qui va encore frapper très fort aujourd'hui. On va garder un œil sur quelques événements au cours de cette matinée. Ça a été dans l'ensemble plutôt calme. Ce tout début de journée a été plutôt calme, pourvu que ça dure tout au long de la matinée. Donc on va surveiller l'évolution de la situation. Côté musique, je vous prépare toujours la playlist 877 pour voyager ensemble avec Louane qui arrive dans un instant, juste après la musique de Clan. Voici Café Conron.

0: La musique de Louane, c'était Jeune sur le 107.7. Bon voyage avec nous et avec vos conditions de circulation qui arrivent dans un très court instant.
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0: 8h passées de 15 minutes, nous gardons un œil sur des conditions de circulation fluides, avec quand même quelques rares événements en Occitanie, dans un des départements placés en vigilance orange. Il s'agit de la Haute-Garonne, vigilance orange pour de très nombreux départements. Il y en a quand même 37 sur le territoire métropolitain qui sont placés en vigilance rouge également. On attend quand même 42 degrés aujourd'hui du côté notamment de la Garonne ou encore dans la région d'Angoulême, pour ne citer que ces exemples. Bref, il va falloir s'armer et faire en sorte de voyager le plus sereinement possible pour affronter la chaleur et éviter de rouler aux heures les plus chaudes. On ne le répétera jamais assez. Vous qui faites le trajet entre Toulouse donc et la Méditerranée sur l'autoroute A61, deux infos à vous transmettre. Déjà au départ de Toulouse, le secteur du péage de Toulouse Sud, hein, juste avant d'arriver à celui-ci. Sachez qu'un véhicule est tombé en panne. Alors ça concerne surtout celles et ceux qui arrivent depuis la partie ouest du périphérique, depuis le secteur de Rangueil par exemple. Pensez simplement à bien adapter votre vitesse et à ouvrir l'œil. Les deux voies les plus à droite sont fermées au niveau du péage de Toulouse Sud pour prendre la direction de Montpellier et de Barcelone. Et puis, cette info qui vous concerne dans les deux sens, parce qu'il s'agit d'un piéton et qu'un piéton, ça peut traverser les voies de l'autoroute. Sachez qu'entre Montgiscard sortie 19.1 et le secteur justement de la barrière de péage de Toulouse Sud, sachez qu'aux abords du kilomètre 243, un piéton se mettrait en danger près des voies de circulation. Vous savez désormais tout. Ailleurs, je n'ai rien d'autre à vous indiquer, du moins pour l'instant.
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0: Excellent trajet avec nous et avec Gala. Let a Boy Cry arrive dans un instant, juste après This Is.

La musique de Gala, Let a Boy Cry. Bonne route avec nous. Conditions de circulation tout à fait favorables le long de votre trajet. On va garder un œil simplement sur la présence de véhicules arrêtés en difficulté par-ci par-là le long de votre trajet. Il en reste un dans le secteur de Toulouse pour quitter la ville en direction de Montpellier et de Barcelone. J'aurai l'occasion de vous en reparler dans les prochains kilomètres. Le retour de la musique, donc c'est tout de suite pour voyager tranquillement et sereinement. Je vous prépare Zucchero dans un instant, juste après Lynn.

0: quelques saveurs italiennes avec Zucchero Baila Morena, extrait de la bande originale du troisième opus de la saga des Bronzés, vous en souvenez peut-être. La suite du trajet, ce sera dans un instant avec votre rendez-vous de l'été, les danses de l'été, ces tubes qui nous ont fait danser aux quatre coins du monde et que nous connaissons encore par cœur. Aujourd'hui, nous allons nous retrouver en 1997 avec Wes et son immense succès à l'année. Une chanson en langue bantou, devenue l'un des plus grands tubes de l'été en France. Préparez-vous à la fredonner, c'est juste après vos conditions de circulation qui arrivent dans une minute.
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0: 8 heures passées de 32 minutes, un trafic calme pour l'instant, avec un trafic qui reste rythmé par quelques rares événements. Présence d'un véhicule arrêté en panne au niveau de la barrière de péage de Toulouse-Sud. C'est ce qui nous est indiqué par les services de l'autoroute pour celles et ceux qui vont quitter le périphérique en sens extérieur et prendre donc la direction de Montpellier et de Barcelone. J'aurai l'occasion de surveiller avec vous l'évolution de la situation dans les prochaines minutes. Et puis, on va garder un œil également sur la présence d'un animal errant aperçu dans le Lot entre Cahors et Brive-la-Gaillarde. Ça vous concerne sur l'autoroute A20, que vous soyez en direction de Toulouse ou bien en direction de Limoges et de Paris. Ne vous laissez pas surprendre donc par ce chevreuil qui aurait été aperçu entre Gourdon, la sortie numéro 56, et Saint-Cyr-la-Popie, Cahors Nord, sortie numéro 57, ou plus précisément aux abords du kilomètre 347. Un patrouilleur est en train de se rendre sur place pour aller inspecter la zone. Et puis, l'autre événement à vous indiquer à cette heure-ci, c'est la présence de cette vigilance orange pour canicule et vigilance rouge même dans certains départements comme le Lot, que je viens de vous citer. Sachez qu'il va falloir donc vous hydrater régulièrement. Et si vous sentez que vous commencez à souffrir de la chaleur, que faire? Écoutez les bons réflexes à adopter. Ils vous sont délivrés par le lieutenant-colonel Pierre Augier, sapeur-pompier dans le Vaucluse.
5: Si vous êtes dans un véhicule, c'est de composer le 112. Vous allez tomber sur un centre opérationnel qui vous orientera soit vers le SAMU, soit un médecin régulateur pour effectivement prendre en compte votre détresse. Si la détresse est bien sûr grave, à ce moment-là, on enverra des engins pour faire du prompt secours et qui sera complété par une équipe médicale si besoin était. Mais l'idée, voilà, c'est de faire le 112, d'avoir soit le SAMU, soit les pompiers qui vont vous orienter, qui vont prendre en charge votre détresse.
0: Pierre Augier, sapeur-pompier dans le Vaucluse. Concernant les infos, une nouvelle vient de me parvenir, une nouvelle info. Si vous êtes le long du périphérique toulousain, piéton aurait été aperçu marchant près de celui-ci dans le secteur de Montaudran, échangeur qui porte le numéro 18. Ça vous concerne, quelle que soit votre provenance.
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0: Et comme premier retour sur une de ces chansons de l'été qui traverse les générations. En 1997, Wes faisait danser toute la France avec À l'année, un tube venu du Cameroun qui continue encore aujourd'hui de faire bouger les foules, Christelle Mollon.
6: En 1997, cette voix envahit les radios françaises. Elle ne parle ni anglais ni français et pourtant tout le monde danse. Ce morceau, c'est À l'année de Wes, chanteur camerounais installé dans le nord de la France. À l'époque, le pari est fou. Une chanson chantée en langue bantoue, l'une des langues du Cameroun, sans refrain explicatif, sans histoire claire. Mais Wes et son producteur, Michel Sanchez du groupe Deep Forest, misent sur autre chose. Le rythme, la répétition, la transe. Résultat, Alané devient numéro 1 du top 50, tube de l'été, matraqué en radio et à la télé, et porté aussi par une chorégraphie signée Mia Fry, comme pour la Macarena un an plus tôt. Mais ce qui est frappant, c'est que Alané ne vieillit pas. Pas de paroles datées, pas de références d'époque. Le morceau parle directement encore. C'est pour ça qu'il revient plus de 20 ans après sur TikTok et dans les clubs. En 2020, un remix du DJ Robin Schulz relance le titre et une nouvelle génération découvre qu'Alané n'est pas un vieux tube, c'est un morceau hors du temps. Alané, ce n'est pas seulement un souvenir des années 90, c'est la preuve qu'une chanson peut traverser les décennies quand elle fait simplement ce qu'elle promet, rassembler et faire danser.

le 177 dans vos danses de l'été. Un rendez-vous à découvrir sur la route de vos vacances, mais aussi sur notre site et notre application. Moi, je vous propose de continuer le voyage en musique, puisque c'est calme pour le moment sur les grands axes que vous empruntez, à mis à part un véhicule arrêté en difficulté ou encore un animal errant dans le secteur du Lot, dans le secteur de Cahors. Pour l'instant, ça se passe plutôt bien. Alors, on repart avec un grand classique de la chanson française, et pas n'importe qui, hein, la voix de Catherine Ringer, la chanteuse des Rita Mitsouko. Voici, c'est comme ça, sur le 177.

0: Voilà comment c'est un dimanche en beauté. C'était Lerita Mitsouko sur le 107.7. Bonne route avec nous, avec vos conditions de circulation qui reviennent dans un très court instant. Et côté musique, je vous prépare le groupe 47 Terres.
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0: 8h45, très peu d'informations à vous transmettre en ce dimanche matin. La principale, c'est qu'il y a une journée à nouveau de canicule qui nous attend, sans doute l'une des plus intenses donc de ces derniers jours, avec des températures qui vont aller quand même taquiner régulièrement les 40 degrés. Voir les 42 degrés selon les prévisions de Météo France pour cette journée de dimanche. Donc, encore une fois, on ne le répétera jamais assez. Hydratez-vous régulièrement. N'attendez pas d'avoir soif avant de boire un peu d'eau, bien entendu. Ça reste la principale boisson à prendre pour pouvoir s'hydrater. On n'a pas fait mieux. Concernant le trajet du côté de la région de Cahors, si vous êtes sur l'accent entre Montauban et Brive-la-Gaillarde, c'est une partie de l'autoroute A20, en tout cas celle qui nous concerne. Sachez que dans un sens comme dans l'autre, vous êtes concerné par cet animal errant qui aurait été aperçu près des voies de circulation dans le secteur du kilomètre 347. Ça se passe entre Gourdon, sortie numéro 56, et Cahors-Nord, Saint-Cyr-la-Popie, sortie numéro 57. Et puis cette info qui vous concerne si vous comptez marquer la pause dans le secteur d'Agen. Nous sommes ici sur l'axe entre Bordeaux et Toulouse, direction Bordeaux, 3 km après Agen-Ouest, la sortie numéro 6.1. Vous allez peut-être marquer la pause sur l'aire de service d'Agen Porte d'Aquitaine. Notez qu'en sortie de cette aire, un obstacle pourrait gêner votre accès à nouveau aux voies principales de l'autoroute. Sinon ailleurs, du côté de Bordeaux, de Toulouse ou encore de Bayonne, pour ne citer que ces exemples pour l'instant, mis à part la vigilance orange ou rouge, je n'ai rien d'autre à vous indiquer. Beverly Craven avec Promise Me sur le 107.7. Juste après, comme promis, le trio 47 Terres. Voici DOS sur le 107.7.

Beverly Craven, Promise Me sur le 177. Moi, je vous fais une promesse, c'est qu'on se retrouvera pour un nouveau point complet sur vos conditions de circulation après l'actualité nationale et internationale et la météo. Ce sera tout à l'heure à 9h, mais si d'ici là, j'ai la moindre info qui me parvient. Vous connaissez la formule, je n'hésite pas à interrompre le programme avec un point géolocalisé, c'est-à-dire que je prends la main sur les quelques émetteurs qui se trouvent à proximité de l'événement et je ne m'adresse qu'aux personnes concernées par l'événement. Et sinon, ailleurs, vous continuez de profiter de la musique. Voilà pour ce petit rappel et surtout ce trafic à vous indiquer qui reste fluide mais rythmé par la chaleur qui va continuer de grimper tout au long de cette journée dans le sud-ouest du pays. On en reparlera. Yellow Claw, DJ Snake, c'est ce que nous écouterons avec Good Day juste après Joyce Jonathan.

0: Yellow Claw avec Good Day. Voilà tout le mal que je vous souhaite. Une bonne journée. Merci en tout cas de la commencer avec nous. Et bon courage si vous avez beaucoup de route à faire aujourd'hui. 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
2: Bonjour à tous, nouvelle journée de canicule et pour Météo France, on pourrait avoir le pic de cette vague de chaleur aujourd'hui. Pas moins de 37 départements sont en vigilance rouge. 46 autres sont à l'orange avec des maximales qui pourraient dépasser les 40 degrés à l'ombre pour les départements teintés de rouge. La Corrèze est touchée, théâtre de l'étape de la Grande Boucle. Aujourd'hui, les organisateurs du Tour de France ont préféré réduire cette 9e étape de 30 km aujourd'hui. N'oubliez pas évidemment de vous hydrater régulièrement. On reparle de météo en région à la fin de ce flash. Restez à l'écoute du 107.7. Presque toute la France est aussi concernée par un risque accru de feux de forêt du sud de l'Hexagone au nord. Dans ce contexte, on le rappelle aussi, un seul mégot jeté par la fenêtre peut déclencher un incendie, ravager des hectares en quelques minutes. Ne jetez jamais vos mégots dans la nature. Pour retrouver les bons réflexes sur le site feuforêt.gouv.fr. L'émotion dans le sud de l'Espagne après la mort de 12 personnes dans un important incendie qui n'est toujours pas maîtrisé. La Guardia Civile est à la recherche de disparus. Une vingtaine de personnes à minima, essentiellement des touristes britanniques et belges, mais aussi une Française. Selon le ministère des Affaires étrangères, son compagnon a pu être sauvé, lui. L'actualité s'écrit également au Moyen-Orient avec des navires en flammes dans le détroit d'Ormuz. Les gardiens de la Révolution ont bloqué ce passage stratégique et frappé à minima deux navires cette nuit suite à la reprise violente des combats dans le golfe Persique entre l'Iran et les États-Unis. Washington a frappé près de 140 cibles au total selon le commandement central américain. On termine par du football.

0: la Coupe du Monde. Il y avait encore deux quarts de finale cette nuit. Et au final, eh bien, l'Argentine a battu la Suisse 3-1 au terme des prolongations. Prolongation aussi entre l'Angleterre et la Norvège. Et ce sont les Britanniques qui l'ont emporté face aux Scandinaves 2-1. Ces deux nations se retrouveront pour la deuxième demi-finale mercredi soir. La veille, nous aurons la première rencontre du dernier carré, on le rappelle, entre la France et l'Espagne. Il est 9h02, c'est la fin de ce flash. Merci d'être à l'écoute du 107.7. Le trafic, juste après la météo.
1: Merci beaucoup Florian. La météo, bon, je ne vous apprends rien en vous disant qu'il va faire chaud. Aujourd'hui, toujours beaucoup de soleil au programme de cette journée. Quelques averses orageuses à prévues par les services de Météo France ce soir hein, sur la façade atlantique. Sinon, le reste du temps, du vent, d'autant qu'il devrait souffler aux alentours de 50 à 70 km/h en rafale. La Haute-Garonne, dans ce contexte, est toujours placée en vigilance rouge par la météo des forêts de Météo France. Signe que le risque de départ de feu est jugé très élevé dans le secteur donc autour de Toulouse et donc pour le département de la Haute-Garonne. Ailleurs, c'est un risque jugé élevé. Donc, couleur orange sur la carte de cette météo des forêts. Florian nous l'a dit, hein, il faut évidemment éviter de jeter son mégot de cigarette par la fenêtre de son véhicule. Et les bons réflexes sont à retrouver sur le site feu-forêt.gouv.fr. Pour vous qui allez voyager donc dans le sud-ouest du pays cet après-midi, notez qu'il va continuer de faire très chaud avec des températures de l'ordre de 33 degrés en moyenne à Bayonne, 36 à Toulouse et Clermont-Ferrand, 41 à Agen. Et jusqu'à 42 aujourd'hui à Bordeaux.
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1: 9h03, trafic qui reste dans l'ensemble plutôt calme sur les grands axes que vous empruntez. Encore une fois, pas de bouchon, pas de ralentissement, du moins pas qui apparaissent sur mes écrans. Pour le moment, ça se passe vraiment tranquillement. Alors on va quand même garder un œil sur ces quelques événements, ça est là, le long de votre trajet, qui peuvent vous concerner, notamment si vous circulez sur l'autoroute A61, c'est l'axe Toulouse-Méditerranée. Vous roulez en direction de Montpellier et de Barcelone, 5 km après Villefranche-de-Lauragais, la sortie numéro 20, km 268. Notez la présence d'un obstacle sur la voie de droite et la bande d'arrêt d'urgence, une pièce de véhicule d'après les indications fournies au service de l'autoroute. J'en profite pour vous dire qu'un tout petit peu plus loin, il y a l'aire de service de Port-Lauragais qui ne distribue plus d'essence sur l'autoroute A61. Alors quand je vous dis de l'essence, c'est le samplon 80 et le samplon 98 hein, qui sont concernés par cette absence de carburant. Hein. Sinon, si vous êtes au volant d'un véhicule diesel, vous pouvez tout à fait faire le plein de gasoil, notamment pour vous, les conducteurs et conductrices de poids lourds qui avaient l'autorisation de circuler en ce dimanche. Concernant le trajet ailleurs du côté de l'Occitanie, je vais avoir peu de choses à vous indiquer. Simplement, si vous voyagez entre Toulouse et Bordeaux sur l'autoroute A62 et que vous avez passé le secteur d'Agen en direction de Bordeaux, après Agen Ouest, la sortie numéro 6.1, en sortie de l'aire de service d'Agen Porte d'Aquitaine. Notez la présence d'un obstacle qui pourrait gêner votre passage. Les services de l'autoroute font le nécessaire pour intervenir. Beaucoup plus au sud cette fois-ci, je vous rejoins sur l'accent entre Toulouse et Bayonne, l'autoroute A64. Si vous roulez en direction de Pau et de Toulouse, un véhicule serait tombé en panne dans la sortie Salis de Béarn, sortie numéro 7. Et puis si vous faites le trajet sur l'axe Brive-la-Gaillarde-Montauban, une partie de l'autoroute A20 qui nous concerne, si vous roulez dans le secteur du kilomètre 347, soit entre Cahors-Nord, Saint-Cyr-la-Popie, sortie 57, et Gourdon, la sortie 56, un animal errant, un chevreuil aurait été aperçu. Les patrouilleurs sont sur le secteur pour pouvoir intervenir. Vous savez désormais tout sur vos conditions de circulation. Je vous rappelle quand même qu'il y a de nombreux départements que vous traversez en vigilance orange ou rouge pour canicule. Pensez à prendre de l'eau avec vous lors de votre prochain trajet.
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Un classique du groupe Imagination, c'était Music and Lies. J'espère que ça vous a plu en ce dimanche matin, qui se passe tranquillement sur les grands axes que vous empruntez. Si vous avez choisi de rouler aujourd'hui, vous avez bien fait. Pas de bouchons, pas de ralentissement, mais quand même quelques événements, véhicules en panne, obstacles ou animaux errants à vous rappeler le long de votre route. Je vous tiens au courant de l'évolution de la situation. Et puis n'oubliez pas qu'il y a un petit événement en cet été, comme chaque été, le Tour de France qui fait sa 9e étape aujourd'hui entre Malemort et Ussel. Ça se passe dans le département de la Corrèze. Ça va avoir une conséquence à partir de 14h tout à l'heure et jusqu'à environ 20h ce soir. La sortie Ussel Ouest numéro 23 sera fermée dans les deux sens de circulation. Notez qu'en raison de cette 9e étape du Tour de France, à partir de 11h tout à l'heure, il y aura aussi le long de la 89 certaines bretelles d'entrée et de sortie de l'échangeur Tulle Nord, échangeur numéro 21 qui seront fermés. On sera à vos côtés évidemment pour vous accompagner. Voilà pour l'essentiel à retenir. Sinon, sachez que si vous voyagez ailleurs dans le sud-ouest du pays, pour l'instant, j'ai pas grand-chose d'autre à vous indiquer. 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Le trajet se poursuit en musique tout de suite avec Trinix.

0: C'était Trinix sur le 107.7. Côté musique, je vous prépare Zawi et Stéphane ou encore Massive Gray pour la suite du trajet. Ce sera après vos conditions de circulation qui arrivent dans une toute petite minute.
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0: 9h passé de 15 minutes, trafic qui n'a pas beaucoup évolué. Encore une fois, ça se passe plutôt bien sur les différents axes que vous empruntez, malgré la présence de quelques véhicules arrêtés en panne, parfois dans des bretelles de sortie. C'est ce qui est le cas pour vous qui circulez sur l'axe entre le secteur de la région de Bayonne et celle de Toulouse sur l'autoroute A64. Si vous circulez en direction de Toulouse, sachez qu'un véhicule est tombé en panne dans la sortie pour Salis de Berne, la sortie qui porte le numéro 7, et puis dans l'autre sens, en direction de Bayonne. Notez la présence d'un véhicule en panne dans la sortie pour l'Escar, la sortie qui porte le numéro 9.1. Pour vous qui faites le trajet sur l'axe Toulouse-Bordeaux, l'autoroute A62, vous roulez peut-être actuellement en direction de Bordeaux. Un obstacle pourrait gêner votre passage en sortie de l'aire de service d'Agen, porte d'Aquitaine, située comme son nom l'indique dans le secteur d'Agen. J'en profite pour vous indiquer que le Lot et Garonne, au même titre que le Tarn-et-Garonne, le Lot ou encore la Dordogne, pour les quelques régions qui nous concernent sont dans un département placé en vigilance rouge par Météo France, forte canicule avec donc la présence de températures assez élevées annoncées par Météo France cet après-midi. On ira quand même chercher régulièrement les 42 degrés. Voilà pour l'essentiel à retenir concernant vos conditions de circulation. Ailleurs, si je n'ai pas cité la région que vous traversez pour l'instant, le trafic s'écoule bien. Très bonne route avec nous, avec Zawi et Stéphane. Nous allons écouter Love Noir tout de suite avant d'écouter Massive Gray, High Try.

La musique de Macy Gray pour les souvenirs. Je vous souhaite une excellente route, un très bon dimanche sous le soleil et malheureusement sous la chaleur. On surveille l'évolution de vos conditions de circulation quart d'heure après quart d'heure. Pour l'instant, ça reste plutôt calme. Un véhicule en panne dans la région de Pau, dans une bretelle de sortie de l'autoroute à 64. Je vais vous en reparler, bien entendu. Ce sera dans les prochaines minutes. Je vous prépare Coldplay avec Speed of Sound. Ce sera juste après Tame Impala et Jenny.

0: La musique de Coldplay, Chris Martin et toute sa bande pour rythmer votre trajet. J'espère que tout se passe bien pour vous. Restez calés sur le 107.7, l'info trafic revient dans 1 minute 30.
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0: 9h passé de 32 minutes, ça va aller assez rapidement le long de votre route, tout simplement pour vous dire que le trafic est fluide, rythmé encore une fois par les différentes alertes canicules rouges et oranges dans tout le sud-ouest du pays. Aucun département n'y échappe. Il va falloir simplement donc continuer de s'adapter et dans la mesure du possible, multiplier les pauses parce que les corps sont mis à rude épreuve, donc la fatigue, elle, arrive plus vite que vous ne l'imaginez. Un bref retour sur quelques rares événements au milieu d'un trafic parfaitement fluide. Si vous faites le trajet entre Toulouse et le secteur de... Si vous faites le trajet entre Toulouse et Bordeaux sur l'autoroute A62 en direction d'Agen et de Bordeaux, sachez qu'en sortie de l'aire de service de la Garonne elle-même située après Castel-Sarrasin, la sortie numéro 9, un obstacle pourrait gêner votre passage. Un patrouilleur a été prévenu, évidemment, et va faire le nécessaire pour se rendre sur place. Et puis, si vous êtes le long des Pyrénées sur l'axe de Toulouse-Bayonne, l'autoroute A64, direction Bayonne, notez la présence d'un véhicule en panne dans cette bretelle de sortie, peut-être une jeune, pour rejoindre donc le réseau secondaire. Enfin, sachez que je vous ai parler d'un trafic totalement fluide, à une exception près, quelques ralentissements qui commencent à se former pour prendre la direction du bassin d'Arcachon et de Saint-Sébastien sur les premiers kilomètres de l'autoroute A63. On est ici sur le secteur géré par la direction des routes atlantiques.
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0: Excellente route avec nous et dans un instant, tous au parc. L'un de vos rendez-vous de l'été sur le 107.7. Chaque semaine, nous vous faisons découvrir un parc à thème. Et aujourd'hui, direction l'Auvergne, auprès de Clermont-Ferrand, pour visiter Vulcania. Un parc de culture scientifique qui nous emmène au cœur des volcans. Visite guidée juste après la musique de Lenny Kravitz.

0: Lenny Kravitz avec Human sur le 107.7. Bon voyage avec nous. Des conditions de circulation dans l'ensemble favorables, même si la chaleur va continuer de s'installer progressivement. J'aimerais vous transmettre aussi cette nouvelle info qui vient de me parvenir. Priorité au trafic pour vous qui êtes du côté de la Corrèze sur l'autoroute A89. Vous roulez en direction de Lyon et de Clermont-Ferrand. Sachez que si vous souhaitez sortir à Saint-Germain-les-Vergnes, sortie numéro 19.1, un véhicule pourrait gêner votre passage pour rejoindre le réseau secondaire. Il serait tombé en panne dans cet échangeur. La suite du trajet avec l'Escope, c'est La Forêt que nous écouterons dans un instant.
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0: Et tout de suite, direction Clermont-Ferrand, dans le Puy-de-Dôme, pour notre série consacrée au parc à thème. Nous allons visiter Vulcania, au cœur de la chaîne des Puys, le reportage d'Hélène Dalli.
2: À la fois immersif et ludique, Vulcania est un parc d'exploration qui permet d'en savoir plus sur le fonctionnement des volcans et de notre planète. Sophie Rognon est la directrice de Vulcania.
3: Un volcan, c'est la traduction de ce qui se passe sous nos pieds, à grande profondeur, avec les volcans effusifs, ceux dont on voit la lave qui s'écoule le long des parois, et puis ceux qui, au contraire, sont très explosifs, avec ce qu'on appelle des bombes. Donc on va apprendre comment ça se passe, la tectonique des plaques.
4: Les plaques tectoniques, c'est des morceaux de l'enveloppe de la Terre et elles bougent et on dit que le volcan y rentre en éruption.
5: Ils prennent la température des volcans un peu tous les jours comme un patient, comme les médecins.
3: Alors on apprend en s'amusant. Des phénomènes naturels extrêmes, les séismes, les ouragans, les tempêtes, les tsunamis et également la Terre dans l'espace.
2: Parmi les différentes animations, partez à la découverte des séismes et embarquez à bord du Namazu, une sorte de grand huit.
3: Qui simule donc un séisme et qui nous permet de pouvoir aller éprouver de belles sensations.
6: En fait, on apprend qu'il y a beaucoup de séismes, par exemple au Japon.
7: Et donc, on a le sol qui bouge, on a du vent, de la chaleur et de la pluie.
2: Vulcania, c'est aussi un voyage au-dessus des volcans d'Auvergne à travers le regard d'un aigle royal.
3: Vous allez monter sur une plateforme qui vous amènera à faire le survol des volcans de la chaîne des Puys.
8: Le principe, c'est d'être à la place un peu de l'aigle et de redécouvrir les paysages d'Auvergne.
2: Vulcania, ce sont aussi des animations avec des scientifiques, des films sur écran géant et des voyages dans l'univers dans le plus grand planétarium de France avec son dôme immersif de 22 mètres de diamètre. Retrouvez toutes les infos sur le site vulcania.com.
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0: La musique de Lescope, c'était La Forêt. Bon voyage à toutes et à tous. Alors vous traversez peut-être actuellement la forêt landaise, hein, n'hésitez pas à vous arrêter de temps en temps pour aller profiter de cette forêt. N'oubliez pas de vous renseigner sur l'ouverture ou non des massifs forestiers, hein, quand vous souhaitez randonner dans ce très joli coin-là. Vous pouvez le faire via les sites des préfectures qui vous permettent de vous renseigner sur le risque incendie et sur l'ouverture ou non donc des massifs forestiers. Je vous propose de repartir en musique dans un instant avec Elena. Nous écouterons Capuche. Ce sera après vos conditions de circulation qui arrivent dans un tout petit peu plus d'une minute.
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0: 9h46, trafic fluide, encore une fois sur les grands axes que vous empruntez, pas de difficultés inhabituelles à vous transmettre. Ça se passe dans l'ensemble tranquillement, il y a un petit peu de monde de plus en plus, hein, du côté de l'autoroute A63, la partie gérée par la direction des routes atlantiques au sud de Bordeaux, direction Arcachon et Saint-Sébastien. Comme souvent le matin, vous êtes nombreux et nombreuses à vous rendre sur les plages de la côte atlantique. Concernant l'axe Bordeaux-Toulouse, l'autoroute A62, j'en profite simplement pour vous rappeler que si vous roulez en direction de Bordeaux, dans le secteur entre Toulouse et Agen, si vous comptez marquer la pause sur l'aire de service de la Garonne, située après Castelsarrasin, sachez qu'un obstacle pourrait gêner votre accès à nouveau aux voies principales de l'autoroute. Sur l'axe Bordeaux-Lyon, l'autoroute A89, je vous retrouve en Corrèze avec de vous qui roulez depuis à Brive-la-Gaillarde en direction de Tulle et de Clermont-Ferrand, la présence d'un véhicule en panne dans la sortie pour Saint-Germain-les-Vergnes, échangeur qui porte le numéro 19.1. Il s'agirait d'un camping-car en l'occurrence. Et puis pour vous qui faites le trajet le long des Pyrénées sur l'autoroute A64, vous qui circulez en direction de Bayonne, si vous souhaitez sortir dans la région de Pau à l'Escar, la sortie numéro 9.1, un véhicule serait en panne dans cette bretelle de sortie. Sachez qu'un dépanneur est sur place pour intervenir. Voilà pour l'essentiel à retenir. Sinon, ailleurs, pour l'instant, ça se passe bien. Toujours cette vigilance orange ou rouge en fonction des départements que vous traversez. Donc, des fortes chaleurs attendues aujourd'hui. On aura l'occasion largement d'en reparler. Voilà pour ces quelques rappels à faire. J'en profite également pour vous indiquer que si vous comptez marquer la pause au sud de Brive-la-Gaillarde sur l'aire de service de pêche Monta, située après Nespoul, la sortie numéro 53, celle-ci ne distribue plus de carburant. Il faudra marquer la pause sur l'aire jardin des Causses du Lot pour pouvoir vous ravitailler en carburant. Sinon, au chapitre des ruptures de distribution de carburant, ça se passe sur l'axe Toulouse-Méditerranée, l'autoroute A61, direction de Montpellier de Barcelone. L'aire de service de Port-Lauragais, située après Villefranche-de-Lauragais, ne distribue plus d'essence. C'est-à-dire que si vous voulez vous ravitailler en gasoil, c'est tout à fait possible que vous soyez au volant d'une voiture ou tout simplement d'un poids lourd. Bonne route à tous. Et le tout en musique avec Kenny Williams. Nous écouterons Come Back to Me juste après Elena.
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Que dit Williams sur 107.7 avec Come Back to Me. Nous reviendrons évidemment vers vous pour un point complet sur vos conditions de circulation. Ce sera avec une autre voix du 107.7. Si d'ici là j'ai la moindre info qui me parvient, vous savez, je reste encore avec vous jusqu'à 10h et je n'hésite pas à interrompre le programme si nécessaire. Côté trafic, pour l'instant, vraiment pas de soucis à se faire. Les seuls ralentissements que j'ai à vous indiquer sont au sud de Bordeaux pour prendre la direction d'Arcachon et de Saint-Sébastien. C'est comme ça tous les matins de l'été sur ce secteur géré par la direction des routes atlantiques. Je vous souhaite donc une excellente journée. Merci en tout cas de nous avoir choisis. On refait le point sur les quelques obstacles et autres véhicules en difficulté ailleurs le long de votre trajet. Alors restez avec nous. La musique pour les prochains kilomètres, Philadelphia International, juste après Maeva.

0: Philadelphia International pour refermer cette heure passée ensemble. Je vous souhaite une excellente route, un très bon dimanche et peut-être de belles vacances. 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
2: Bonjour à tous. Le Moyen-Orient s'embrase à nouveau. La trêve entre Washington et Téhéran a littéralement volé en éclats cette nuit avec la reprise violente de combats autour du golfe Persique. Les gardiens de la Révolution ont bloqué le détroit d'Ormuz et frappé à minima deux navires dans ce passage stratégique. De son côté, Washington a visé près de 140 cibles en Iran ces dernières heures, selon le commandement central américain. En France, nouvelle journée chaude, trop chaude au cœur de ce week-end prolongé du 14 juillet. Ce dimanche pourrait marquer le pic de la canicule que nous vivons. Pas moins de 37 départements sont en vigilance rouge et 46 autres sont à l'orange avec des maximales qui pourraient par endroits dépasser les 40 degrés à l'ombre pour les départements teintés de rouge. On reparle de météo en région à la fin de ce flash. Restez à l'écoute du 107.7. Chaleur d'un côté et puis toujours cette alerte feu de forêt sur une grande partie de la France. Dans les Pyrénées-Orientales, la préfecture a fait savoir que l'incendie à Trévillac est fixé. D'autres feux se sont déclarés hier, notamment dans la moitié nord, que ce soit à Fontainebleau en Seine-et-Marne, mais aussi à Mont-Saint-Martin dans les Ardennes. Le sud de l'Espagne également touché par d'importants incendies dans la région d'Almeria. Un feu a parcouru près de 7000 hectares. Ces derniers jours, il a fait au moins 12 morts. On recense aussi plus d'une vingtaine de disparus, dont une majorité de touristes. Parmi eux se trouve une Française, selon le Quai d'Orsay. Retour dans l'Hexagone. On continue de parler de la chaleur, puisque elle va pousser les organisateurs de la Grande Boucle à réduire la 9e étape aujourd'hui de l'ordre de 30 km. Et puis, toujours à propos de sport, football et la Coupe du Monde, on connaît l'affiche de la 2e demi-finale. Nous aurons Angleterre-Argentine mercredi soir. Ces deux nations se sont qualifiées cette nuit à chaque fois en prolongation. L'Argentine a battu la Suisse 3-1. On va y arriver. Les Anglais l'ont emporté sur le score de 2-1 face à la Norvège. On le rappelle, les Bleus joueront la première demi-finale. Ce sera mardi soir pour un 14 juillet face à l'Espagne. Il est 10h02. C'est la fin de ce flash. Dans une heure pour l'info, vous retrouverez Charlotte Latour. Quant à vos conditions de circulation, on s'y intéresse dans un instant après la météo.
3: Écoutez météo, une nouvelle journée caniculaire hein, sous un soleil de plomb. 37 départements sont placés en vigilance rouge pour canicule, 46 en orange. Le soleil est bien au rendez-vous hein, sur le quart sud-ouest du pays.

0: Si un petit voile nuageux est présent le long de la façade atlantique, voile nuageux qui va se résorber à la mi-journée. Côté température, il fait 28 degrés à Agen, Toulouse, Pau, Bayonne, 30 degrés pour Brive et Bordeaux. Le mercure va afficher de 34 à 40 degrés cet après-midi. Je vous rappelle d'ailleurs que le 107.7 est partenaire de la grande campagne de prévention des feux de forêt lancée par le ministère de la Transition écologique. Sachez qu'une large partie du pays est placée en risque élevé aux feux de forêt, dont la Haute-Garonne en risque très élevé pour cette journée de dimanche.
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0: Quelques ralentissements si vous quittez la région bordelaise en direction de Bayonne ou encore de Saint-Sébastien sur les premiers kilomètres de l'autoroute A63. Vous allez patienter une quinzaine de minutes. Partout ailleurs, ça se passe bien. Néanmoins, j'ai des obstacles à évoquer avec vous. Je vais commencer par vous rejoindre du côté de l'autoroute A62. Si vous êtes notamment dans la région de Montauban en direction de Toulouse, il y aurait une plaque sur les voies de l'autoroute près du kilomètre 202 de l'autoroute A62. Ça vous concernerait une douzaine de kilomètres après Montauban, la sortie numéro 10. Dans l'autre sens de circulation, pour vous qui quittez Toulouse ou encore Montauban, direction de Bordeaux, sachez que si vous deviez rejoindre l'aire de service de Garonne Nord, près du kilomètre 162, il y aurait un obstacle sur les voies de cette bretelle d'entrée. Ne vous laissez pas surprendre. Ailleurs, sur le reste du quart sud-ouest, eh bien vous le constatez, tout se passe bien. Il va encore faire chaud aujourd'hui. Pensez donc à bien vous hydrater régulièrement.
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I Don't Know avec Noah pour démarrer cette nouvelle heure en musique. Bienvenue si vous nous rejoignez depuis quelques instants. Je roule à vos côtés sur le quart sud-ouest du pays. Fabien Bozo, votre copilote en ce dimanche matin. Côté trafic, quelques difficultés en quittant Bordeaux en direction de Bayonne et Saint-Sébastien sur les premiers kilomètres de l'autoroute A63. On aura l'occasion, bien évidemment, d'en reparler dans les toutes prochaines minutes. C'est l'occasion aussi de vous rappeler qu'aujourd'hui, la 9e étape du Tour de France relie Malemort à Ussel dans la Corrèze. Il y a des restrictions de circulation sur le secteur du Sel, puisqu'à partir de 14h jusqu'à environ 20h ce soir, la sortie Ussel Ouest numéro 23 de l'autoroute A89 sera fermée dans les deux sens de circulation. Vous restez bien évidemment à l'écoute du 107.7 pour tout connaître en temps réel de l'évolution de la situation. Sienna Spiro avec Die on This Hill sur les prochains kilomètres.

0: La musique de Sienna Spiro à l'instant sur le 107.7. Il est 10h passé de 11 minutes. Le point complet de vos conditions de circulation arrive à 10h15.
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0: Le retour à vos conditions de circulation à quasiment 10h15 sur le sud-ouest du pays avec quelques difficultés qui s'installent sur l'autoroute A63. Tout d'abord, si vous quittez Bordeaux en direction de Bayonne et Saint-Sébastien, il faudra patienter une vingtaine de minutes sur les premiers kilomètres de cette autoroute A63, les secteurs de Sestas et Marcheprime, secteur géré par la direction des routes atlantiques. Et puis ensuite, plus au sud, sur le réseau Atlant d'autoroute, toujours en direction de Bayonne et Saint-Sébastien. Quelques difficultés à l'approche de la barrière de péage de Castets pour vous qui poursuivez donc en direction du sud. Il va falloir patienter quelques minutes supplémentaires à hauteur de cette barrière de péage. Des informations à partager aussi du côté des Pyrénées sur l'autoroute A64, la région de Tarbes. Si vous roulez en direction de Toulouse, un véhicule est en panne au kilomètre 165. C'est une dizaine de kilomètres après Tournaille, la sortie qui porte le numéro 14. Sachez que j'ai une autre information qui me parvient sur cette autoroute A64. Si vous êtes entre Pau et Bayonne, direction Bayonne, au kilomètre 47, il y aurait notamment des morceaux de polystyrène qui ont été aperçus sur les voies, obstacles qui vous concernent moins de 5 km après Salis de Béarn, à la sortie numéro 7. Nous quittons l'autoroute A64 pour prendre la direction de l'autoroute A62. Si vous êtes tout d'abord en direction de Bordeaux, dans la région d'Agen, il y a des obstacles qui vous concerneraient à l'approche de la bretelle d'accès à l'aire de service de Garonne Nord, près du kilomètre 162. Dans l'autre sens de circulation, direction Toulouse, toujours sur l'autoroute A62, dans la région de Montauban, notez qu'il y a une plaque qui se trouverait sur les voies de l'autoroute, près du kilomètre 202. Un patrouilleur intervient actuellement sur ce secteur, une douzaine de kilomètres après Montauban, sortie numéro 10. Quelques informations pratiques à partager avec vous. Tout d'abord, si vous voyagez sur l'autoroute A61 dans la région de Toulouse, en direction de Narbonne et Montpellier, sachez que vous ne pouvez pas vous ravitailler en sans-plomb 95 et 98 sur l'aire de service de Port-Lauragais. Vous anticipez sur l'aire de service de Toulouse-Sud, sinon ce sera après sur l'aire de service de Carcassonne. Et puis, impossible également de vous ravitailler en carburant du côté de l'autoroute avant sur l'aire de service de Pechmonta en direction de Montauban. Et ce, quel que soit le carburant de votre véhicule, ça vous concerne entre Brive et Cahors. Vous pouvez notamment vous ravitailler une quarantaine de kilomètres plus loin sur l'aire de service de Jardin Causse du Lot. Vous savez tout ou presque en ce qui concerne vos conditions de circulation. Côté météo, il y a 37 départements en vigilance rouge à la canicule, 46 en orange. Vous retrouvez la carte de cette vigilance sur notre site internet radio177.fr.
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0: Vous aimez les glaces, vous aimez les fruits de mer, eh bien ça tombe bien, restez bien branchés sur le 107.7 pour votre rendez-vous, les desserts de l'été. Nous partirons tout à l'heure direction l'étang de Thau, près de 7, pour déguster ensemble une glace à l'huître. Oui, vous avez bien entendu, une glace à l'huître. Ça sera donc dans une vingtaine de minutes sur le 107.7. D'ici là, la musique de Pascal Obispo et Iker avec Vian.

Les crash tests de Mise à l'instant sur le 107.7. Il est 10h passé de 24 minutes. Quelques difficultés en quittant Bordeaux sur les premiers kilomètres de l'autoroute A63 où vous êtes nombreux en ce dimanche matin pour rejoindre peut-être le bassin d'Arcachon ou les Landes. On aura l'occasion de reparler de vos conditions de circulation en détail ensemble autour de 10h30. D'ici là, un peu de musique avec les Cat's Eye et Pinky Up.

0: Les Cat's Eye à l'instant sur le 107.7, il est 10h passé de 27 minutes. On va se retrouver à 10h30 pour évoquer en détail vos conditions de circulation. Ne bougez pas.
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0: Quasiment 10h30, on se retrouve pour évoquer vos conditions de circulation. Ce dimanche 12 juillet, une journée qui devrait être globalement calme sur une bonne partie de l'Hexagone, même si quelques difficultés sont en place en quittant Bordeaux sur les premiers kilomètres de l'autoroute A63, où vous allez devoir patienter une vingtaine de minutes en direction d'Arcachon ou encore de Bayonne et de Saint-Sébastien. Secteur géré par la direction des routes atlantiques. J'en profite d'être du côté de l'autoroute A63 pour partager avec vous cette information du côté des Landes. Si vous roulez en direction de Saint-Sébastien, il y a un véhicule actuellement en panne à hauteur de la barrière de péage de Bénesse-Marraine. Je quitte l'autoroute A63 et vous rejoins du côté de l'autoroute A64 dans la région de Tarbes. Si vous roulez en direction de Toulouse, un véhicule est en panne, la voie de droite est impactée et neutralisée. Ça vous concerne une dizaine de kilomètres après Tournaille, sortie numéro 14. Nous quittons les Pyrénées. Rapide coup d'œil du côté de Toulouse. Ça se passe bien, en tout cas, sur le périphérique toulousain. Notez qu'il y a un véhicule en panne du côté d'Eurocentre si vous êtes en direction de Toulouse sur l'autoroute A62 à hauteur de la bretelle de sortie qui porte le numéro 10.1. Et puis, on va prendre un peu de hauteur. Direction l'autoroute A89, la région de Périgueux, en direction notamment de Clermont-Ferrand et de Lyon. Il y a des obstacles qui ont été repérés à hauteur de la bretelle de sortie de Mussy-Dans-Sud, sortie qui porte le numéro 13. Je vous rappelle également que plusieurs départements sont concernés par une vigilance à la canicule. 37 départements en vigilance rouge, 46 en orange. Vous retrouvez d'ailleurs la carte de cette vigilance sur notre site internet radio177.fr. C'est l'occasion aussi de vous rappeler qu'à tout moment sur l'autoroute, vous pouvez vous retrouver à l'arrêt, dans un bouchon, dans une difficulté de circulation. C'est pour cette raison qu'il vous faut absolument emporter de l'eau en quantité suffisante pour l'ensemble des occupants du véhicule, et ce, même pour un court trajet.
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0: Tout au long de l'été, nous vous amenons à la découverte des desserts de l'été, des spécialités qui ont le goût des vacances. À Bouzigues, au bord de la Méditerranée, l'huître est l'une des stars de l'étang de Thau, au point d'inspirer un couple d'artisans glaciers qui a imaginé une glace à l'huître. Découverte juste après la musique de Marina Kaye.

0: Un peu de douceur sur la route en ce dimanche matin en compagnie de Marina Kay à l'instant sur le 107.7. Côté trafic, un peu de monde en quittant Bordeaux en direction de Bayonne et Saint-Sébastien, secteur géré par la direction des routes atlantiques. Et puis il y a un animal errant repéré dans la région de Cahors sur l'autoroute A20 entre Cahors Sud et Caussade, échangeur 58 et 59. C'est une information qui vous concerne dans chaque sens de circulation. Allez, on prend tout de suite la direction de l'Étang de Tours, près de Sète, pour notre dessert de l'été. Ici, l'huître ne se déguste pas seulement sur un plateau de fruits de mer, elle se savoure aussi en glace. Une création imaginée par les artisans glaciers Brigitte et Eric Guyader, à la demande de l'ancienne chef étoilée sétoise Anne Majorel. Hélène Dali, vous êtes sur place.
1: Le but de ce défi, imaginer une bouchée glacée associant une huître de Méditerranée et l'une des algues cultivées en France. Mais alors, comment transformer une huître en glace ? Brigitte Guyader, artisan glacier à Bouzigues, détaille son savoir-faire.
2: D'abord, je prends une huître qui a été primée au concours agricole, qui a eu la médaille d'or. Très très grosse huître, il me faut beaucoup de matière. Mes huîtres sont pasteurisées. Ensuite, cette huître, elle est broyée plusieurs fois. Et elle est réservée au froid, bien évidemment. Et ensuite, je travaille les algues. Je fais ma glace. J'intègre d'abord l'algue wakame.
1: D'où elle vient, cette algue wakame ?
2: Alors, elle vient de Bretagne. On aimerait d'ailleurs qu'elle soit produite ici, au bassin de Thau, peut-être dans l'avenir.
1: Résultat, cette création intrigue autant qu'elle surprend. Et pour en savoir plus, rien de mieux que de tendre le micro à ceux qui la découvrent.
3: Je trouve que l'assemblage est vraiment pertinent parce qu'avec le wakame, qui est une algue marine, on a l'impression d'avoir un dessert marin dans la bouche. Ça pourrait être un dessert, mais qui n'est pas dominé par le sucre.
4: J'étais surprise. Je ne dis pas que j'en mangerai tous les jours, mais ça passe. Voilà, il n'y a pas eu de désagrément.
5: Moi, j'ai goûté, mais franchement, une glace à l'huître, j'ai pas trop aimé.
6: C'est surprenant, mais c'est très bon. Moi, je vois bien ça pour l'apéritif, par exemple.
1: La glace peut être dégustée seule pour ravir les amateurs d'huîtres, mais associée à l'amande, à l'orange sanguine ou même au chocolat, elle est accessible au plus grand nombre. Brigitte Guyader.
2: Oui, parce que comme elle a été conçue pour faire un entremets glacé, elle s'associe très bien à des saveurs sucrées ou un peu acidulées.
1: Et pour les enfants, on l'imagine comment cette glace ?
2: Comme la bouchée qu'on a créée, c'est-à-dire comme un petit dessert.
7: J'avais jamais goûté de glace aussi différente.
1: Tu avais une petite appréhension au départ et puis finalement, tu as aimé ?
7: Oui, j'ai trouvé ça. Bah, je trouvais ça bien de le faire. Moi, j'aime bien toutes les choses qui ont un goût surprenant, quoi.
1: Tu trouves ça bon ?
7: Pas trop.
1: Au départ, c'est plutôt sucré comme une glace ?
8: Plutôt salé. Mais après, le côté sucré vient avec le biscuit qu'il y a dessous.
9: Je n'imaginais pas autant de travail et d'harmonie dans des goûts très différents les uns des autres.
1: Est-ce que vous diriez que ça fait partie des desserts de l'été ?
4: Oui, oui, tout à fait.
1: Et pour goûter la glace à l'huître, rendez-vous à l'étang gourmand à Bouzigues face à l'étang de Thau, accessible par l'autoroute A9, sortie numéro 33 de la ville de Sète.
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0: Séquence souvenir sur le 107.7 en compagnie de France Gall à 10h43. Le point complet de vos conditions de circulation. Les quelques difficultés aussi au sud de Bordeaux. On en reparle ensemble dans deux minutes.
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0: 10h45, une journée qui devrait être assez fluide côté trafic, même si quelques difficultés sont en place en quittant Bordeaux par l'autoroute A63 en direction de Bayonne et Saint-Sébastien. Pour vous qui roulez sur ces premiers kilomètres gérés par la direction des routes atlantiques, il faudra patienter désormais une trentaine de minutes supplémentaires. Ensuite, je vous rassure, tous les voyants sont au vert côté trafic et ce, quel que soit le secteur où vous roulez sur un large quart sud-ouest du pays. Pour autant, quelques informations à partager avec vous si vous êtes de passage près des Pyrénées sur l'autoroute A64 et notamment dans la région de Tarbes en direction de Toulouse. Un véhicule est en panne, la voie de droite est neutralisée, une dizaine de kilomètres après Tournaille. Sortie 14, votre point de repère, le kilomètre 165. Plus au nord, si vous êtes de passage entre Brive et Cahors sur l'autoroute A20, information qui va vous concerner dans les deux sens de circulation, un chevreuil a été aperçu entre Cahors Sud et Caussade. Les sorties numéro 58 et 59 de cette autoroute A20, ça vous concerne entre Cahors et Montauban, près du kilomètre 376, et ce donc quel que soit votre sens de circulation. Autre information à évoquer, plus au nord, la région de Clermont-Ferrand, vous roulez sur l'autoroute A89 en direction de Bordeaux. Notez qu'au kilomètre 356, un véhicule des services de l'autoroute intervient actuellement sur la voie de droite, 3 kilomètres après avoir passé la jonction avec l'autoroute A71. Et puis côté météo, la canicule est toujours bien installée, hein, 37 départements en vigilance rouge, 46 en orange. Vous retrouvez la carte de cette vigilance sur notre site internet radio177.fr. Vous êtes peut-être au volant d'un véhicule électrique, véhicule que vous pouvez recharger sur toutes les aires de service, celles avec des boutiques, mais aussi sur certaines aires de repos qui sont signalées dès l'autoroute par le logo voiture électrique sur les panneaux. Alors peut-être il est l'heure d'anticiper la pause, les jours de forte affluence, évitez de recharger entre midi et 14h, c'est le moment où les bornes de recharge sont les plus sollicitées. Et la musique d'R.U.M. avec Man on the Moon, ou encore nouveauté signée Manon Lisa, le petit pêcheur.
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Man on the Moon avec R.E.M. à l'instant sur le 107.7. Il est 10h55. En ce qui concerne vos conditions de circulation, il y a toujours cet animal errant qui vous concernerait du côté de l'autoroute A20 entre Cahors et Montauban. Dans les deux sens de circulation, entre Cahors Sud et Caussade, les échangeurs 58 et 59. Et puis toujours 20 à 30 minutes à patienter au sud de Bordeaux sur les premiers kilomètres de l'autoroute A63 pour vous qui prenez la direction de Bayonne et de Saint-Sébastien. On aura l'occasion de reparler en détail de vos conditions de circulation après les infos de 11h. 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Bonne chance, nous on termine l'heure en musique en compagnie de Rihanna.

0: Where have you been? C'était Rihanna à l'instant sur le 107.7. Dans quelques minutes, nouveau point complet et détaillé de vos conditions de circulation. Avant cela, on s'intéresse à l'actualité. 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
2: 10 ans après, un hommage a été rendu ce matin aux victimes de l'attentat de Nice. Le cortège dont les participants étaient vêtus de blanc s'était lancé sur la promenade des Anglais, la même où un terroriste au volant d'un camion de 19 tonnes avait foncé dans une foule familiale rassemblée pour les festivités du 14 juillet. 86 personnes ont perdu la vie ce soir-là et 400 autres ont été blessées. Emmanuel Macron doit se rendre sur place mardi. Plus d'un tiers des Français sous vigilance rouge à la canicule. Ce dimanche, le niveau d'alerte maximale qui concerne 37 départements jusqu'à demain soir. Pour le moment, de quoi craindre pour la propagation des incendies. Les incendies, justement, en Espagne, où le feu a débuté en Andalousie, près d'Almeria, jeudi. Les autorités parlent d'une évolution favorable depuis hier, après 2 jours d'enfer. 1500 personnes ont dû être évacuées et 6600 hectares de végétation ont été ravagés par les flammes. Du sport pour ce dimanche et dans le Tour de France, la canicule a entraîné une décision inédite, celle de réduire le parcours du jour. Cette 9e étape fera donc 155 km au lieu des 185 prévus initialement entre Malemort et Ussel en Corrèze, avec un Tadej Pogacar toujours en jaune. On passe au football.
3: Entre amis ou en famille.
2: On va continuer donc avec le football et donc l'Angleterre et l'Argentine qui s'affronteront en demi-finale. Les Anglais se sont imposés hier soir sur la Norvège par 2-1. Puis dans la nuit, les Argentins ont lutté et fini par l'emporter sur la Suisse dans les prolongations. Victoire 3-1 pour l'Albi Céleste qui affrontera l'Angleterre mercredi 15 juillet à 21h à Atlanta. L'autre demi, faut-il le rappeler, c'est la vice-championne du monde face à la championne d'Europe en titre France-Espagne. Et c'est ce mardi 14 juillet à 21h à Dallas. Enfin, en tennis, la finale de Wimbledon, elle opposera les numéros 1 et 2 mondiaux, l'Italien Yannick Sinner et l'Allemand Alexander Zverev, à 17h. 11h02, prochain rendez-vous avec l'actualité à suivre tout à l'heure. À midi, pour l'heure, nous allons revenir au trafic. Ce sera à suivre dans un instant, juste après quelques mots de météo.
0: Merci beaucoup Charlotte, vous le disiez, une nouvelle journée caniculaire hein, sous un soleil de plomb, 37 départements en vigilance rouge pour la canicule et 46 en orange, dont de nombreux départements du sud-ouest où nous roulons ensemble aujourd'hui. Le soleil est au rendez-vous, même si un voile nuageux est toujours présent hein, le long de la façade atlantique qui va se résorber au cours de la mi-journée. Côté Mercure, il fait 29 à Bayonne, 31 pour Agen, Toulouse et Pau, 32 à Bordeaux, 33 à Brive et le Mercure va grimper jusqu'à 40 degrés cet après-midi. Je vous rappelle d'ailleurs que le 107.7 est partenaire de la grande campagne de prévention des feux de forêt lancée par le ministère de la Transition écologique. Une large partie du pays est placée en risque élevé aux feux de forêt, dont la Haute-Garonne aujourd'hui en risque très élevé. Pas d'imprudence, pas de mégots de cigarettes par la fenêtre de vos véhicules.
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0: Allez, je vous retrouve comme promis pour évoquer vos conditions de circulation sur les autoroutes du sud-ouest du pays en ce dimanche, qui est une journée qui devrait être assez calme en tout cas sur la route, même si quelques petites difficultés sont en place au sud de Bordeaux sur les premiers kilomètres de l'autoroute A63, où il faudra patienter une vingtaine de minutes jusqu'à la jonction avec l'autoroute A660 qui vous ramène au bassin d'Arcachon, secteur géré, je vous le rappelle, par la direction des routes atlantiques. Il y a également l'autoroute A64 à évoquer si vous êtes au pied des Pyrénées, dans la région de Tarbes, en direction de Toulouse. Un véhicule est en cours de dépannage qui est en train de prendre fin, je l'apprends, au kilomètre 165. Pour autant, la voie droite est toujours neutralisée une dizaine de kilomètres après Tournaille, sortie numéro 14. Plus au nord, la région de Cahors, ça vous concernera dans les deux sens de circulation. Un animal errant aurait été aperçu entre Cahors Sud et Caussade, les échangeurs numéro 58 et 59. Il s'agirait notamment d'un chevreuil. Encore un petit peu plus au nord, direction la région de Clermont-Ferrand et l'autoroute A89. Pour vous qui roulez en direction de Bordeaux, un véhicule des services de l'autoroute est en intervention sur la voie de droite, près du kilomètre 354. Ça va vous concerner 5 km après avoir passé la bifurcation avec l'autoroute A71. Et puis je vous rappelle également que le Tour de France aujourd'hui va amener les coureurs de Malemort à Ussel dans la Corrèze, 9e étape du Tour. Notez que jusqu'à environ 20h ce soir, la sortie Ussel Ouest de l'autoroute A89 sera fermée de 14h à 20h dans les deux sens de circulation.
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0: La musique de Marie-Sara Kenfilit à l'instant sur le 107.7. On va se retrouver, nous, à 11h15 pour évoquer en détail vos conditions de circulation.
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0: On revient en détail à 11h15 à vos conditions de circulation sur les autoroutes du sud-ouest du pays. On va évoquer quelques obstacles, quelques difficultés également sur la route en ce dimanche matin, notamment si vous quittez Bordeaux en direction de Bayonne et de Saint-Sébastien. Trafic qui reste toujours bien chargé sur les premiers kilomètres de l'autoroute A63 jusqu'à la bifurcation avec l'autoroute A660 qui vous mène notamment du côté du bassin d'Arcachon où vous allez patienter une trentaine de minutes. Secteur qui est, je vous le rappelle, géré par la direction des routes atlantiques. Il y a également à évoquer ensemble des obstacles qui vont vous concerner au sud de Toulouse pour vous qui quittez la Ville Rose en direction de Montpellier et de la Méditerranée sur l'autoroute des Deux-Mers. C'est au kilomètre 265 qu'il va falloir lever le pied puisqu'un vélo se trouve actuellement sur les voies de l'autoroute 2 km après Villefranche-de-Lauragais. C'est la sortie qui porte le numéro 20. C'est l'occasion aussi de vous rappeler qu'avec ces départs en vacances, il est important de vérifier l'arrimage de vos bagages avant le départ, mais également tout au long de votre trajet, en marquant notamment une pause sur les aires de repos, les aires de service qui sont présentes tout au long de votre voyage. Aires de service d'ailleurs, où vous allez pouvoir retrouver des bâtiments climatisés. Et ce n'est pas du luxe avec cette nouvelle journée caniculaire qui s'annonce sur l'Hexagone, avec 37 départements placés en vigilance rouge, 46 départements en vigilance orange. Et vigilance émise par Météo France que vous retrouvez sur notre site internet radio177.fr. Nous partirons au cinéma dans une vingtaine de minutes pour votre rendez-vous C'est à voir avec le magazine Première, magazine ciné partenaire rendu 107.7 avec la sortie de la semaine, mais aussi un film à voir ou à revoir en famille pour ses vacances d'été. Pour l'instant, un peu de musique, le tout dernier Mylène Farmer, C'est à qui le tour, ou encore Robbie Williams sur les prochains kilomètres.

0: Robbie Williams, No Regrets à l'instant sur le 107.7. Il est 11h passé de 24 minutes. Il y a un peu de monde en quittant Bordeaux en direction de Bayonne et Saint-Sébastien, essentiellement entre les premiers kilomètres de l'autoroute A63 et la bifurcation avec l'autoroute A660. Une trentaine de minutes à patienter sur ce secteur. C'est la seule difficulté puisque partout ailleurs tout se passe bien. Il y a un animal errant malgré tout dans la région de Cahors sur l'autoroute A20 près du kilomètre 366. Vous restez attentifs dans les deux sens de circulation. On reparle trafic juste après la musique de Naïka. C'est une nouveauté avec One Track Mind.
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0: La route en musique avec Naïka, 11h passée de 27 minutes. On va se retrouver dans 3 minutes pour évoquer vos conditions de circulation. Ne bougez pas.
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0: Quasiment 11h30, quelques difficultés au sud de Bordeaux, sur les premiers kilomètres de l'autoroute A63, des obstacles, des animaux errants ou encore un accident à évoquer au cours de ce nouveau tour d'horizon de vos conditions de circulation. Je vais commencer par vous rejoindre donc au sud de Bordeaux. Pour vous qui quittez la rocade bordelaise en direction de Bayonne et Saint-Sébastien, le trafic est chargé sur cette partie de l'autoroute A63, essentiellement jusqu'à la jonction avec l'A660 qui vous permet de rejoindre le bassin d'Arcachon. Il faudra patienter une quarantaine de minutes, secteur géré, je vous rappelle, par la direction des routes atlantiques. Plus au sud ensuite, tout se passe bien sur les réseaux Atlant des Vinci Autoroutes. Je vous rejoins donc sur l'autoroute A64, cette fois-ci pour vous qui roulez entre Pau et Bayonne, direction Bayonne. Un accident se serait produit près du kilomètre 41, une dizaine de kilomètres après Salis de Berne, sortie numéro 7, véhicule semble-t-il immobilisé sur la bande d'arrêt d'urgence. Ensuite, on va se rejoindre du côté de la région toulousaine. Si vous êtes de part et d'autre du périphérique toulousain, en direction de Bordeaux comme en direction de Montpellier, tout se passe bien. En revanche, sachez qu'une fois que vous aurez quitté Toulouse en direction de Montpellier et de Narbonne, il y a des vélos qui ont été perdus au kilomètre 265, service de l'autoroute en intervention. 2 kilomètres après Villefranche de Lauragais, la sortie qui porte le numéro 20. Il y a d'ailleurs quelques ralentissements sur ce secteur et puis quelques ralentissements ensuite à l'approche de Carcassonne, notamment une fois que vous aurez passé le secteur de Castelnaudary, une quinzaine de kilomètres de trafic ralenti. Vous restez à l'écoute du 177 avec Marie Codemo qui vous accompagnera sur cette partie de l'autoroute A61. Plus au nord, l'autoroute A20, la région de Cahors, information qui va vous concerner quel que soit votre sens de circulation. Un chevreuil a été aperçu près des voies de l'autoroute entre Cahors Nord et Cahors Sud, échangeur numéro 57 et numéro 58. Partout ailleurs, tout se passe bien. Je vous rappelle que la vigilance à la canicule reste d'actualité. 37 départements en rouge, 46 en orange. Vous pensez donc à multiplier les pauses. 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
0: Dans un instant, la sélection du rédacteur en chef de Première, le magazine ciné partenaire du 107.7 et tout au long de l'été. Thierry Chaise vous conseille la sortie de la semaine, mais aussi un film à voir ou à revoir en famille. Au programme aujourd'hui, un film d'animation et un classique de 1988. Détail à suivre juste après la musique de Lola Young. 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

0: Lola Young à l'instant sur le 107.7. Ça reste toujours compliqué en quittant Bordeaux sur les premiers kilomètres de l'autoroute A63. Une bonne trentaine de minutes à patienter dans les bouchons en direction de Bayonne et de Saint-Sébastien. Et puis je vous rappelle également cette information pratique côté carburant sur l'autoroute A61. Si vous roulez en direction de Montpellier au sud de Toulouse, vous ne pouvez pas vous ravitailler en sans-plomb 95 et 98 sur l'aire de service de Port-Lauragais près du kilomètre 274. Vous anticipez sur l'aire de service de Toulouse Sud, sinon ce sera après du côté de l'aire de service de Carcassonne. Et puis, nouvelle information qui me parvient sur l'autoroute A20. Notez que pour vous qui roulez dans la région de Cahors en direction de Montauban, il y a la dépouille d'un animal d'un chevreuil signalé près du kilomètre 367. Ça vous concernerait une quinzaine de kilomètres après Cahors Nord, sortie 57. Allez, c'est l'heure de C'est à voir, votre rendez-vous cinéma. Yvan Mouton, vous retrouvez Thierry Chaise, rédacteur en chef du magazine Première, notre partenaire. Et voici tout de suite son coup de cœur de la semaine.
1: La sortie de la semaine est un grand classique à voir ou à revoir en famille. C'est ce qu'on vous propose durant cet été. On commence par donc la sortie de la semaine. C'est en fait un film sorti la semaine dernière, Thierry. Ça s'appelle In Way. Vous nous expliquez ?
2: Ah, il ne faut pas le rater. Il ne faut pas le rater. J'ai pas eu l'occasion. On a parlé de De Gaulle la semaine dernière. Je voulais vous parler d'In Way, qui a ouvert à Cannes la semaine de la critique, qui est un film d'animation. Un premier long métrage absolument merveilleux. C'est adapté d'un roman graphique dans lequel l'auteur racontait son histoire d'amour avec une jeune passionnée de surf, un coup de foudre et donc une love story percutée par la très grave maladie de cette dernière.
3: On l'a vu à temps et c'est encore très localisé.
4: J'ai tellement peur.
3: Vous êtes très forte, Kristen.
4: Je suis là, où tu veux. Quand tu veux.
2: Ça porte une histoire très glauque, pas du tout. Le travail sur l'animation, le mélange des styles d'animation, la manière aussi de raconter à travers ça l'histoire du surf, de revenir au passé, fait que ce patchwork fonctionne et qu'on est toujours, toujours guidé par une émotion jamais lacrymale. C'est vraiment un des plus beaux films d'animation que vous verrez cette année.
1: Et Thierry Chaise a des étoiles dans les yeux. Et maintenant, le film donc à voir ou à revoir cet été, le plus gros succès en France, Thierry, en 1989 avec 6,5 millions de spectateurs. Il s'agit de Rain Man, évidemment, avec Dustin Hoffman.
2: Et Tom Cruise.
1: Et Tom Cruise, bien sûr.
2: Tom Cruise, c'est cet homme qui découvre la mort de son père, qu'il avait un frère et ce frère était caché car ce frère souffrait de troubles autistiques et donc avait été mis dans une maison spéciale. Et ça va être la manière dont il va d'abord découvrir cet enfant devenu homme puisqu'il est joué par Dustin Hoffman et puis comment les deux finalement vont réussir à s'approcher, à s'aimer malgré leurs différences. Là encore, comme dans In Waves, la sensibilité est là et pas la sensiblerie. C'est évidemment émouvant, mais il y a toujours une drôlerie. Tom Cruise et Dustin Hoffman, c'est un duo magnifique. Il y a aussi Valeria Golino qui est dans le film et qui est formidable. Et voilà, c'est un film de 89 à une époque où on parlait assez peu de ces sujets-là. Et je pense que ce film, par-delà sa qualité, a aussi fait avancer les choses.
1: Rain Man, donc, deuxième Oscar pour Dustin Hoffman. Et donc, à voir sur toutes les bonnes plateformes, vous nous le confirmez. Et puis, In Waves, film d'animation, grande histoire d'amour et de résilience. Ce film est encore en salle cette semaine, à retrouver également dans le magazine Première et sur première.fr.
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0: Les négresses vertes sous le soleil de Bodega, le soleil bien installé encore aujourd'hui pour cette journée de dimanche, hormis le long de la façade atlantique, notamment près du Pays Basque où pour l'instant c'est encore nuageux, mais le soleil devrait faire son apparition au cours des prochaines heures. On aura l'occasion de reparler de tout cela et surtout de vos conditions de circulation à 11h45. Restez bien branchés sur le 107.7.
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0: 11h45, le point complet et détaillé de vos conditions de circulation sur le sud-ouest du pays. Un peu de monde dans la région de Carcassonne, si vous poursuivez en direction de Montpellier et de la Méditerranée, où il faudra patienter une vingtaine de minutes sur les secteurs de Castelnaudary et Carcassonne. Vous restez à l'écoute du 107.7 avec Marie Codemo qui vous accompagnera sur cette partie de la région Occitanie. Et puis ça coince toujours au sud de Bordeaux lorsque vous quittez la rocade bordelaise et que vous rejoignez l'autoroute A63 en direction de Bayonne et Saint-Sébastien. Des difficultés essentiellement jusqu'à la bifurcation avec le bassin d'Arcachon et l'autoroute A660. Vous patienterez une quarantaine de minutes sur cette partie du réseau autoroutier géré par la direction des routes atlantiques. Je prends la direction de Cahors avec plusieurs informations qui vont vous concerner sur cette autoroute A20. Tout d'abord, sachez qu'en direction de Montauban, il y aurait la dépouille d'un chevreuil au kilomètre 367 sur les voies de l'autoroute. Ça vous concernerait une vingtaine de kilomètres après Cahors Nord, sortie numéro 57. Et puis, dans l'autre sens de circulation, à noter qu'il y a donc en direction de Brive, tout d'abord un véhicule en panne dans la bretelle de sortie de Cahors Sud, sortie numéro 58. Et puis une dizaine de kilomètres après Cahors Nord, sortie numéro 57, en direction de Brive toujours. Des obstacles, notamment des morceaux de pneus signalés près du kilomètre 342. Des obstacles, il y en a également du côté de l'autoroute A64 si vous êtes entre Bayonne et Pau en direction de Toulouse. Des obstacles signalés près du kilomètre 46, une douzaine de kilomètres après Peyrorade, la sortie qui porte le numéro 6. Et puis vous le constatez, hein, il fait chaud, la canicule toujours bien installée sur l'Hexagone. 37 départements en vigilance rouge pour cette journée de dimanche, 46 en orange. Alors autant que possible, eh bien, évitez de prendre la route aux heures les plus chaudes, notamment entre midi et 16h, alors que les températures dépassent souvent les 30 à 35 degrés sur une grande partie du pays. Joey doit filer avec cette nouveauté, ce titre signé Rihanna, ou encore les Rolling Stones nous accompagnent sur les prochains kilomètres.

Miss You avec les Rolling Stones pour vous accompagner sur la route à 11h54, pour vous accompagner aussi dans les difficultés qui sont en place au sud de Bordeaux sur l'autoroute A63 entre Bordeaux et la bifurcation avec l'autoroute A660, là où un véhicule est d'ailleurs en panne sur la voie de droite en direction de Bayonne et Saint-Sébastien sur le secteur du Barp, près du kilomètre 17. Information qui me parvient de la direction des routes atlantiques. Il faudra patienter une quarantaine de minutes sur ce secteur et puis toujours 20 à 30 minutes à patienter une fois que vous aurez quitté Toulouse et que vous approchez de la région de Carcassonne en direction de la Méditerranée sur l'autoroute A61. On reparle très vite du trafic après les infos de midi. Offenbach ou encore Jack Savoretti et Philippine Lavray pour les prochains kilomètres en musique.

0: Offenbach et Benjamin Grosso pour terminer la matinée en musique. Dans moins de 5 minutes, le point complet sur vos conditions de circulation. Avant cela, les infos, il est midi.
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2: 10 ans après, un hommage a été rendu ce matin aux victimes de l'attentat de Nice. Le cortège dont les participants étaient vêtus de blanc s'était lancé sur la promenade des Anglais, là même où un terroriste au volant d'un camion de 19 tonnes avait foncé sur la foule rassemblée pour les festivités du 14 juillet. 86 personnes ont perdu la vie ce soir-là, 400 autres ont été blessées. Emmanuel Macron doit se rendre sur place mardi. Plus d'un tiers des Français sous vigilance rouge à la canicule. Ce dimanche, le niveau d'alerte maximale qui concerne donc 37 départements et jusqu'à demain soir. De quoi craindre pour la propagation des incendies. Un département, un seul, est en risque très élevé de feux de forêt ou de végétation, c'est la Haute-Garonne. Et puis en Espagne, après l'incendie qui a fait 12 morts et ravagé 6600 hectares en Andalousie près d'Almeria, la situation s'est stabilisée. Elle a même évolué favorablement au cours de la nuit, c'est ce qu'ont reconnu les autorités. Il y a encore une vingtaine de disparus, dont une touriste française. Dans le Tour de France, la canicule a entraîné une décision inédite, celle de réduire le parcours du jour. Cette 9e étape fera donc 155 km au lieu des 185 prévus initialement. Et entre Malemort et Ussel en Corrèze, avec un Tadej Pogačar qui conserve le maillot jaune. On passe au football.
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2: L'Angleterre et l'Argentine s'affronteront donc en demi-finale. Les Anglais se sont imposés hier soir sur la Norvège par 2-1. Puis dans la nuit, les Argentins ont lutté, mais ils ont fini par l'emporter sur la Suisse dans les prolongations. Victoire 3-1 pour l'Albi Céleste, qui affrontera donc l'Angleterre mercredi 15 juillet à 21h. L'autre demi, France-Espagne, c'est ce mardi 14 juillet à 21h à Dallas. Pour ce qui est de la finale, eh bien, elle se tiendra dimanche prochain à 21h et elle aura lieu à New York. Midi et 2 minutes, prochain rendez-vous avec l'actu tout à l'heure à 13h. On va maintenant faire un nouveau point sur vos conditions de circulation. Elles arrivent dans un tout petit instant, juste après quelques mots de météo.
0: Merci beaucoup Charlotte, c'est à nouveau une journée caniculaire, hein, vous le disiez, sous un soleil de plomb, 37 départements en vigilance rouge, 46 en orange, vigilance à la canicule. Vous retrouvez la carte sur notre site internet radio 107.7.fr. Le soleil est au rendez-vous aujourd'hui, même si un voile nuageux est toujours présent du côté de la façade atlantique, elle va se résorber au cours des prochaines heures. Côté Mercure, il fait 31 à Bayonne, 32 à Toulouse et Pau, vous comptez 33 degrés à Agen, 35 pour Bordeaux et Brive, et le Mercure va grimper jusqu'à 40 degrés. Je vous rappelle que le 107.7 est partenaire de la grande campagne de prévention des feux de forêt lancée par le ministère de la Transition écologique, avec de nombreux départements en risque élevé aux feux de forêt, dont le département de la Haute-Garonne en risque très élevé. Je compte sur vous. Pas d'imprudence, pas de mégots de cigarettes par la fenêtre de votre véhicule.
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0: Midi passé de 3 minutes et bon appétit si vous marquez la pause ou si vous allez la marquer sur les tout prochains kilomètres, sur les aires de repos, les aires de service privilégiées d'ailleurs, hein, les aires de service où vous allez pouvoir vous mettre à l'abri dans des bâtiments qui sont climatisés. C'est toujours bien appréciable avec ces fortes températures. À midi passé de 3 minutes, il y a essentiellement des obstacles ou encore des véhicules accidentés ou quelques difficultés aussi sur la route en ce dimanche. Je vais commencer par vous rejoindre près de Toulouse, à l'est de la ville rose. Vous êtes sur l'autoroute A68 justement en direction de Toulouse. Sachez qu'un véhicule est en panne au kilomètre 17. Ça vous concerne à l'approche de Montastruc, sortie qui porte le numéro 3. Vous êtes au sud de Toulouse, cette fois-ci du côté de l'autoroute A61, de la région les régions de Castendary et Carcassonne en direction de la Méditerranée. Vous allez devoir patienter une vingtaine de minutes dans quelques difficultés de circulation. Vous restez à l'écoute du 107.7 avec Marie Codemo qui vous accompagnera sur ce secteur. Plus au nord,

0: la région de Cahors, l'autoroute avance. Sachez tout d'abord que si vous roulez en direction de Montauban, il y a la dépouille d'un animal, d'un chevreuil, sur les voies de l'autoroute au kilomètre 366, une quinzaine de kilomètres après Cahors Nord, sortie numéro 57. Et puis dans l'autre sens de circulation, tout près de là, au kilomètre 342, en direction de Brive et de Paris, des morceaux de pneus ont été signalés une dizaine de kilomètres après Cahors Nord, sortie numéro 57. Je quitte l'autoroute avant, je vous rejoins du côté de l'autoroute A64 avec plusieurs informations à évoquer avec vous dans la région de Pau. Tout d'abord, il y a en direction de Bayonne au kilomètre 103 un véhicule qui est en panne. La bande d'arrêt d'urgence et la voie de droite sont impactées par ce véhicule en difficulté. Un kilomètre après Pau, la sortie numéro 10. Et puis toujours en direction de Bayonne, un accident s'est produit au kilomètre 41, une dizaine de kilomètres après Salis de Béarn, sortie numéro 7. Deux véhicules immobilisés sur la bande d'arrêt d'urgence. Autoroute A64 toujours, cette fois-ci en direction de Toulouse. Je reste dans la région de Pau, il y a un autre véhicule en difficulté au kilomètre 68, 2 km après Orthez, sortie numéro 8. Et puis on va terminer par l'autoroute A63 au sud de Bordeaux, secteur géré par la direction des routes atlantiques sur ses premiers kilomètres. Du monde, une trentaine de minutes à patienter dans les difficultés et les bouchons entre les premiers kilomètres de l'autoroute A63 et la bifurcation avec le bassin d'Arcachon, l'autoroute A660, secteur d'ailleurs où il y a un véhicule en panne sur la voie de droite près du kilomètre 17, ce qui complique un petit peu l'écoulement du trafic sur cette partie de l'autoroute A63 en direction de Bayonne et Saint-Sébastien. Vous savez tout de vos conditions de circulation. Prochain point complet à midi et quart.
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0: Rock Collection avec Laurent Voulzy à l'instant sur le 107.7. On s'intéresse à vos conditions de circulation dans 30 secondes.
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0: Quasiment midi et quart, on se retrouve pour évoquer vos conditions de circulation avec une journée qui reste placée encore sous le signe de la canicule. 37 départements en vigilance rouge, 46 en orange. Vous retrouvez la carte de cette vigilance sur notre site internet radio177.fr. Vous pensez également à multiplier les pauses et surtout à prendre de l'eau en quantité suffisante pour l'ensemble des occupants de votre véhicule et ce, même pour un court trajet. À midi et quart, il y a à évoquer quelques difficultés en quittant Bordeaux par l'autoroute A63, essentiellement entre Bordeaux et le bassin d'Arcachon, où il faudra patienter une vingtaine de minutes. On sent aussi l'effet de la pause déjeuner avec un trafic qui se fluidifie petit à petit. Pour autant, il reste encore quelques difficultés sur ce secteur géré par la direction des routes atlantiques. Et puis sachez également qu'il faudra patienter une vingtaine de minutes si vous roulez notamment entre Toulouse et Narbonne, en direction de Narbonne et Montpellier, dans la région de Carcassonne. Vous roulerez avec une autre voie du 107.7 qui vous accompagnera sur ce secteur. Quant à moi, je vais vous retrouver à l'est de Toulouse. Si vous rejoignez Toulouse par l'autoroute A68, un véhicule est en cours de dépannage près du kilomètre 17 sur le secteur de Montastruc. Il y a également l'autoroute A20 à évoquer, la région de Cahors, avec plusieurs événements. Tout d'abord en direction de Brive, au kilomètre 342, des morceaux de pneus ont été aperçus une dizaine de kilomètres après Cahors Nord, la sortie numéro 57. Et puis dans l'autre sens de circulation, en direction de Montauban, toujours dans la région de Cahors, il y a la dépouille d'un animal sur les voies de l'autoroute au kilomètre 366, une quinzaine de kilomètres après Cahors Nord, la sortie qui porte le numéro 57. Nous allons refermer ce point trafic par l'autoroute A64. Pour vous qui roulez notamment dans la région de Pau, vous êtes en direction de Toulouse, sachez qu'un véhicule serait en panne près du kilomètre 68. Information qui vous concernerait environ 2 kilomètres après Orthez, la sortie numéro 8.
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0: Roule ma poule, tomber en rade ou encore péter une durite, autant d'expressions autour de la route que l'on utilise tous les jours et ce, sans même y penser. Et bien justement, on va aller découvrir une nouvelle expression ensemble dans une vingtaine de minutes. Pour l'instant, place à la musique de The Police ou encore Angel et Justice avec What You Want.

The Police sur la route en ce dimanche 12 juillet, midi passé de 24 minutes. Ça se passe bien côté circulation. Quelques difficultés qui restent toujours d'actualité au sud de Bordeaux sur les premiers kilomètres de l'autoroute à 63. Une quinzaine de minutes à patienter sur ce secteur. Et puis la règle d'or sur l'autoroute, vous le savez, c'est de rouler à droite si vous êtes en train d'entamer un dépassement. Pensez surtout à bien vous rabattre ensuite en mettant votre clignotant et en respectant les distances de sécurité. Nous, on poursuit le voyage en musique jusqu'au point trafic de midi et demi avec Skip the Use ou encore Taylor Swift.

0: Skip the Use pour vous accompagner sur la route, peut-être en route vers la pause déjeuner. Bon appétit si vous marquez la pause sur les prochains kilomètres. La pause qui s'impose toutes les deux heures. On se retrouve, nous, dans 30 secondes pour évoquer le trafic.
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0: Midi et demi, ça se passe plutôt bien au cours de votre trajet en ce dimanche. Un dimanche qui devrait connaître peu de difficultés, en tout cas sur la route des vacances, même s'il faut encore patienter 15 à 20 minutes au sud de Bordeaux sur les premiers kilomètres de l'autoroute A63 pour vous qui roulez sur ce secteur géré par la direction des routes atlantiques, et puis 15 à 20 minutes aussi à patienter si vous êtes de passage notamment sur l'autoroute A61 une fois que vous avez quitté Toulouse sur le secteur de Carcassonne en direction de Montpellier et de la Méditerranée. Vous roulerez d'ailleurs avec un autre copilote du 107.7 qui vous accompagnera sur ce secteur. J'ai à évoquer également des obstacles si vous êtes de passage dans la région de Bayonne sur l'autoroute A63 en direction de Saint-Sébastien. Il y a une bâche qui se trouverait sur les voies de l'autoroute tout près de la bretelle de sortie de Bayonne-Nord, sortie qui porte le numéro 6. Et puis on va prendre un petit peu de hauteur puisqu'aujourd'hui c'est la 9e étape du Tour de France qui relie Malemort à Ussel dans la Corrèze. Notez qu'à partir de 14h jusqu'à environ 20h ce soir, la sortie Ussel Ouest numéro 23 de l'autoroute A89 sera fermée dans les deux sens de circulation. Vous savez tout en ce qui concerne le trafic. Côté météo, toujours de nombreux départements qui sont concernés par cette vigilance à la canicule. 37 en rouge, en vigilance rouge. 46 départements en vigilance orange. Vous retrouvez tous les détails sur notre site internet radio177.fr.
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0: Vous les utilisez sans y penser, ces expressions « roule ma poule »,« tomber en rade », »,« péter une durite », mais savez-vous d'où vraiment elles viennent, ces expressions de la route? Eh bien cet été, nous vous emmenons au cœur de leur histoire. Coup de projecteur sur l'une d'entre elles, juste après la musique du groupe de pop-rock italien, les Maneskin, avec Valentine.

0: Maneskin, Valentine à l'instant sur le 107.7. Midi passé de 36 minutes. Sachez que si vous êtes de passage du côté de l'autoroute A89 jusqu'à environ 20h ce soir, la sortie Ussel Ouest numéro 23 de l'autoroute est fermée dans les deux sens de circulation. Conséquence de la passage de la 9e étape du Tour de France qui relie aujourd'hui Malemort à Ussel dans la Corrèze. Vous pouvez à la place sortir du côté d'Ussel Est, sortie numéro 24. En ce qui concerne vos conditions de circulation, ailleurs ça se passe bien, même si quelques difficultés sont encore en place au sud de Bordeaux sur l'autoroute A63. J'y reviendrai bien évidemment à 12h45.
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0: Et sur la route des vacances, il y a des kilomètres et puis il y a toutes ces expressions qu'on utilise sans y penser. Tiens, vous avez déjà pété une durite, vous? Loïc Alsac nous en parle.
6: Les enfants qui s'impatientent dans la voiture, une file au péage qui n'avance pas. Vous avez l'image? De quoi péter une durite, non? Cette expression bien connue trouve son origine dans la mécanique. Les durites, ce sont ces fameux tuyaux en caoutchouc qui acheminent l'eau ou l'huile dans le moteur. À l'origine de l'automobile, ils étaient plus fragiles qu'aujourd'hui, provoquant des pannes spectaculaires et souvent inattendues. Aujourd'hui, l'expression est entrée dans le langage courant pour illustrer une perte de sang-froid ou une façon excessive de réagir sous la pression.
7: On est plus près de ta gueule ou tout va?
8: Pareil.
7: Oh, fais chier!
9: N'énerve pas, le Turc, tu vas nous péter une durite, ce serait dommage.
7: Putain, tu crois pas si bien dire, Maltese. Je te donne rendez-vous demain, à tout bas, à midi.
6: Et au sens figuré comme au sens propre, péter une durite peut être souvent la conséquence d'être tombé en rade, mais ça, c'est une autre expression.
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0: Je suis certain que vous attendez impatiemment le 14 juillet, oui, pour soutenir l'équipe de France. C'était Shakira et l'hymne de cette Coupe du Monde 2026 avec Dai Dai. On se retrouve dans un très court instant pour évoquer vos conditions de circulation.
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0: Midi passé de 46 minutes, le nouveau tour d'horizon de vos conditions de circulation, marqué par des véhicules en difficulté, des obstacles, le passage du Tour de France également près de l'autoroute A89, et puis toujours un petit peu de monde si vous êtes notamment au sud de Bordeaux sur l'autoroute A63, vous quittez la rocade bordelaise et vous entamez un trajet en direction de Bayonne et de Saint-Sébastien, ça reste toujours bien chargé entre Bordeaux et la bifurcation du bassin d'Arcachon, l'autoroute A660, où vous allez patienter une trentaine de minutes sur ce secteur géré par la direction des routes atlantiques. Il y a également à évoquer sur l'autoroute A63 dans la région de Bayonne en direction de Saint-Sébastien, un obstacle, une bâche qui se trouve sur les voies de l'autoroute tout près de Bayonne Nord, la sortie numéro 6. Il y a actuellement Stéphanie, patrouilleuse en intervention sur ce secteur. Vous restez attentif au moment de votre passage. Je prends la direction de l'autoroute A20. Si vous êtes notamment de passage entre Cahors et Brive, en direction de Brive et de Paris, notez qu'un véhicule est en cours de dépannage au kilomètre 309. Voie de droite neutralisée, une vingtaine de kilomètres après Gourdon, la Bastide-Murat. Et puis on prend encore un petit peu de hauteur, direction l'autoroute A89, avec plusieurs informations à évoquer sur ce secteur. Tout d'abord, le passage de la 9e étape du Tour de France, qui relie aujourd'hui Malemort à Ussel. La conséquence, c'est que jusqu'à environ 20h ce soir, la sortie Ussel-Ouest numéro 23 de la 89 est fermée dans les deux sens. Vous pouvez sortir du côté de Ussel-Est, sortie numéro 24. Et puis notez que si vous roulez dans la région de Périgueux en direction de Lyon et Clermont-Ferrand, si vous souhaitez marquer la pause sur l'aire de service des Palombières, un véhicule est accidenté au niveau de cette aire de service, notamment dans la bretelle qui permet donc de rejoindre cette aire de service. Du monde est en intervention sur ce secteur. Une fois que j'ai évoqué ces quelques informations, il me reste simplement à parler de la météo avec vous, avec toujours de nombreux départements qui restent placés en vigilance canicule. 37 départements en vigilance rouge, 46 en vigilance orange. Et puis, pas d'imprudence également avec ce risque élevé qui concerne de nombreux départements pour les feux de forêt, dont la Haute-Garonne en risque très élevé. Je vous rappelle qu'un seul mégot jeté par la fenêtre de votre véhicule peut ravager des hectares en seulement quelques minutes. Ne jetez pas vos mégots dans la nature. White Town avec Your Woman ou encore Mantissa et la chanson d'amour sur les prochains kilomètres. Bel après-midi, nous sommes le dimanche 12 juillet, il est midi passé de 48 minutes.

Your Woman, White Town à l'instant sur le 107.7. Il est midi passé de 56 minutes. En ce qui concerne vos conditions de circulation, toujours un petit peu de monde au sud de Bordeaux. Sur les premiers kilomètres de l'autoroute A63, j'aurai l'occasion d'en reparler avec vous dans quelques minutes. 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Bonne chance, on finit l'heure en musique avec Nicky Jam ou encore Enrique Iglesias, El Perdón.

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2: 37 départements en vigilance rouge à la canicule ce dimanche. Une vigilance reconduite pour demain lundi. Le reste du pays est en vigilance orange avec des températures jamais inférieures à 32 degrés. Il n'y a que les départements de l'arc méditerranéen qui échappent à cette chaleur étouffante. Avec elle, le risque d'incendie reste élevé. Dans la Drôme, du côté de Die, l'évolution du feu qui sévit depuis plusieurs jours est favorable et certains habitants évacués vont pouvoir regagner leur logement. La reprise des hostilités au Moyen-Orient. L'Iran a annoncé une nouvelle fermeture du détroit d'Ormuz après une série de frappes américaines consécutives à l'attaque d'un navire dans le fameux détroit. Téhéran a lancé ce matin aussi des attaques sur le Koweït, les Émirats Arabes Unis, Bahreïn et le Qatar. Le médiateur pakistanais appelle à la désescalade alors qu'un cessez-le-feu est théoriquement toujours en vigueur. Le typhon Bavi qui a frappé la Chine est rétrogradé en tempête tropicale. Toutefois, ses vents restent violents et ses pluies torrentielles. 2 millions de personnes ont dû être évacuées dans l'est du pays, près de Wanzhou. On passe tout de suite au football avec l'Angleterre et l'Argentine qui vont s'affronter en demi-finale. Les Anglais se sont imposés hier soir sur la Norvège par 2-1. Dans la nuit ensuite, les Argentins ont fini par l'emporter sur la Suisse dans les prolongations avec une victoire 3-1 pour ces Argentins qui affronteront donc l'Angleterre samedi 15 juillet à 21h à Atlanta. L'autre demi, bien sûr, France-Espagne ce mardi 14 juillet à 21h à Dallas. Et puis la finale, elle se tiendra dimanche prochain à 21h. Enfin, 9e étape aujourd'hui dans le Tour de France, étape raccourcie de 30 km pour mieux faire face à la chaleur, une première dans l'histoire de la compétition. Il y aura donc 155 km à parcourir entre Malemort et Ussel en Corrèze, départ vers 13h45. Pour l'heure, 13h02, prochain point sur l'actualité tout à l'heure à 14h. On va maintenant faire un nouveau point sur vos conditions de circulation. Ce sera à suivre dans un instant, juste après quelques mots de météo.
0: Merci beaucoup Charlotte, une journée caniculaire sous un soleil de plomb, c'est un petit peu le résumé de cette journée de dimanche. 37 départements en vigilance rouge à la canicule, 46 en orange. Vous retrouvez la carte de cette vigilance sur notre site internet radio177.fr. Le soleil est donc au rendez-vous, même si un voile nuageux est encore bien installé le long de la façade atlantique. Et côté température, vous comptez actuellement 35 degrés du côté de Bordeaux, il fait 37 à Brive, 33 à Toulouse et Pau, 31 degrés seulement du côté de Bayonne-le-Mercure. La cure va néanmoins grimper jusqu'à 40 degrés cet après-midi. Je vous rappelle également que plusieurs départements sont placés en risque élevé au feu de forêt pour cette journée de dimanche, dont le département de la Haute-Garonne en risque très élevé.
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0: Il est 13h passé de 3 minutes, on repasse en détail à vos conditions de circulation avec toujours un petit peu de monde au sud de Bordeaux sur les premiers kilomètres de l'autoroute A63 en direction du bassin d'Arcachon et du Pays Basque où vous alliez patienter une vingtaine de minutes jusqu'à hauteur de Mios et la bretelle de Jonction qui vous permet de rejoindre l'autoroute A660 et le bassin d'Arcachon. Il y a également quelques ralentissements dans la région de Castelnaudary au sud de Toulouse si vous roulez en direction de Narbonne et de Montpellier. Vous restez à l'écoute du 107.7, vous roulerez sur cette partie de l'autoroute A61 avec Marie Codemo qui vous accompagnera et qui vous dira tout, absolument tout, de vos conditions de circulation. Quant à nous, on va se retrouver du côté de l'autoroute A89 pour la 9e étape du Tour de France qui passe aujourd'hui en Corrèze. Tour de France qui relie Malemort à Ussel. Notez que jusqu'à environ 20h ce soir, la sortie Ussel-Ouest numéro 23 de l'A89 est fermée dans les deux sens de circulation. Vous avez la possibilité de sortir du côté de Ussel-Est, sortie numéro 24. Une fois que j'ai évoqué tout cela avec vous, eh bien je vous ai tout dit de vos conditions de circulation. Partout ailleurs, tous les voyants sont au vert.
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Tina Turner à l'instant sur le 107.7 pour démarrer cette nouvelle heure en musique. En ce qui concerne le trafic, il y a un petit peu de monde au sud de Bordeaux sur les premiers kilomètres de l'autoroute A63. Partout ailleurs, ça se passe bien. On reparle de vos conditions de circulation après Benjamin Biolay ou encore Clan et Café Conron.

0: Padam, Benjamin Biolay, à l'instant sur le 107.7. On va se retrouver dans un très court instant pour évoquer vos conditions de circulation sur le sud-ouest du pays.
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0: Il est 13h15. En ce qui concerne vos conditions de circulation, en ce début d'après-midi, il y a encore et toujours quelques difficultés en quittant Bordeaux sur les premiers kilomètres de l'autoroute A63 jusqu'à la bifurcation avec l'autoroute A660, le bassin d'Arcachon, secteur géré par la direction des routes atlantiques, où il faudra patienter une vingtaine de minutes supplémentaires sur ce secteur. Partout ailleurs, la bonne nouvelle, c'est que ça se passe bien. Notez tout de même que du côté de l'autoroute A89, il y a la 9e étape du Tour de France qui passe à proximité de l'autoroute aujourd'hui, étape qui va relier Malemort à Ussel dans la Corrèze jusqu'à environ 20h ce soir. La sortie Ussel Ouest numéro 23 de l'autoroute A89 est fermée dans les deux sens de circulation. Vous pouvez sortir notamment du côté de Ussel Est, la sortie qui porte le numéro 24 de cette autoroute A89. Et puis il fait toujours beau mais surtout chaud. Vous le constatez, hein, plusieurs départements depuis plusieurs jours qui sont placés en vigilance à la canicule. 37 départements en vigilance rouge, 46 en orange. Des chaleurs qui sont déjà fortes en ce début d'après-midi. 35 degrés du côté d'Agen et fait 38 dans la région de Brive. Il faut donc multiplier les pauses, comme le rappelle Laurent Dubois, des secouristes Croix-Blanche dans le Vaucluse.
5: Même dans un véhicule qui est climatisé, on peut attraper une insolation. Le soleil tape à travers les vitres. Il y a des personnes qui peuvent mettre de la crème pour se protéger, même à l'intérieur d'un véhicule. On peut également se déshydrater, manque d'eau dû à la transpiration. Enfin, donc c'est pour ça qu'il faut boire, c'est pour ça qu'il faut s'arrêter et protéger les siens.
0: Laurent Dubois, des secouristes Croix-Blanche dans le Vaucluse. Dans une vingtaine de minutes, on va partir danser ensemble sur le 107.7. On revisite tout au long de l'été ces lieux qui vous ont fait danser, des lieux mythiques où les Français ont dansé d'hier jusqu'à aujourd'hui. Aujourd'hui, ce sera la troisième étape de notre saga. Ce soir, on danse, nous prendrons la direction de Saint-Tropez. On va danser également en musique sur les prochains kilomètres avec Blondie, Atomique ou encore Louisa et Jetlag.

Blondie Atomique à l'instant sur le 107.7, il est 13h passé de 24 minutes, pas de grosses difficultés le long de votre voyage, uniquement quelques retenues au sud de Bordeaux lorsque vous quittez Bordeaux et que vous entamez les premiers kilomètres de l'autoroute A63. J'y reviens en détail bien évidemment avec vous autour de 13h30. Un peu de musique sur les prochains kilomètres avec Lady Gaga, The Deep Dance.

0: Lady Gaga, à l'instant, sur le 107.7, on va s'intéresser à vos conditions de circulation dans un très court instant.
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0: Il est 13h30 tout pile, on se retrouve donc pour faire un nouveau tour d'horizon du trafic ensemble. Le trafic reste calme dans l'ensemble, hormis si vous êtes au sud de Bordeaux avec les difficultés habituelles de ce dimanche qui vous concerne sur les premiers kilomètres de l'autoroute A63 en direction de Bayonne et Saint-Sébastien. Il faudra patienter une vingtaine de minutes supplémentaires sur ce secteur géré par la direction des routes atlantiques. A évoqué également l'autoroute A89 avec le passage de la 9e étape du Tour de France qui relie aujourd'hui Malemort à Ussel en Corrèze. Notez que jusqu'en environ 20h, la sortie Ussel Ouest numéro 23 de la 89 est fermée dans les deux sens. Vous avez la possibilité de sortir du côté d'Ussel Est, sortie numéro 24. Et puis, notez que dans la région de Tulle, il est possible que par moment, l'échangeur de Tulle Nord soit fermé en entrée ou en sortie, selon votre sens de circulation, en fonction eh bien, du passage de la caravane du Tour et des coureurs. Tulle Nord, c'est l'échangeur qui porte le numéro 20. Vous suivez les indications qui vous sont données localement pour vous qui roulez sur le réseau secondaire et qui souhaitez rejoindre cet échangeur. Je vais terminer simplement avec un petit mot de météo. Je vous rappelle qu'il y a toujours de nombreux départements de l'Hexagone qui sont placés en vigilance rouge et orange à la canicule. 37 départements en vigilance rouge, 46 en orange. Et puis le département de la Haute-Garonne placé aujourd'hui en risque très élevé au feu de forêt. Quoi qu'il en soit, où que vous soyez, vous ne jetez pas de mégots de cigarettes par la fenêtre de votre véhicule et puis pas de travaux non plus. Près de la végétation pour ne pas déclencher d'incendie. Tous les bons gestes et les bons réflexes sont à retrouver sur le site internet feu-forêt.gouv.fr.
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0: Et tout au long de l'été sur le 107.7, nous vous proposons un voyage à travers les lieux mythiques où les Français ont dansé d'hier à aujourd'hui. Dans un instant, troisième épisode de notre saga Ce soir on danse, direction Saint-Tropez et les mythiques caves du roi. Rendez-vous incontournable de la jet set depuis les années 60. Rendez-vous juste après la musique de Pascal Obispo.

0: Pascal Obispo, à qui dire qu'on est seul en ce dimanche 12 juillet à 13h, passé de 35 minutes. Une nouvelle information me parvient du côté de l'autoroute A20 pour vous qui voyagez entre Brive et Cahors en direction notamment de Montauban. Il y a un véhicule, un camping-car en panne dans la bretelle de sortie de Gourdon, la Bastide-Murat, sortie numéro 56. Retour à l'infotrafic en détail à 13h45.
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0: Et oui, cet été sur le 107.7, nous vous racontons l'histoire des lieux mythiques où les Français ont dansé. Voici le troisième épisode de Ce soir en danse avec Francine Thomas, direction Saint-Tropez et les légendaires Caves du Roi.
2: Ce nouvel épisode de notre saga estivale nous emmène de nouveau à Saint-Tropez, dans les pas de celle qui a rendu le village célèbre dans le monde entier.
3: Sur la plage abandonnée.
2: Il s'agit bien sûr de Brigitte Bardot.
3: Coquillages et crustacés.
2: Devenue dans les années 60 une véritable légende, elle inspire bien des passions. Et parmi tous ceux qui sont littéralement amoureux d'elle, il y a Jean-Prosper Guépara, un milliardaire libanais propriétaire de deux hôtels à Beyrouth, qui décide de faire construire avenue Paul Signac, un établissement hors norme dédié à son idole, dans l'espoir peut-être de l'y voir. Le Byblos, en référence à la cité antique qui aurait abrité les amours taurides d'Adonis et Aphrodite, est inauguré à partir du 27 mai 1967. Les festivités durent 3 jours. Tous les playboys du moment sont là pour admirer Brigitte Bardot, bien sûr, mais aussi Mireille Darc, Juliette Gréco ou encore François Sagan. Les invités se pressent autour de la magnifique piscine avant de descendre dans la boîte de nuit de l'établissement baptisé les Caves du Roi. Au fil des années, cette discothèque voit défiler les plus grandes stars du monde entier. Mick Jagger, venu passer au Byblos sa lune de miel avec la mannequin Bianca Perez. Eddie Barclay, qui est un habitué. Lisa Minnelli, qui aurait improvisé un bœuf inattendu avec Charles Aznavour au piano. Michel Polnareff, dans ses combinaisons psychédéliques. Ou encore Grace Jones, chevauchant une Harley Davidson. Les années passent et la notoriété des Caves du Roi demeure intacte. Et ce qui rend ce lieu mythique, c'est sa déco, toujours rénovée mais jamais dénaturée. Les palmiers en néon sont toujours là presque 60 ans plus tard. La moquette continue d'amortir les talons des clubbeurs. Au platine, depuis plusieurs décennies, on trouve également DJ Jackie. Et ce club est l'un des rares à ne pas avoir été touché par la crise qui a balayé de très nombreuses boîtes de nuit. 45 employés y accueillent tous les soirs de l'été 800 personnes jusqu'à 5h du matin.
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0: Phoenix avec Madane à l'instant sur le 107.7. On revient à vos conditions de circulation dans moins d'une minute.
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0: Allez, je reviens avec vous à vos conditions de circulation à 13h45 sur le sud-ouest du pays que je surveille pour vous. Et autant vous dire que ça se passe bien, hormis si vous quittez Bordeaux sur les premiers kilomètres de l'autoroute A63 qui sont toujours bien empruntés. 20 à 30 minutes supplémentaires à ajouter à votre temps de trajet habituel jusqu'à hauteur de la jonction avec l'autoroute A660 sur le secteur de Mios pour rejoindre le bassin d'Arcachon. Sachez qu'ensuite, le long de l'autoroute A63 jusqu'aux portes de la frontière espagnole, et bien tout se passe absolument bien. Je compte sur vous aussi pour maintenir de bonnes distances de sécurité avec l'ensemble des véhicules qui vous précèdent. Je vais évoquer l'autoroute A89, secteur où la 9e étape du Tour de France est de passage. Aujourd'hui, étape qui relie Malemort à Ussel dans la Corrèze jusqu'à environ 20h ce soir. Notez que la sortie Ussel Ouest numéro 23 de l'autoroute est fermée dans les deux sens de circulation. Vous avez la possibilité de sortir du côté d'Ussel Est, sortie numéro 24. Sachez également que le Tour de France sera de passage à proximité de la région de Tulle avec possiblement des entrées ou sorties fermées à hauteur de Tulle Nord, échangeur numéro 20. J'aurai bien évidemment l'occasion de vous en reparler en détail lorsque ces mesures seront activées sur ce secteur. Il me reste à évoquer la météo, la canicule qui est toujours d'actualité. Il y a 37 départements en vigilance rouge aujourd'hui, 46 départements en vigilance orange, dont de nombreux départements où nous roulons ensemble sur le sud-ouest du pays en ce dimanche après-midi. Multipliez les pauses autant que possible au niveau des aires de service où vous allez pouvoir retrouver des bâtiments qui sont climatisés. Savage Garden ou encore Gaëtan Roussel vous accompagnent en musique sur les prochains kilomètres.
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Les Savage Garden à l'instant sur le 107.7. En ce qui concerne vos conditions de circulation, tous les détails arriveront après les infos de 14h. Vous le constatez, ça se passe plutôt bien cet après-midi, même si ça reste toujours un petit peu chargé au sud de Bordeaux sur les premiers kilomètres de l'autoroute A63. Et puis je vous rappelle aussi que la chaleur fatigue l'organisme et avec des nuits tropicales en hausse, la récupération est plus difficile. Pensez donc à faire des pauses fréquentes, notamment sur les aires de service avec des bâtiments qui sont climatisés. Sean Paul, Dua Lipa ou encore Elliot, que du beau monde sur les prochains kilomètres.

Sean Paul et Dua Lipa pour terminer l'heure en musique. Je partage avec vous cette nouvelle information qui me parvient sur l'autoroute A64 en direction de Bayonne. Il y a des obstacles qui se trouvent sur les voies de l'autoroute près du kilomètre 215, des morceaux de pneus 3 km après la barrière de péage.

0: où un terroriste au volant d'un camion de 19 tonnes avait foncé sur la foule rassemblée pour les festivités du 14 juillet. 86 personnes ont perdu la vie ce soir-là et 400 autres ont été blessées. Emmanuel Macron doit se rendre sur place mardi. On passe au sport et au football.
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0: Angleterre-Argentine, c'est l'affiche de la seconde demi-finale. Les Anglais se sont imposés hier soir sur la Norvège, 2-1 dans la nuit. Ensuite, les Argentins ont fini par l'emporter sur la Suisse dans les prolongations, 3-1. Et donc, l'Argentine affrontera l'Angleterre mercredi 15 juillet à 21h. L'autre demi, France-Espagne, c'est ce mardi 14 juillet à 21h à Dallas. Et la finale, elle, se tiendra dimanche prochain à 21h à New York. 9e étape aujourd'hui dans le Tour de France. Étape raccourcie de 30 km pour mieux faire face à la chaleur. Une première dans l'histoire de la compétition. Il y a donc 155 km à parcourir entre Malemort et Ussel en Corrèze. Enfin, en tennis, c'est la finale de Wimbledon. Elle oppose les numéros 1 et 2 mondiaux, l'Italien Yannick Sinner et l'Allemand Alexander Zverev. Le match débutera à 17h. Pour l'heure 14h02, prochain rendez-vous avec l'actu, ce sera en compagnie de Marine Gibert tout à l'heure à 15h. On va tout de suite faire un nouveau point sur vos conditions de circulation. Elles arrivent dans un petit instant, juste après quelques mots de météo.
2: Merci beaucoup Charlotte. Côté météo, une journée caniculaire sous un soleil de plomb avec 37 départements qui sont en vigilance rouge et 46 départements en vigilance orange à la canicule. Et vous retrouvez tous les détails sur notre site internet radio177.fr. Le ciel est encore voilé près de la façade atlantique. Partout ailleurs, le soleil est bien installé sur un large quart sud-ouest du pays avec des températures qui continuent de grimper pour atteindre actuellement 36 degrés du côté de Clermont-Ferrand. Il fait 36 à Agen, 37 à Bordeaux, 38 à Brive, jusqu'à 40 degrés attendus cet après-midi. De nombreux départements aussi placés en risque élevé au feu de forêt, dont la Haute-Garonne en risque très élevé.
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2: 14h passées de 3 minutes, on revient à vos conditions de circulation. En ce dimanche après-midi, une journée qui est classée en tout cas fluide hein, sur un large quart sud-ouest du pays. Peu de monde attendu sur la route tout au long de cette journée de dimanche et de demain lundi. Pour autant, il faut encore patienter 20 à 30 minutes supplémentaires en quittant Bordeaux sur les premiers kilomètres de l'autoroute A63, secteur géré par la direction des routes atlantiques jusqu'à hauteur de la jonction avec l'autoroute A660. Ensuite, sur le reste de l'autoroute A63, sachez que tout se passera bien. J'ai plusieurs informations également à évoquer du côté de l'autoroute A64. Tout d'abord, si vous quittez Toulouse en direction de Bayonne, il y a des obstacles au kilomètre 284, environ 2 km après avoir passé la sortie d'Oncopole, sortie numéro 38. Notez également que si vous êtes de passage sur le secteur de Saint-Gaudens en direction de Bayonne, il y a des morceaux de pneus signalés au kilomètre 215, moins de 5 km après avoir passé la barrière de péage de l'Estelle. Je prends un peu de hauteur, direction l'autoroute A89 avec le passage de la 9e étape du Tour de France aujourd'hui à proximité de l'autoroute. Notez que jusqu'à environ 20h ce soir, la sortie Ussel-Ouest numéro 23 est fermée dans les deux sens de circulation. Vous avez la possibilité de sortir du côté d'Ussel-Est, sortie numéro 24. Et puis notez que dans la région de Tulle, à la demande des autorités, il se peut que par moment vous ne puissiez pas rejoindre ou quitter l'autoroute A89 à hauteur de Tulle-Nord, échangeur numéro 20. Vous suivez les indications qui vous sont données sur place lors du passage notamment de la caravane et des coureurs. Nous avons fait le tour du trafic et de vos conditions de circulation partout ailleurs. Si je n'ai pas évoqué le secteur où vous roulez actuellement, c'est une bonne nouvelle, c'est que tout se passe bien.
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The Christians, What's in a Word à l'instant sur le 107.7, 14h passées de 10 minutes, hormis au sud de Bordeaux sur les premiers kilomètres de l'autoroute A63 où il y a encore quelques perturbations, pas partout ailleurs. Ça se passe bien pour vous qui prenez le volant en ce dimanche après-midi. Le retour à l'infotrafic après la musique de Tame Impala et Jenny avec Dracula.

0: Thème Impala et Gianni à l'instant avec Dracula sur le 107.7. On s'intéresse à vos conditions de circulation à 14h15. Restez bien branchés.
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0: 14h passées de 16 minutes. On revient donc en détail à vos conditions de circulation. Ça se passe plutôt bien en ce dimanche après-midi, avec encore malgré tout quelques difficultés au sud de Bordeaux sur les premiers kilomètres de l'autoroute A63, où vous patienterez une vingtaine de minutes supplémentaires en direction de Bayonne. C'est essentiellement jusqu'à hauteur de la bifurcation avec l'autoroute A660 que ça coince. Ensuite, sachez que tout se passe bien. L'autoroute A64 a évoqué pour vous qui roulez notamment entre Toulouse et Tarbes en direction de Bayonne. Vous quittez Toulouse au kilomètre 284, il va falloir lever le pied. Il y a des obstacles qui ont été signalés 2 km après Oncopol, la sortie numéro 38. Et puis sachez que dans le secteur de Saint-Gaudens, il y a au kilomètre 215 des morceaux de pneus qui ont été signalés moins de 5 km après avoir passé la barrière de péage de l'Estel. Information pratique également qui vous concerne du côté de l'autoroute A61. Pour vous qui quittez Toulouse en direction de Montpellier et de la Méditerranée, vous ne pouvez pas vous ravitailler en samplon 95 et 98 sur l'aire de service de Port-Lauragais. Vous anticipez en amont l'aire de service de Toulouse Sud, sinon ce sera après à hauteur de l'aire de service de Carcassonne. On quitte l'autoroute A61, l'autoroute des Deux Mers, pour nous rejoindre du côté de l'autoroute A89, si vous êtes notamment de passage entre Brive et Clermont-Ferrand et sur le secteur d'Ussel, avec le passage de la 9e étape du Tour de France aujourd'hui en Corrèze. Sachez que jusqu'à environ 20h ce soir, la sortie Ussel Ouest numéro 23 est fermée dans les deux sens de circulation. Vous pouvez sortir du côté d'Ussel Est, sortie numéro 24. Et puis notez qu'à la demande des autorités, par moment, les entrées ou et sorties de l'échangeur de Tulle Nord, échangeur numéro 20, peuvent être fermés pour permettre le passage de la caravane du Tour. Vous suivez les informations qui vous sont données par les autorités présentes sur place. Une fois que j'ai évoqué ces quelques informations, il me reste simplement à vous rappeler qu'il fait encore chaud aujourd'hui. De nombreux départements placés en vigilance à la canicule, 37 départements en vigilance rouge, 46 en orange. Vous retrouvez tous les détails sur notre site internet radio177.fr.
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0: Dans une vingtaine de minutes, nous allons pousser les portes de la librairie du 107.7 pour votre rendez-vous marque-page avec des idées de lecture à emporter partout avec vous cet été. Pour l'instant, il y a les Fan Young Cannibals qui nous accompagnent en musique, ou encore Taïk avec Girlfriend.

Les Fan Young Cannibals avec Tell Me What à l'instant sur le 107.7 en ce dimanche après-midi. Peu de difficultés à l'horizon hein, le long de votre voyage, uniquement un petit peu de monde en quittant Bordeaux sur les premiers kilomètres de l'autoroute A63. On reparle de tout cela en détail après la musique de Bruno Mars, I Just Might sur le 107.7.

0: Bruno Mars, à l'instant, pour vous accompagner sur la route en ce dimanche après-midi. Moi, je continue à vous accompagner et surveiller vos conditions de circulation. Les conditions de circulation, on y revient ensemble à 14h30.
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0: Il est 14h30 tout pile. Je reviens avec vous à l'ensemble de vos conditions de circulation. Un trafic qui reste calme en ce dimanche après-midi, même si au sud de Bordeaux, sur les premiers kilomètres de l'autoroute A63, il va falloir patienter 15 à 20 minutes supplémentaires, secteur géré par la direction des routes atlantiques. Il y a également à évoquer ensemble la présence d'un piéton qui se met en danger près des voies de l'autoroute et notamment au nord de Toulouse. Pour vous qui quittez ou rejoignez le périphérique toulousain sur cette autoroute A62, notez qu'un piéton se trouve à proximité de la barrière de péage de Toulouse-Nord. Les services de l'autoroute se rendent sur place. Vous restez en attendant attentif, quel que soit votre sens de circulation. Plus au sud, vous quittez Toulouse en direction de Montpellier de la Méditerranée. Sur cette autoroute des Deux-Mers, l'autoroute A61, il y a des obstacles aperçus près du kilomètre 259. Sur le secteur de Villefranche de l'Auragais, ça vous concerne tout près de la bifurcation avec l'autoroute A66. On prend un peu de hauteur, direction la Corrèze et l'autoroute A89. 9e étape du Tour de France aujourd'hui qui relie Malemort à Ussel. Notez que jusqu'à environ 20h ce soir, il vous est impossible de quitter ou rejoindre l'autoroute A89 à Ussel-Ouest, échangeur numéro 23. Et ce, quel que soit votre sens de circulation, vous privilégiez un passage par Ussel-Est, échangeur numéro 24. Notez également que dans la région de Tulle, le Tour de France passe sur ce secteur. Il se peut que par moment, les entrées ou sorties de Tulle-Nord numéro 20 soit fermé à la demande des autorités. Vous suivez les indications qui vous sont données sur ce secteur. Une fois que j'ai évoqué tout cela, il me reste simplement à parler avec vous de la météo, avec toujours de nombreux départements qui sont confrontés à la canicule. 37 départements placés en vigilance rouge aujourd'hui par Météo France, 46 en vigilance orange. Vous pensez bien évidemment à vous hydrater très régulièrement et à emporter de l'eau en quantité suffisante pour l'ensemble des occupants du véhicule, et ce, même pour un court trajet, puisqu'à tout moment sur l'autoroute, vous pouvez vous retrouver à l'arrêt.
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0: Et si vous profitiez de l'été pour vous plonger dans un bon roman avec Marc Page, nous vous proposons des idées de lecture à emporter partout avec vous. Dans un instant, Francine Thomas vous dévoilera sa sélection de la semaine. Rendez-vous juste après la musique de Kungs.

0: Claps Your Hands avec Kungs à l'instant sur le 107.7. Il est 14h passé de 35 minutes. Le prochain tour complet et détaillé de vos conditions de circulation arrive à 14h45. Je vous rassure, en tout cas, ça se passe bien en ce dimanche après-midi. Et c'est l'heure de marque-page, votre rendez-vous lecture de l'été sur le 107.7. Cette semaine, Francine Thomas, vous nous proposez trois romans à dévorer sur la plage.
1: La plage, le soleil, les embruns, notre corps dans un maillot de bain et les complexes qui vont avec. Que tous ceux qui redoutent le summer body parce que leur silhouette ne correspond pas à celle des mannequins ou parce qu'ils imaginent qu'elle ne correspond pas se ruent sur le dernier roman de Raphaël Giordano. Dans Les miroirs sourient à ceux qui s'aiment, l'autrice qui adore titiller notre psychologie tente ici de déconstruire notre jugement sur nous-mêmes à travers l'histoire d'un photographe obnubilé par les corps qui raconte une histoire. Raconter de grandes histoires qui ont un souffle fou, c'est ce que sait parfaitement faire Adélaïde de Clermont-Tonnerre. Et elle le démontre dans Je voulais vivre en s'attaquant à la Milady des Trois Mousquetaires.
2: Tout ce que j'ai fait, que je vais faire, je l'ai fait pour la grandeur de la France.
1: Pourquoi cette femme est-elle aussi machiavélique? A-t-elle seulement eu le choix? Et s'il avait fallu attendre le 21e siècle pour découvrir la vérité sur Milady, c'est en tout cas en relisant ce livre aujourd'hui que la romancière a eu une révélation.
3: Le déclic, c'est d'entendre une phrase qui la concerne et qui dit ceci exactement. « Milady, cette perverse qui a 15 ans à peine, a détourné un prêtre du droit chemin. » On est à notre époque, on sait maintenant ce qu'est le consentement. Évidemment, je ne juge pas d'une époque révolue avec nos valeurs d'aujourd'hui. Néanmoins, cette héroïne, cette jeune femme qui n'a pas 15 ans, qui est encore une enfant, est-ce que c'est vraiment elle qui détourne le prêtre? Est-ce que c'est vraiment elle la criminelle ou on pourrait voir les choses différemment? Et je crois que nous l'avons mal jugée.
1: Je voulais vivre, c'est vu décerner en fin d'année dernière le prix Renaudot. Enfin, si vous adorez les sagas familiales, les histoires d'héritage et de vengeance et les Riviera et les hôtels de luxe, ne manquez pas le pacte des héritières de Lucie Castel. Les deux premiers tomes sont sortis ce printemps. C'est un page-turner sans romance grossière. Comment des héritières ignorées ou oubliées vont-elles réussir à prendre le pouvoir face à des hommes prêts à tout pour ne pas leur céder? Réponse d'ici fin 2027 quand les 5 volumes seront publiés. On rembobine. Si vous cherchez 3 livres à dévorer sur la plage, ne manquez pas Les miroirs sourient à ceux qui s'aiment de Raphaël Giordano chez Récamier. Je voulais vivre d'Adélaïde de Clermont-Tonnerre chez Grasset et le pacte des héritières de Lucie Castel chez Talent Édition.
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0: Petit souvenir, signal un champ fort, Manu Réva à l'instant sur le 107.7. Moi je vous retrouve à 14h45 pour évoquer avec vous vos conditions de circulation.
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0: Quasiment 14h45, retour à vos conditions de circulation sur les autoroutes du sud-ouest du pays que je surveille pour vous. Ça se passe bien ce dimanche après-midi. Il y a quelques ralentissements du côté de l'autoroute A63. Si vous quittez Bordeaux en direction de Bayonne et Saint-Sébastien, quelques difficultés essentiellement installées sur le secteur de Marcheprime. Ça ralentit sur Sestas et puis ensuite c'est plus chargé sur le secteur de Marcheprime. Vous allez patienter au total une vingtaine de minutes supplémentaires avant de rejoindre la jonction avec l'autoroute A660, secteur géré par la direction des routes Atlantique. Un piéton également qui se met en danger près des voies de l'autoroute et notamment près des voies du périphérique toulousain. Ça vous concerne à hauteur de la barrière de péage de Toulouse Nord pour vous qui quittez ou rejoignez la ville rose, quelle que soit votre direction. Vous restez attentif sur ce secteur. Un patrouilleur se trouve actuellement sur place. À évoquer également le Tour de France. 9e étape aujourd'hui qui passe par la Corrèze et quelques perturbations à prévoir du côté de l'autoroute A89. Notez que jusqu'à environ 20h, la sortie du sel ouest et l'entrée, d'ailleurs les entrées et sorties du sel ouest numéro 23 de la 89 sont fermés dans les deux sens de circulation. Vous avez la possibilité de sortir du côté du sel est, la sortie qui porte le numéro 24 de cette autoroute A89. Partout ailleurs, pas de difficultés à évoquer où que vous soyez. Je pense à vous au pied des Pyrénées, je pense à vous également près d'Agen sur l'autoroute A62. Je vous rappelle simplement qu'il y a toujours de nombreux départements placés en vigilance à la canicule, 37 départements en vigilance rouge, 46 départements en vigilance orange. La carte de cette vigilance est à retrouver sur notre site internet radio177.fr. Amanda Marshall, Let It Rain ou encore M. Pokora avec Quand Même sur les prochains kilomètres.

Amanda Marshall, Let It Rain à l'instant sur le 107.7. Il est 14h53. Il y a un incendie qui s'est déclenché à proximité des voies de l'autoroute A62. Ça vous concerne entre Montauban et Toulouse, hein, au nord de Toulouse, près du kilomètre 220. De nombreux dégagements de fumée entre Saint-Jory, échangeur numéro 11, et la barrière de péage de Toulouse-Nord. Bien évidemment, ça vous concerne. Quel que soit votre sens de circulation, ne cédez pas à la curiosité au moment de votre passage sur ce secteur. On reparle trafic en détail, axe par axe, région par région, juste après les infos de 15h. On termine l'heure en musique avec Texas ou encore le bruit de l'autre.

0: La musique de Texas, Let's Work It Out à l'instant sur le 107.7. Dans quelques minutes, nouveau tour d'horizon de vos conditions de circulation. Avant cela, le point sur l'actualité. 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
2: Bonjour à toutes et à tous. Le détroit d'Ormuz est refermé, décision des autorités iraniennes. Alors que la tension est remontée d'un cran cette nuit, Washington a bombardé le sud de l'Iran. Des frappes qui ont coûté la vie à un militaire iranien, d'après les médias locaux. L'Iran a riposté en bombardant les bases américaines des pays du Golfe. Le chef de la diplomatie pakistanaise, Ishaq Dar, qui joue les médiateurs depuis le début du conflit, appelle à la désescalade et exhorte les parties à faire preuve de retenue. 37 départements en vigilance rouge en France. Ce dimanche sera sans doute la journée la plus chaude de cette troisième vague de chaleur. Les maximales sont comprises entre 38 et

0: de réclusion. On passe au football et c'est donc l'Argentine qui ira défier l'Angleterre dans l'autre demi-finale de ce Mondial 2026. Les Argentins se sont qualifiés sur le fil cette nuit face à la Suisse. Pas de match ni aujourd'hui ni demain. Les demi-finales, ça commence mardi, donc avec France-Espagne et ensuite Angleterre-Argentine mercredi. Le Tour de France, après deux étapes de plaine, le peloton s'attaque à un profil plus accidenté aujourd'hui. 3300 mètres de dénivelé positif en Corrèze. L'étape a été raccourcie de 30 km en raison des fortes chaleurs, mais les difficultés du jour ont été maintenues. 4 ascensions répertoriées sur les 100 derniers kilomètres. Une tentative d'échappée vient d'échouer. Le Français Julien Alaphilippe se trouvait parmi les 5 hommes de tête qui ont été rapidement repris par le peloton. Arrivée prévue aux alentours de 17h30. Il est 15h passé de 2 minutes. C'est la fin de ce flash. Très bel après-midi à l'écoute du 107.7. Dans un instant, le retour à vos conditions de circulation juste après la météo.
1: L'alerte canicule, bien sûr, hein, au cœur de cette météo, avec 47 départements en vigilance rouge aujourd'hui et demain sur la façade ouest. 46 autres départements sont en vigilance orange. Le pourtour méditerranéen reste toujours à l'abri. Les températures seront ceci dit plus respirables. Demain, on sera en dessous des 40 degrés dans le sud-ouest. Ce sera par exemple 26 sur les plages de Mimizan, 27 à Bayonne, 31 à Mont-de-Marsan, 34 à Périgueux et encore 37 degrés du côté d'Albi. Puis avec la chaleur et le vent, jusqu'à 60 km/h pour le vent d'autant et le vent de sud. Le risque d'incendie est élevé pour de très nombreux départements. Vigilance orange, donc c'est même très élevé. Vigilance rouge pour la Haute-Garonne. Ne jetez pas vos mégots de cigarettes par la fenêtre de votre véhicule.
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1: 15h03, toujours du monde pour relier les plages de l'Atlantique au sud de Bordeaux sur la 63. Nous irons dans un instant, mais auparavant, je vous emmène au nord de Toulouse avec cet incendie sur l'autoroute A62, direction Toulouse, après Saint-Jaurès, c'est la sortie numéro 11. Alors cet incendie s'est déclaré au kilomètre 220, non pas en bordure d'autoroute, hein, mais juste après l'autoroute. Il peut y avoir un peu de fumée par moment, restez quand même bien attentifs et ne vous laissez pas distraire à la hauteur de cet événement. Pas de gêne notable hein, sur les voies de circulation puisque ça se passe après les barrières, donc après l'accotement immédiat de l'autoroute. Nous évoquons la 62, mais cette fois-ci en direction de Bordeaux, il y a un animal mort qui est signalé sur les voies après Castelsarrasin. C'est la sortie numéro 7. Ça concerne la bretelle d'entrée de l'aire de Garonne. Cette dépouille d'animal peut vous gêner si vous rentrez sur cette aire pour marquer la pause. Voilà pour ce qui est du trafic. Sur l'autoroute A63, il y a toujours du monde le week-end sur cet axe qui traverse la Gironde, les Landes, les Pyrénées-Atlantiques. En général, c'est plutôt fluide sur les Landes et les Pyrénées-Atlantiques. C'est plus compliqué en Gironde. Il faut dire que là, cette autoroute qui est gérée par la direction des routes atlantiques ne compte que 2 voies de circulation. Donc, dès que le trafic est dense, ça bouchonne, comme c'est le cas actuellement. Hein. Vous allez vous retrouver dans un premier bouchon lorsque vous quittez la rocade entre Gradignan et Sestas, et puis trafic ralenti au-delà. Conséquence, une quarantaine de minutes pour aller de la rocade de Bordeaux jusqu'à Salles. C'est 2 fois plus qu'en temps normal. Rejoignons maintenant la région de l'Auvergne, l'autoroute A89, pour évoquer le passage du Tour de France, la 9e étape qui relie aujourd'hui Malemort à Ussel en Corrèze. Conséquence, jusqu'à 20h ce soir, la sortie Ussel-Ouest, sortie 23 de l'autoroute A89, est fermée dans les deux sens de circulation. Vous pouvez sortir à Ussel-Est, ce sera la sortie numéro 24.
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0: Patrice sur le 107.7, il est 15h09 et il y a des ralentissements à passer pour rejoindre les plages de l'Atlantique. Toujours un trafic dense au sud de Bordeaux sur l'autoroute A63. Quelques incidents sur certains secteurs aussi. Nous allons détailler tout ça dans quelques petites minutes. Vous restez à l'écoute du 107.7. Ce sera après de la musique, celle de Benabar.
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0: semaine à part sur le 107.7. Merci de faire la route avec nous. Vous le savez, la France connaît son troisième épisode de forte chaleur, hein, jusqu'à 40 degrés aujourd'hui sur la façade ouest où 47 départements sont en vigilance orange. Il y a donc cette température élevée le jour mais aussi la nuit avec une chaleur qui s'installe durablement. Alors avant de prendre le volant, quelques précautions s'imposent. Ne jetez, sachez que la chaleur fatigue l'organisme et avec des nuits tropicales en hausse, la récupération est plus difficile. Pensez à faire des pauses fréquentes, notamment sur les aires de service où les bâtiments sont climatisés. Et restez avec nous, le trafic dans un instant.
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0: 15h15, il est temps de revenir à vos conditions de circulation. Pas vraiment d'évolution depuis notre dernier rendez-vous trafic. Il y a toujours des ralentissements à traverser au sud de Bordeaux et puis quelques incidents et notamment cet incendie au nord de Toulouse. Pour vous qui empruntez l'autoroute A62 en direction de Toulouse, c'est après Saint-Jory que ça se passe. Saint-Jory, c'est la sortie numéro 11. Autre repère, c'est le kilomètre 220. En fait, l'incendie ne s'est pas déclaré dans l'accotement de l'autoroute, mais un petit peu au-delà, et la fumée par moment peut réduire un petit peu votre visibilité. Dans tous les cas, on ne peut pas parler de forte gêne, mais restez attentifs, ne vous laissez pas distraire dans ce secteur et réduisez votre vitesse pour aborder cette zone dans les meilleures conditions possibles. L'autoroute A62, c'est également pour vous qui circulez en direction de Bordeaux, cet incident, si vous voulez marquer la pause sur l'aire de Garonne, cette aire est située après Castelsarrasin, à la sortie 9, il y a un chevreuil mort qui est sur la bretelle d'entrée de l'air et qui peut gêner votre passage. Plus au nord, vous empruntez l'autoroute A20 direction Montauban. Des morceaux divers, des obstacles pourraient vous gêner. Après Souillac, sortie 55, ils sont signalés au kilomètre 328. Vous vous apprêtez à rejoindre le littoral atlantique et vous allez donc obligatoirement passer par l'autoroute A63, c'est l'autoroute des plages de l'Atlantique. Et en Gironde, il y a toujours des bouchons à traverser en période estivale, notamment les vendredis, samedis et dimanches de l'été. C'est le cas actuellement, un bouchon qui débute juste après la rocade de Bordeaux et qui se prolonge jusqu'au croisement Amios avec l'autoroute d'Arcachon, la 660, un gros ralentissement. Vous comptez pas loin de 40 minutes au lieu de 20 pour faire la route entre la rocade de Bordeaux et Salles. Rejoignons maintenant l'Auvergne avec une information pour vous qui circulez sur l'autoroute A89. La 9e étape du Tour de France relie aujourd'hui Malemort à Ussel en Corrèze. Conséquence, jusqu'à 20h ce soir, la sortie 23 Ussel-Ouest de cette autoroute A89 est fermée dans les deux sens de circulation. Vous pouvez sortir à Ussel-Est, c'est la sortie numéro 24. Et avant de refermer ce point trafic, je vous rappelle que 47 départements sont en vigilance rouge. C'est le plus haut niveau d'alerte sur la façade ouest notamment. Alerte canicule pour la Dordogne, la Corrèze, le Lot et Garonne, le Tarn et Garonne, le Tarn et l'Aveyron. Pour tout savoir sur cette alerte météo, notre site internet et notre application. Le retour de la musique sur le 107.7. Voici Cat Says, ce girls band américain avec Pinky Up.

Merci de faire la route avec nous et bienvenue si vous nous rejoignez. Pas d'évolution pour ce qui est du trafic, hein. Pas de grosses perturbations à vous signaler, mais toujours un ralentissement au sud de Bordeaux. On va bien sûr en reparler. Ce sera dans quelques minutes l'infotrafic vers 15h30. Et pour la musique, voici Calogero.

0: La chanteuse Oria, à l'instant sur le 107.7, la chanteuse Oria qui est en train de préparer son tout premier album et Soirée Mondaine, c'est le premier extrait de cet album que nous découvrirons bien sûr dans les prochains mois. Vous êtes peut-être au volant d'un véhicule électrique, alors pour recharger votre voiture, vous pouvez le faire sur toutes les aires de service, celles avec des boutiques, mais aussi sur certaines aires de repos. Elles sont signalées dès l'autoroute par le logo voiture électrique sur les panneaux. Les jours de forte affluence, évitez de recharger entre midi et 14h, c'est le moment où les bornes sont les plus sollicitées. Comment ça se passe sur la route en ce dimanche après-midi? La réponse arrive dans 3 minutes.
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0: À 15h30, il est temps de revenir à vos conditions de circulation. Pas vraiment d'amélioration. Hein. Toujours des ralentissements à passer pour rejoindre les plages de l'Atlantique au départ de Bordeaux. Nous ferons le point dans un instant. Auparavant, je vous rejoins entre Montauban et Toulouse sur l'autoroute A62 parce qu'il y a un incendie en direction de Toulouse après Saint-Jory. Incendie non pas dans l'accotement, mais au-delà de l'emprise autoroutière, avec de la fumée qui se dégage de cet incendie et qui peut par moment arriver sur les voies de circulation. Pas de grosse fumée, pas de troubles de visibilité, mais soyez quand même attentifs. Sachez que le patrouilleur est actuellement sur les lieux et il surveille l'évolution du secteur. Votre repère, c'est le kilomètre 220. Nous empruntons maintenant un petit peu plus au nord l'autoroute A20 pour évoquer en direction de Montauban ces obstacles qui pourraient vous gêner après Souillac, c'est la sortie numéro 55. Ça concerne la bande d'arrêt d'urgence et la voie de droite au kilomètre 327. Pas d'impact. Et c'est confirmé à l'instant sur voie du milieu et voie de gauche. L'autoroute A89, maintenant pour vous qui êtes en direction de Clermont-Ferrand, c'est après la dernière sortie de l'autoroute A89, Manzas, sortie 72. C'est dans cette sortie, qu'une voiture est en panne. Vous roulez au pas si vous quittez l'autoroute à Manzas. On va rester sur la 89 avec la 9e étape du Tour de France qui relie aujourd'hui Malemort à Ussel en Corrèze. Conséquence, jusqu'à 20h ce soir, la sortie Ussel-Ouest, la sortie 23 de l'autoroute A89 est fermée dans les deux sens de circulation. Vous pouvez sortir à Ussel-Est. C'est la sortie numéro 24. Comme tous les week-ends, il y a du monde pour rejoindre les plages de l'Atlantique qui passent par la 63, cette autoroute qui traverse la Gironde, les Landes et les Pyrénées-Atlantiques. Alors, si le trafic s'écoule bien actuellement dans les Landes et dans les Pyrénées-Atlantiques, en Gironde, le trafic est très chargé. Et pour rejoindre le bassin d'Arcachon ou encore les plages des Landes, il faudra faire preuve de patience sur cette portion gérée par la direction des routes atlantiques. Vous êtes par choc contre par choc à partir du secteur de Canet-Jean et jusqu'à Marcheprime. 40 minutes au lieu de 20 pour faire la route entre la rocade de Bordeaux et Salles. C'est quand même bien dense dans ce secteur. On a fait le tour pour ce qui est du trafic. Je voudrais vous rappeler qu'il y a cette alerte canicule. 47 départements de la façade ouest sont en vigilance rouge. C'est le plus haut niveau d'alerte. Ça concerne par exemple sur les régions où vous circulez, la Dordogne, la Corrèze, le Lot, le Lot-et-Garonne, le Tarn et Garonne, le Tarn et l'Aveyron. L'ensemble des aires d'autoroute, il y a une aire environ tous les 15 km, sont équipés de points d'eau potable permettant de vous rafraîchir. N'hésitez pas à marquer la pause régulièrement.
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0: On connaît le nom du nouvel album d'Angèle, il s'appellera Instinct, qu'on ne connaît pas encore sa date de sortie, ce sera courant 2006. En voici le premier extrait sur le 107.7, voici Dis-le.
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Angèle, à l'instant sur le 107, cette pas d'évolution concernant le trafic, ça se passe plutôt bien dans le sud-ouest, même s'il y a toujours un gros ralentissement pour vous qui allez rejoindre le bassin de l'Arcachon au départ de Bordeaux. C'est chargé sur la 63. On en parle dans quelques minutes. Pour la musique, il y aura Huey Lewis avec Power of Love juste après Jungle. Je vous retrouve dès que nécessaire pour le trafic.

0: You et Lewis à l'instant sur le 107.7 et un trafic qui s'écoule plutôt bien dans le sud-ouest, même si s'il y a quelques événements sur votre trajet. Vous restez avec nous, je vous détaille tout ça dans un instant.
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0: Bonnes vacances, si vous êtes sur la route des vacances, bon dimanche après-midi avec le 107.7, vous bénéficiez dans le sud-ouest d'assez bonnes conditions de circulation, même si ça ralentit toujours un peu au sud de Bordeaux pour rejoindre les plages de l'Atlantique, on va l'évoquer dans un instant. Auparavant, je vous emmène sur l'autoroute A62 entre Montauban et Toulouse. En direction de Toulouse, il y a eu un incendie tout à l'heure, après la sortie 11 de Saint-Jory, au kilomètre 220. Alors cet incendie s'est déclaré non pas en bordure d'autoroute, mais un petit peu au-delà. Il peut y avoir par moment de la fumée. Pas de gêne immédiate sur les voies de circulation. Alors dans ce secteur, restez concentrés sur votre conduite. Vous approchez du kilomètre 220, ne vous laissez pas distraire. Plus au nord, vous êtes sur l'autoroute A89, direction Clermont-Ferrand. Il y a une voiture qui est en panne après Pont-Gibaud. C'est la sortie 26, arrêtée au kilomètre 337. Véhicule qui est sur la bande d'arrêt d'urgence. Et puis, autre voiture tombée en panne cette fois-ci, c'est dans la sortie Monza. C'est la sortie numéro 27. On reste sur l'autoroute A89 pour évoquer la 9e étape du Tour de France qui relie aujourd'hui Malemort à Ussel en Corrèze. Jusqu'à 20h ce soir, la sortie Ussel-Ouest, la sortie 23 de l'autoroute A89 est fermée dans les deux sens de circulation. Vous pouvez sortir à Ussel-Est, c'est la sortie numéro 24. Nous rejoignons la Gironde maintenant avec toujours un trafic bien dense sur l'autoroute A63. Vous avez choisi de partir un dimanche pour rejoindre peut-être les plages du bassin d'Arcachon, des Landes, pour aller vers la Côte Basque ou pour aller vers l'Espagne. Vous avez bien fait parce que même s'il y a des bouchons, c'était beaucoup plus difficile hier avec des temps de trajet qui étaient multiplié par 3, voire par 4 par moment. Actuellement, vous allez quand même passer 20 minutes de plus dans votre véhicule en Gironde sur une portion de la 63 qui est gérée par la direction des routes atlantiques. Pour vous qui circulez en direction de Bayonne et Saint-Sébastien, en effet, ça ralentit à partir de Sestas et jusqu'à Marcheprime. 40 minutes, 40 petites minutes au lieu de 20 pour aller de la rocade de Bordeaux jusqu'à Salles. Voilà pour les principales informations. J'aimerais également évoquer avec vous cette alerte canicule toujours en place. 37 départements en vigilance. Vigilance rouge sur la façade ouest, ça concerne pour les régions où vous circulez, la Dordogne, la Corrèze, le Lot et Garonne, le Tarn et Garonne, le Tarn et l'Aveyron. Les conseils pour bien faire face à cette vague de chaleur sur radio177.fr. Et nous allons voyager en musique en compagnie de Christophe Maé. Il y aura aussi Alice on the Roof sur le 107.7 dans une dizaine de minutes. Ce sera l'heure des infos. Restez bien avec nous pour le moment. Donc Christophe Maé qui fait le tour des festivals en ce moment pour présenter son dernier album. Vous pourrez par exemple l'applaudir sur la scène du Festival de Carcassonne le samedi 16 juillet. Il sera aussi dans le cadre du Festival Arène en scène à Bayonne. Ce sera le lundi 27 juillet. Voici la lune.

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Alison The Roof à l'instant sur le 107.7 et dans le sud-ouest, le trafic s'écoule plutôt bien, même si ça ralentit encore un petit peu au sud de Bordeaux sur la 63. On va reparler de vos conditions de circulation après les infos de 16h. Nous rejoignons les infos avec tout de suite Angoune, souvenir avec la neige au Sahara.

0: Et en ce dimanche après-midi, ça se passe bien pour vous qui voyagez dans le sud-ouest. Pas de perturbations majeures, des petits ralentissements encore, mais ça s'améliore un petit peu sur la 63 au sud de Bordeaux. Je vous détaille tout ça dans quelques petites minutes. En effet, le trafic arrive après la météo, après les infos également. Bon après-midi. Il est 16h.
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2: Bonjour à toutes et à tous. L'armée américaine affirme que le détroit d'Ormuz est ouvert et que la circulation des navires fonctionne. Plus tôt, l'Iran avait annoncé une fermeture de cette voie maritime stratégique après une nouvelle reprise des hostilités avec les États-Unis. L'Iran ne contrôle pas ce détroit, assure sur X le commandement militaire américain pour le Moyen-Orient. Cette nuit, des frappes américaines dans le sud de l'Iran ont coûté la vie à un militaire iranien, d'après les médias locaux. En Ukraine, de nouvelles frappes russes ont fait 4 morts la nuit dernière. Des frappes qui ont lieu à la veille d'une rencontre contre à Paris des pays alliés de Kiev au sein de ce qu'on appelle la coalition des volontaires. En France, 37 départements en vigilance rouge. Les maximales sont comprises entre 38 et 41 degrés dans les départements en rouge ce dimanche. Vigilance qui sera maintenue demain malgré quelques orages attendus dans l'ouest ce soir et cette nuit. Et face au risque que ces températures très élevées font peser en matière de santé, mais aussi pour prévenir les incendies, les feux d'artifice du 14 juillet sont annulés dans de nombreux départements. On passe au sport. Le mondial de foot, c'est l'Argentine qui ira défier l'Angleterre dans la deuxième demi-finale de la compétition. Les Argentins qui se sont qualifiés sur le fil cette nuit contre la Suisse. Les demi-finales débutent mardi avec France-Espagne d'abord et puis ensuite donc Angleterre-Argentine mercredi soir. Une nouvelle échappée tente sa chance dans la 9e étape du Tour de France en Corrèze. 8 coureurs ont un peu moins d'1 minute 30 d'avance sur le peloton. Parmi le groupe de tête, il y a le Français Alex

0: orange, c'est même très élevé, vigilance rouge pour la Haute-Garonne. 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
0: Il est 16h02, il est temps de revenir à vos conditions de circulation. Vous allez l'entendre, tout s'est amélioré dans le sud-ouest puisque désormais, en dehors d'un ralentissement au sud de Bordeaux sur la 63, le trafic s'écoule bien. Simplement cet incident, si vous êtes en Auvergne sur l'autoroute A89, il vous concerne si vous circulez en direction de Clermont-Ferrand. Il y a une voiture arrêtée en panne dans la sortie Manza. C'est la sortie numéro 27. Notez cette restriction de circulation qui vous concerne si vous êtes sur l'autoroute A89. C'est le passage de la 9e étape du Tour de France entre Malemort et Ussel en Corrèze. Conséquence jusqu'à 20h ce soir. La sortie 23 Ussel Ouest de l'autoroute A89 est fermée dans les deux sens de circulation. Vous pouvez sortir à Ussel Est. C'est la sortie numéro 24. Et pour vous qui voulez rejoindre peut-être les plages de l'Atlantique, si vous voulez continuer votre route vers le Pays Basque ou encore vers les Landes ou l'Espagne, ça ralentit encore un petit peu en Gironde sur une portion de la 63 gérée par la direction des routes atlantiques. Comptez 35 minutes, un petit peu moins de 35 minutes pour faire la route entre la rocade de Bordeaux et Salles. Certes, c'est un quart d'heure de plus qu'en temps normal, mais la tendance est là à l'amélioration. Rien d'autre à vous signaler.
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Journée, car Scarlett Johansson à l'instant sur le 107.7. Bienvenue, merci de faire la route avec nous hein, ce dimanche après-midi. Hein. Pas de grosses perturbations, mais toujours des ralentissements pour rejoindre les plages de l'Atlantique depuis la 63. On en reparle, mais pour le moment, c'est le retour de la musique. Voici This Is.

0: Pipo à l'instant sur le 107.7. Comment ça se passe sur la route? Plutôt bien, il n'y a pas de grosses perturbations. On fait un point juste après ça.
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0: 16h16, le trafic dans le sud-ouest se résume à quelques incidents, obstacles, véhicules en panne et puis un petit ralentissement qui se résorbe tout doucement au sud de Bordeaux. Nous empruntons l'autoroute A63, la portion qui traverse la Gironde est gérée par la direction des routes atlantiques et le trafic est encore dense, donc ralenti entre Sestas et Marcheprime. Comptez pour faire la route entre la rocade de Bordeaux et Salles, eh bien une 35 minutes environ, c'est un quart d'heure de plus qu'en temps normal avec une tendance donc à l'amélioration. Rejoignons maintenant la 62, c'est l'axe qui va de Bordeaux jusqu'à Toulouse avec une nouvelle information en direction de Toulouse. On nous signale un obstacle sur la chaussée, il s'agirait de sangles dans la sortie 8 Valence d'Agen. Vous méfiez de ces obstacles qui pourraient vous gêner si vous quittez l'autoroute à Valence d'Agen. En direction de Bordeaux, il y a aussi des morceaux de pneus signalés sur la voie du milieu après Eurocentre, la sortie 10.1. Votre repère pour éviter ces obstacles, c'est le kilomètre 195. Plus au nord, vous empruntez l'autoroute A89 direction Clermont-Ferrand. Vous allez quitter cette autoroute à la dernière sortie, Manza. C'est la sortie numéro 27. Il y a une voiture en panne dans cette sortie. L'A89, c'est également cette restriction de circulation, conséquence de la 9e étape du Tour de France qui relie aujourd'hui Malemort à Ussel en Corrèze. Jusqu'à 20h ce soir, la sortie 23 Ussel-Ouest de cette autoroute A89 est fermée dans les deux sens de circulation. Alors, vous pouvez sortir à Ussel-Est, c'est la sortie numéro 24. Rien d'autre à vous signaler si vous êtes du côté de Toulouse, si vous voyagez vers Pau, si vous traversez les Landes, Dax, Mont-de-Marsan ou encore à Clermont-Ferrand, il n'y a aucune perturbation, mais toujours 37 départements en vigilance rouge canicule, c'est le plus haut niveau d'alerte. Ça concerne la façade ouest et notamment pour les régions où vous circulez, la Dordogne, la Corrèze, le Lot-et-Garonne, le Tarn-et-Garonne, le Tarn et l'Aveyron. Les conseils pour faire face à cette vague de chaleur sur radio177.fr. Puis avant de prendre la route, il est nécessaire de bien s'informer sur les prévisions de trafic, de partir reposer, de vérifier l'état de son véhicule, la chaleur favorisant les pannes liées à la surchauffe du moteur.
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0: Merci d'avoir choisi le 107.7 et bienvenue si vous nous rejoignez. Le retour de la musique, Gérald de Palmas dans un instant avec Elle s'ennuie après Another 50 for Ultra. Bonne route.

à nos Air Ultra F54 sur le 107.7. Merci d'être avec nous et bienvenue. Si vous nous rejoignez, côté trafic, hein, pas vraiment d'évolution, toujours des ralentissements à traverser au sud de Bordeaux et ailleurs. Un trafic qui s'écoule dans de bonnes conditions. Merci de faire la route avec nous. 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Et bonne route avec Gérald de Palmas.

0: Gérald de Palmas à l'instant sur le 107.7 et vous le savez, nous sommes confrontés à la troisième période, à la troisième épisode de canicule de l'été, jusqu'à 40 degrés aujourd'hui, 37 départements de la façade ouest en vigilance rouge, canicule, des températures élevées le jour mais aussi la nuit avec une chaleur qui s'installe durablement. Alors avant de prendre le volant, quelques précautions s'imposent hein, avant de partir vérifier le niveau du liquide de refroidissement. Les fortes chaleurs mettent les moteurs à rude épreuve. Comment ça se passe sur la route ce dimanche après-midi dans le sud-ouest? La réponse arrive très vite.
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0: 16h30, la situation continue de s'améliorer sur cette autoroute qui permet de rejoindre les plages de l'Atlantique à la 63. Encore des ralentissements en Gironde, mais ça va sensiblement mieux. Ailleurs, partout ailleurs, ça se passe plutôt bien avec simplement cet incident sur l'autoroute qui va de Bordeaux à Toulouse, la 62. Si vous sortez à Valence d'Agen, vous qui roulez en direction de Toulouse, sachez qu'il y aurait des sangles qui pourraient vous gêner, des obstacles dans la sortie. Rejoignons l'autoroute à 63 maintenant avec au départ de Bordeaux, encore des ralentissements à traverser entre Cestas et Marcheprime. On est à environ un quart d'heure de plus pour faire la route entre la rocade de Bordeaux et Salles. Habituellement, c'est 20 minutes. Là, vous comptez environ 35 minutes. En dehors de ces deux informations, ailleurs, le trafic s'écoule bien. Si vous êtes en Auvergne, il y a cette restriction restriction de circulation, conséquence de la 9e étape du Tour de France. Étape qui relie aujourd'hui Malemort à Ussel en Corrèze. Jusqu'à 20h, la sortie 23 Ussel-Ouest de l'autoroute A89 va rester fermée dans les deux sens de circulation. Vous pouvez sortir à Ussel-Est, c'est la sortie numéro 24. Et puis je vous rappelle qu'il y a cette alerte canicule qui concerne une bonne partie du pays. Plus de 40 départements en vigilance orange, 37 sont en vigilance rouge sur la façade ouest. Alerte que vous pouvez retrouver sur notre site internet et notre application.
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0: Très bon après-midi avec le 107.7 et le duo Zaoui et Stéphane pour Love Noir. L'infotrafic revient dès que nécessaire et dans tous les cas à 16h45.

0: Nash et Olivia O'Brien, à l'instant sur le 107.7, titre sorti en 2016. Côté trafic, ça se passe bien, pas de grosses difficultés, toujours des petits ralentissements au sud de Bordeaux sur lesquels on va bien sûr revenir dans les prochaines minutes. Mais tout de suite, c'est Naïka qui vous rejoint, la chanteuse franco-libanaise, avec One Track Mind.
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0: Naïka sur 107.7. Et si vous êtes au volant d'une voiture électrique, alors vous le savez sans doute, vous pouvez faire recharger votre véhicule sur toutes les aires de service, hein, salle avec boutique, mais aussi sur certaines aires de repos. Elles sont signalées dès l'autoroute par le logo voiture électrique sur les panneaux. Pendant la recharge, restez à proximité de votre véhicule pour pouvoir repartir dès qu'elle est terminée. L'infotrafic, c'est dans un instant. Restez avec nous.
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0: Il est 16h45 et il y a des obstacles sur votre trajet. Nous irons dans les Landes et puis au sud de Toulouse dans un instant. Auparavant, la situation continue de s'améliorer sur l'autoroute A63, cet axe qui longe le littoral atlantique. Au départ de Bordeaux, il y a souvent des bouchons en période estivale sur la portion girondine de la 63. C'est encore le cas, mais ça va mieux. Ça ralentit un petit peu dans la traversée de Sestas. Comptez une petite dizaine de minutes de plus pour aller de la rocade de Bordeaux jusqu'à Salles. On est à une demi-heure au lieu de 20 minutes. La tendance est clairement à l'amélioration. Des obstacles qui peuvent vous gêner bien plus au sud. Et si vous êtes en direction de Saint-Sébastien sur la 63, a priori, c'est un vélo qui a été perdu par un véhicule en transit et qui serait en travers de la bande d'arrêt d'urgence, la voie de droite et la voie du milieu. Sans doute des débris aussi au niveau de cet obstacle perdu par une voiture. Au kilomètre 152, ce serait seulement la voie la plus à gauche qui ne serait pas impactée. Donc, vous ralentissez pour éviter ces obstacles dans de bonnes conditions. Au sud de Toulouse aussi, des obstacles pourraient vous gêner si vous empruntez la 61 en direction de Montpellier. Il s'agirait d'un obstacle sur voie du milieu après Montgiscard, sortie 19.1 au kilomètre 253. Nous rejoignons l'Auvergne pour parler du Tour de France. La 9e étape relie aujourd'hui Malemort à Ussel en Corrèze. Conséquence jusqu'à 20h. La sortie Ussel-Ouest, sortie 23 de l'autoroute A89, est fermée dans les deux sens de circulation. Vous pouvez sortir à Ussel-Est. C'est la sortie numéro 24. Voilà pour le trafic. Je vous rappelle qu'il y a une alerte météo qui concerne quasiment tout le pays. Plus de 40 départements en vigilance orange, 37 sur la façade ouest et dans le sud-ouest en vigilance rouge canicule. Si possible, décalez votre voyage pour ne pas être sur la route aux heures les plus chaudes de la journée dans les prochains jours si vous rentrez après ce long week-end du 14 juillet et notamment entre 12 et 16 heures. Nous marquons la pause en musique en compagnie d'Elena. Voici Capuche.

Avicii avec Addicted to You. Merci d'être avec nous. Pas de grosses perturbations sur votre trajet. Toujours des petits ralentissements si vous êtes sur la 63 après la rocade de Bordeaux. On en reparle dans quelques minutes. Nous allons terminer cette heure ensemble avec Teddy Swim pour la musique. Daniel Balavoine aussi avec Mon Fils, Ma Bataille. Grand succès dans les années 80. Restez bien avec nous. Les infos arrivent juste après cette pause musicale.

0: Une chanson écrite, interprétée, composée par Daniel Balavoine. Elle est sortie en 1980. Elle faisait partie de l'album Un autre monde. Merci de faire la route avec nous dans une poignée de secondes. On va s'intéresser à l'actualité dans le monde. Il sera question de météo et de canicule juste après. Et puis on se retrouvera pour le trafic. Pour le moment, pas d'évolution. Toujours de bonnes conditions de circulation dans le sud-ouest. 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Il est 17h.
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2: Bonjour à toutes et à tous. Les États-Unis ont frappé l'Iran très fort la nuit dernière, lance Donald Trump. Il a suggéré qu'un accord était en bonne voie entre les deux pays avant cette nouvelle reprise des hostilités. Nous avions un accord avec eux hier, ils cédaient surtout et d'un coup, deux heures après, ils ont frappé un navire avec un drone, a déclaré le président américain à CNN par téléphone. Plus d'un tiers des Français concernés par le niveau maximal d'alerte canicule de Météo France. 37 départements sont en vigilance rouge. Aujourd'hui, ce serait aussi le cas demain, lundi. L'ensemble de la région parisienne, la Bretagne, les Pays de la Loire, le Centre-Val de Loire sont concernés, ainsi qu'une partie de l'Occitanie, de la Bourgogne ou de l'Auvergne-Rhône-Alpes. Demain, les maximales devraient encore atteindre 36 à 42 degrés. À Nice, un millier de personnes ont participé à une marche blanche aujourd'hui, pour lancer les commémorations des 10 ans de l'attentat au camion Bélier qui avait fait 86 morts et plus de 400 blessés. C'était le 14 juillet 2016. Jordan Bardella plaide dans le journal Le Figaro pour un gouvernement d'union nationale dépassant le RN en cas de victoire de son parti à la présidentielle. Le président du Rassemblement national dément aussi toute déception de ne pas être le candidat de son camp pour la présidentielle au profit de Marine Le Pen qui a été condamnée en appel mais s'est pourvue en cassation. L'échappée tient bon pour l'instant dans la 9e étape du Tour de France en Corrèze. 8 coureurs ont pris la tête de la course. Ils ont quelques petites secondes d'avance sur le peloton à 25 km de l'arrivée parmi le groupe de tête, le français Alex Baudin, le britannique Tom Pidcock ou encore le néerlandais Mathieu Van Der Poel. Mais ils sont probablement quand même sur le point de se faire rattraper. Il est 17h passées de presque 2 minutes. C'est la fin de ce flash. Dans un instant à suivre, le retour au trafic après la météo.
0: Merci Marine, et on sera demain en dessous des 40 degrés, donc léger mieux pour le sud-ouest, mais l'alerte canicule est maintenue avec 37 départements de la façade ouest en vigilance rouge, 46 départements en alerte orange. Il faut

0: Nous allons tout d'abord évoquer ce bouchon qui diminue progressivement au sud de Bordeaux. Si vous vous apprêtez depuis la rocade à prendre la 63 en direction du bassin d'Arcachon, des Landes, du Pays Basque, sachez qu'il y a encore des petits ralentissements à traverser sur le secteur de Canéjan, entre Canéjan et Sestas, ou encore entre Pierrotton et Marcheprime. Rajoutez une dizaine de minutes à votre temps de trajet habituel, une demi-heure au lieu de 20 minutes pour faire la route entre la rocade de Bordeaux et Salles, avec une tendance nette à l'amélioration. Nous rejoignons maintenant l'autoroute A64 pour évoquer en direction de Toulouse une voiture et sa remorque en panne après Tournail, la sortie 14 au kilomètre 165. La voie de droite où sont immobilisés ces véhicules est neutralisée. Vous ne circulez que sur voie du milieu et voie de gauche. À l'est de Toulouse aussi, une voiture en panne empiète sur les voies de circulation. C'est en direction du périphérique que vous êtes concerné après l'Union, la sortie numéro 1 au kilomètre 1. Véhicule sur la voie de droite et la bande d'arrêt d'urgence, vous roulez sur voie du milieu et voie de gauche. Plus au nord, la région de Périgueux et un obstacle qui pourrait vous gêner en direction de Brive et Clermont-Ferrand sur l'autoroute A89, signalé après Périgueux-Est, sortie 16 au kilomètre 140. On va rester sur l'autoroute A89. Il s'agit maintenant d'évoquer cette 9e étape du Tour de France entre Malemort et Ussel en Corrèze. Et jusqu'à 20h ce soir, la sortie 23 de l'autoroute A89, Ussel Ouest, est fermée dans les deux sens de circulation. Alors, vous pouvez sortir à Ussel Est. C'est la sortie 24. Pas d'autres difficultés.
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Le groupe belge est venu ce tout début des années 2000 et ça se passe bien pour vous qui voyagez dans le sud-ouest, même si ça ralentit toujours un petit peu sur le sud de Bordeaux et la 63 en direction des plages de l'Atlantique. On en reparle après la musique de Pascal Obispo et Icar, voici Viens.

0: Pascal Obispo et Icar sur le 107.7. 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Le trafic arrive dans un instant.
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0: À 17h16, il est temps de revenir à vos conditions de circulation. Et avant d'évoquer ce ralentissement toujours en place au sud de Bordeaux, nous rejoignons le nord de Toulouse. Vous circulez entre Toulouse et Montauban sur l'autoroute A62. Vous êtes en direction de Montauban et Bordeaux. Il y a cet accident après Eurocentre, la sortie 10 points au kilomètre 202. A priori, 3 véhicules impliqués dans cet accident et peut-être des conséquences sur les voies où vous vous apprêtez à passer. Je vous recommande donc de bien ralentir en approchant du kilomètre 202. Les services de sécurité et de secours se rendent sur place. Un petit peu plus au sud, nous sommes à l'est de Toulouse et en direction du périphérique sur la 68. Il y a une voiture en panne sur la bande d'arrêt d'urgence et la voie de droite. Après l'union, la sortie 1 au kilomètre 1, il reste voie du milieu et voie de gauche pour circuler. Nous traversons les Pyrénées, l'autoroute A64 direction Toulouse pour évoquer cette voiture et sa remorque tombée en panne. Après Tournaille, c'est la sortie 14. Elle est sur la voie de droite qui est neutralisée. Vous roulez sur voie du milieu et voie de gauche. Bien plus au nord, la région de Périgueux et un obstacle sur les voies de l'autoroute A89 direction Brive et Clermont-Ferrand. C'est après Périgueux-Est qu'il est signalé au kilomètre 140. L'autoroute A89, c'est aussi ses restrictions en conséquence de la 9e étape du Tour de France entre Malemort et Ussel, donc en Corrèze, que c'est à cause du passage de la caravane et du Tour de France. Jusqu'à 20h, la sortie Ussel-Ouest, sortie 23 de cette autoroute A89, est fermée dans les deux sens de circulation. Vous pouvez sortir à Ussel-Est, c'est la sortie numéro 24. Nous rejoignons maintenant le sud de Bordeaux et aussi vous vous apprêtez à emprunter cette autoroute A63 qui traverse la Gironde, les Landes, les Pyrénées-Atlantiques. Sachez qu'il y a encore des ralentissements lorsque vous quittez la rocade de Bordeaux ou encore entre Pierre-Auton et Marcheprime sur cette autoroute A63, portion gérée par la direction des routes atlantiques. C'est pourquoi votre temps de trajet est un petit peu rallongé. On est à une petite dizaine de minutes de plus pour aller de la rocade de Bordeaux à Salles à une demi-heure au lieu de 20 minutes. On a fait le tour pour ce qui est du trafic. J'aimerais quand même vous rappeler que les conditions de voyage sont un petit peu impactées par la canicule, un troisième épisode qui sévit en France. 37 départements de la façade ouest sont en vigilance rouge. C'est le niveau d'alerte le plus élevé. Ça concerne pour les régions que vous traversez, la Dordogne, la Corrèze, le Lot et Garonne, le Tarn-et-Garonne, le Tarn ainsi que l'Aveyron. La chaleur fatigue, multiplier les pauses en stationnant si possible à Londres, à l'ombre, afin d'éviter une hausse des températures dans le véhicule. Très bon après-midi avec le 107.7 et la musique de Tiwayo.

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0: Attention.
1: Mathieu Chédid sur le 107.7. Dans quelques instants, nous allons revenir sur les difficultés que vous pouvez rencontrer sur les autoroutes du Sud-Ouest. Rassurez-vous, pas de grosses perturbations, mais un accident au nord de Toulouse. Restez à l'écoute du 107.7.
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1: 17h30, et tandis que le trafic continue de se fluidifier au sud de Bordeaux, il y a cet accident qui doit attirer votre attention. Si vous êtes sur l'axe Toulouse-Bordeaux, la 62, accident en direction de Bordeaux, après Eurocentre, la sortie 10.1, c'est au kilomètre 202. Les deux voitures sont sur la bande d'arrêt d'urgence. Le patrouilleur est en train d'arriver dans ce secteur. Éloignez-vous le plus possible de cette bande d'arrêt d'urgence. Vous laissez un corridor de sécurité, une voie libre entre vous et l'intervention pour garantir la sécurité de ceux qui vont intervenir autour de ces véhicules accidentés. Nous empruntons dans les Pyrénées l'autoroute A64. Il y a deux véhicules en panne en direction de Toulouse. Après Soumoulou, la sortie 11, une voiture arrêtée au kilomètre 124. Et puis, après Tournaille, la sortie 14, une voiture et sa remorque arrêtée sur la voie de droite qui est neutralisée au kilomètre 165, qui reste voie du milieu et voie de gauche pour circuler. plus au nord, le trafic s'écoule bien sur la 89, l'axe Brive, Clermont-Ferrand, Bordeaux. Mais il y a une restriction de circulation parce que la 9e étape du Tour de France passe tout près de l'autoroute. Cette 9e étape relie Malemort à Ussel, en Corrèze. Jusqu'à 20h ce soir, la sortie 23 Ussel-Ouest de l'autoroute A89 est fermée dans les deux sens de circulation. Alors, vous pouvez sortir à Ussel-Est, c'est la sortie numéro 24. Nous rejoignons maintenant la Gironde avec un trafic qui est en train de revenir à la normale sur l'autoroute A63. Pour vous qui allez traverser ce département en empruntant une portion gérée par la direction des routes atlantiques, ça peut encore freiner par moment entre Sestas et Marcheprime, mais on se rapproche de plus en plus d'un retour à la normale. On est à 5-6 minutes de plus maintenant pour faire le trajet entre la rocade de Bordeaux et Salles. D'habituellement, c'est 20 minutes. Là, vous comptez environ 25 minutes. Pas d'autres difficultés si partout ailleurs, le trafic est fluide. Les conditions météo restent assez problématiques avec 37 départements en alerte rouge canicule. Ça concerne la façade ouest et notamment la Dordogne, la Corrèze, le Lot et Garonne, le Tarn et Garonne, le Tarn ainsi que l'Aveyron. Alors, pensez à prendre de l'eau en quantité suffisante pour pallier l'éventualité de bouchons importants.
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1: Manon Lisa pour la musique, tout de suite avec Petit Pêcheur.
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Ben non, Lisa, il est 17h35. Vous quittez le Bordelais direction Toulouse en empruntant l'autoroute A62. Un accident nous est signalé à peine un kilomètre après la barrière de péage de Saint-Selve. C'est une moto qui serait accidentée au kilomètre 16. Les services de secours et de sécurité se rendent sur place. Des conditions météo toujours compliquées. La France connaît un troisième épisode de forte chaleur, jusqu'à 40 degrés attendus localement, avec 37 départements de la façade ouest en vigilance rouge, alerte canicule assez élevée. Il y a des températures très chaudes le jour, mais aussi la nuit, avec une chaleur qui s'installe durablement. Alors, avant de prendre le volant, des précautions s'imposent. Même sans appétit, continuez à vous alimenter correctement, privilégiez les aliments riches en eau et évitez les viandes grasses. La musique de Purple Disco Machine sur la suite de votre parcours.

0: Taylor Swift, à l'instant sur le 107.7, merci de faire la route avec nous. Et en cette fin de journée, le trafic s'écoule quand même plutôt bien pour vous qui voyagez dans le sud-ouest. Nous allons en parler de vos conditions de circulation dans quelques minutes.
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0: 7h45, le retour à vos conditions de circulation. Il y a deux accidents sur la 62 au nord de Toulouse et au sud de Bordeaux. Au sud de Bordeaux, mais sur la 63, le trafic est en train de se fluidifier. Et puis ailleurs, il n'y a pas de perturbations majeures. Rejoignons donc l'axe Toulouse-Bordeaux en direction de Bordeaux sur cette autoroute à 62. Il y a un accident après Eurocentre, la sortie 10.1. Il s'est produit au kilomètre 202. Les deux voitures sont sur la bande d'arrêt d'urgence. Le patrouilleur est sur place. Vous laissez la voie de droite libre à un corridor de sécurité pour garantir la sécurité de cette intervention. Il vous reste voie du milieu et voie de gauche pour circuler. Un petit peu plus au nord, si vous sortez de cette autoroute à Valence d'Agen, c'est la sortie numéro 8. Notez qu'une voiture et sa remorque sont arrêtées en panne dans cette sortie. Et puis plus près de Bordeaux, voiture en panne aussi arrêtée à la barrière de péage de Saint-Selve. La 62, cette fois-ci vous êtes concerné. Si vous quittez le Bordelais, direction Agen, Toulouse, par cette moto accidentée après la barrière de péage de Saint-Selve. Notez que le patrouilleur vient d'arriver sur place. Les services de secours sont également sur les lieux. Il y a peut-être des conséquences sur les voies de circulation. Plus d'informations dans les prochaines minutes. Nous empruntons maintenant l'autoroute A20 et pour vous qui quittez la région de Brive, direction Montauban, sachez qu'une voiture est arrêtée sur la voie de droite en panne. Après Souillac, la sortie 55 au kilomètre 318, vous circulez uniquement sur la voie de gauche. Dans les Pyrénées aussi, un véhicule est signalé en difficulté en direction de Toulouse sur la 64 après Soumoulou. C'est la sortie numéro 11. Votre repère, c'est le kilomètre 124. Si vous voulez rejoindre le littoral atlantique, empruntez l'autoroute A63, c'est en train de se fluidifier. Il peut y avoir encore des ralentissements ponctuels en Gironde sur une portion d'autoroute gérée par la direction des routes atlantiques, mais on se rapproche d'un retour à la normale. En tout cas, il n'y a plus de rallongement significatif de votre temps de trajet pour vous qui allez vers le bassin d'Arcachon ou encore les Landes. Nous évoquons maintenant l'autoroute A89 et une restriction de circulation conséquence du passage du Tour de France en Corrèze. La 9e étape relie Malemort à Ussel et jusqu'à 20h, la sortie 23 de l'autoroute A89, Ussel Ouest, est fermée dans les deux sens de circulation. Vous pouvez sortir à Ussel Est, c'est la sortie numéro 24. Je vous rappelle qu'il y a une alerte météo. 37 départements de la façade ouest sont en vigilance rouge canicule. Il y en a 40, un peu plus de 40 aussi en vigilance orange. Des températures très élevées qui peuvent rendre vos conditions de circulation plus délicates. Alors pensez lors de votre prochain déplacement à prendre de l'eau en quantité suffisante pour pallier l'éventualité de bouchons importants. Il manque une dizaine de minutes à 18h. 18h, ce sera l'heure des infos. Et bien, d'ici là, nous voyageons en compagnie de Jack et Carla.

0: Jack et Carla sur le 107.7, 17h51. Et si vous circulez en direction de Toulouse sur l'autoroute A62, notez qu'un accident s'est produit après la barrière de péage de Saint-Selve. Accident d'une moto. Nous aurons l'occasion d'en reparler, bien sûr, dans les prochaines minutes. Vous restez, je compte sur vous, à l'écoute du 107.7. Et si vous êtes au volant d'un véhicule électrique, vous le savez, pour recharger votre voiture, vous pouvez le faire sur toutes les aires de service, celles avec boutique, mais aussi sur certaines aires de repos. Elles sont signalées dès l'autoroute avec le logo voiture électrique sur les panneaux. Profitez de ce temps de recharge pour vous restaurer, vous détendre ou faire quelques mouvements avant de reprendre la route en toute sécurité. M. Pokora pour la musique. Il y aura aussi Shakira et Burna Boy avec la chanson officielle de la Coupe du Monde de football.
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0: Shakira et Burna Boy, à l'instant sur le 107.7. Bienvenue si vous nous rejoignez. Merci de faire la route avec nous. Il y a des accidents sur votre route, notamment sur l'axe qui va depuis Bordeaux jusqu'à Toulouse. Ce sont les principales informations de cette fin d'après-midi sur lesquelles je vais bien sûr revenir. Ce sera dans 2 minutes. Auparavant, nous allons nous intéresser à l'actualité dans le monde et puis on parlera également météo. 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
2: Bonsoir à toutes et à tous. Le troisième épisode de chaleur de l'année atteint son pic ce dimanche en France et provoque l'arrêt de 3 réacteurs nucléaires. 8 autres fonctionnent à puissance réduite, c'est ce que fait savoir EDF. Il s'agit de réacteurs situés près de fleuves afin de limiter les rejets d'eau chaude liés à leur circuit de refroidissement. 37 départements sont donc toujours en vigilance rouge. Les maximales sont comprises aujourd'hui entre 38 et 41 degrés. Vigilance maintenue demain malgré quelques orages attendus dans l'ouest ce soir et cette nuit. Et face au risque que ces températures élevées font peser en matière de santé, mais aussi pour prévenir les incendies. Les feux d'artifice du 14 juillet sont annulés dans beaucoup de départements. C'est le cas aussi du traditionnel bal des pompiers à Paris. 300 personnes évacuées de commerces et de restaurants hier soir à Sarcelles dans le Val-d'Oise après le signalement d'une voiture suspecte à bord de laquelle des armes et des chargeurs ont été retrouvés. Le parquet antiterroriste annonce ouvrir une enquête. Le préfet du Morbihan va se rendre sur le site de la rave party illicite qui rassemble environ 2000 fêtards sur la commune des Forges de Lannoué. Le matériel sonore sera saisi, les participants seront verbalisés, rappelle la préfecture qui précise que d'ailleurs de premières verbalisations ont déjà commencé. Mathieu Van Der Poel s'est imposé sur la 9e étape du Tour de France. Le Néerlandais a franchi la ligne en premier à Ussel en Corrèze à l'issue de 150 km et 3300 mètres de dénivelé positif. Le premier français de l'étape, Alex Baudin, qui lui aussi avait pris l'échappée, termine 4e. Pas de changement au général, c'est toujours le Slovène Tadej Pogacar qui domine. 18h et un peu plus d'une minute, c'est la fin de ce flash. Restez à l'écoute du 107.7. Dans un instant, le retour à vos conditions de circulation. Dans une heure, l'actualité vous sera présentée par Sébastien Ponchelet. Et tout de suite, place à la météo.
0: Eh bien Marine, je vous annonce un léger mieux sur le sud-ouest. On sera demain en dessous des 40 degrés, mais l'alerte canicule est maintenue. 37 départements de la façade ouest en vigilance rouge, 46 départements en alerte orange. Il fera donc un petit peu moins chaud, 27 seulement sur les plages de Saint-Jean-de-Luz, 31 à Pau, 33 à Bordeaux, 35 à Toulouse et même 37 à Clermont-Ferrand. Alors, chaleur et vent jusqu'à 60 km/h, le risque d'incendie est élevé pour de très nombreux départements en vigilance orange. C'est même très élevé, vigilance rouge pour la Haute-Garonne. Évitez de jeter vos mégots de cigarettes par la fenêtre de votre véhicule, vous pourriez créer un incendie.
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0: 18h03 et justement il y a un incendie du côté de Toulouse. Sachez qu'il y a aussi des accidents sur l'axe qui va de Toulouse à Bordeaux. Et puis nous verrons que le trafic s'est fluidifié au sud de Bordeaux sur l'autoroute A63. Mais tout d'abord nous rejoignons Toulouse, l'est de Toulouse et le périphérique pour évoquer un incendie dans l'accotement à la hauteur de Souptard. C'est la sortie numéro 16. Autre repère, c'est le kilomètre 230.

0: de la sortie 1.1 au kilomètre 14. Et puis après la barrière de péage de Saint-Selve, cet accident d'une moto et d'une voiture, véhicules qui sont arrêtés donc après cette barrière de péage. Notez que le patrouilleur est sur les lieux. Nous empruntons maintenant dans les Pyrénées l'autoroute A64 qui traverse les Pyrénées, l'axe qui va de Bayonne jusqu'à Toulouse, pour évoquer en direction de Toulouse une voiture en panne au kilomètre 124, hein, c'est après Soumoulou. Soumoulou, c'est la sortie numéro 11. Voilà pour ces principales informations. Si vous êtes sur l'autoroute, si vous vous apprêtez à rejoindre l'autoroute A63 pour rallier les plages de l'Atlantique, le trafic s'est fluidifié en Gironde, il n'y a plus de perturbation, donc c'est un retour à la normale. En revanche, sur l'autoroute A89, toujours cette restriction à vous signaler. Passage obligé de la 9e étape du Tour de France entre Malemort et Ussel en Corrèze, et jusqu'à 20h, la sortie 23 de l'autoroute A89, c'est Ussel Ouest, est fermé dans les deux sens de circulation. Vous pouvez sortir à Ussel Est, c'est la sortie numéro 24. On a fait le tour, pas d'autres perturbations.
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sont en vigilance rouge canicule, alerte canicule, avec des températures qui sont élevées le jour mais aussi la nuit et une chaleur qui s'installe durablement. Avant de prendre le volant, des précautions s'imposent. Vérifier la pression des pneus. Sous l'effet de la chaleur, un pneu peut se dégonfler et un pneu sous-gonflé risque d'éclater. On va revenir sur vos conditions de circulation. Il y a quelques événements. Le trafic se densifie un petit peu dans le sud-ouest, mais pas de perturbations majeures. Tous les détails après la musique, Mylène Farmer ou encore Texas.

0: Le groupe Texas à l'instant sur le 107.7 et l'infotrafic dans quelques petites minutes.
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0: 18h17, nous allons rejoindre l'autoroute A62, l'axe qui va de Bordeaux jusqu'à Toulouse, avec plusieurs informations et un accident au sud de Bordeaux. Si vous circulez en direction d'Agen et Toulouse, il y a tout d'abord, lorsque vous approchez de la barrière de péage de Saint-Cel, donc après la Brède, la sortie en point, un obstacle signalé au kilomètre 14. Et puis après cette barrière de péage, cet accident d'une moto et d'une voiture. Alors sachez que les véhicules ont pu être évacués, le patrouilleur est encore sur place, donc si vous approchez de ce secteur lorsque vous passez cette barrière de péage, vous restez bien attentif. Plus au sud, vous sortez de l'autoroute A62 à Eurocentre, sortie numéro 10.1. Il y a une voiture arrêtée dans cette sortie, voiture qui est en panne. Nous rejoignons maintenant la région de Toulouse avec, au sud de Toulouse, tout d'abord la présence d'un chien signalé sur l'aire de Bazièges. Elle est sur cette aire, sur l'autoroute A61. Vous êtes concerné si vous circulez en direction de Toulouse. Aire qui s'est formée donc après la barrière de péage de Toulouse Sud. Notez que le patrouilleur est sur les lieux. Nous empruntons à Toulouse le périphérique à l'est de la Ville Rose, à la hauteur de Souptard, la sortie 16 sur le périphérique extérieur. On nous signale un incendie, en tout cas de la fumée en bordure d'autoroute. Enfin, si vous empruntez l'autoroute A20 direction Montauban, il y a cette voiture sur la bande d'arrêt d'urgence et la voie de droite. Elle est arrêtée après Souillac. C'est la sortie 55 au kilomètre 318. Vous ne roulez que sur la voie de gauche. Des restrictions de circulation sont toujours en place sur l'autoroute A89. C'est la conséquence du passage du Tour de France. La 9e étape relie aujourd'hui Malemort à Ussel en Corrèze. Jusqu'à 20h, la sortie Ussel-Ouest, sortie 23 de cette autoroute A89, est fermée dans les deux sens de circulation. Vous pouvez sortir à Ussel-Est, c'est la sortie numéro 24. Concernant donc le trafic, rien d'autre à vous signaler, mais je vous rappelle qu'il y a une alerte météo, 37 départements de la façade ouest en vigilance orange canicule. Ça concerne notamment, hein, pour les régions où vous nous écoutez, la Dordogne, la Corrèze, le Lot et Garonne, le Tarn et Garonne, le Tarn et l'Aveyron. Des précautions s'imposent, bien sûr. N'oubliez pas, dans les prochains jours, hein, vos lunettes de soleil pour éviter de fatiguer vos yeux ou d'être ébloui par les fortes chaleurs et le soleil de plomb.
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0: Et c'est le retour de la musique. Voici le DJ Clean.

Le DJ Klein, à l'instant sur le 107.7 et à 18h23, plus d'accidents sur l'axe Bordeaux-Toulouse, la 62, des conditions de circulation qui se sont bien améliorées avec un trafic fluide, mais quelques incidents. Nous allons bien sûr y revenir, vous restez à l'écoute du 107.7. 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Marc Lavoine avec Christina Marocco. Voici, j'ai tout oublié sur le 107.7.

0: Marc Lavoine et Christina Marocco à l'instant avec cette chanson sortie au tout début des années 2000. Merci de faire la route avec nous et bienvenue si vous nous rejoignez. Bonne fin d'après-midi avec le 107.7 dans un court instant. Nous allons revenir sur vos conditions de circulation.
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0: À 18h30, le trafic est fluide dans le sud-ouest. Il n'y a pas de grosses difficultés, simplement des incidents sur votre trajet. Nous allons évoquer tout d'abord, pour vous qui quittez Bordeaux direction Toulouse et Agen en empruntant l'autoroute A62, cet obstacle qui vous gêne après la brède, la sortie en point et à peine un kilomètre avant la barrière de péage de Saint-Selve, obstacle au kilomètre 14. Bien plus au sud, vous sortez de l'autoroute A62, toujours en direction de Toulouse, à Eurocentre, sortie 10.1. Une voiture est en panne dans cette sortie, elle pourrait gêner votre passage. Au sud de Toulouse, c'est la présence d'un chien qui doit attirer votre attention. Si vous circulez en direction de Toulouse, après Villefranche-de-Lauragais, il y a l'aire de Bazièges et ce chien est signalé sur cette aire. Notez que le patrouilleur est actuellement sur les lieux. Nous empruntons maintenant plus au nord l'autoroute A20 et cette voiture en panne après Souillac, sortie 55 en direction de Montauban, vient à l'instant d'être évacuée. La bande d'arrêt d'urgence et la voie de droite, un temps neutralisé, vont sous peu être rendues à la circulation. Rejoignons l'autoroute A89 maintenant avec le passage du Tour de France qui traverse la Corrèze. La 9e étape mène le peloton de Malemort à Ussel jusqu'à 20h ce soir. La sortie Ussel Ouest, la sortie 23 de l'autoroute A89 est fermée. Dans les deux sens de circulation, vous pouvez sortir à Ussel Est. C'est la sortie numéro 24. Rien d'autre pour ce qui est du trafic. En revanche, pour ce qui est de la météo, hein, je vous rappelle qu'il y a une alerte canicule. Ça concerne quasiment tout le pays. Hein. Seul le pourtour méditerranéen est épargné. Pour de très nombreux départements, c'est une vigilance orange. Pour d'autres, 37 très exactement sur la façade ouest, c'est carrément une vigilance rouge, le niveau maximum d'alerte. Alors pensez à vous hydrater régulièrement avec de l'eau sans attendre d'avoir soif. Évitez soda et autres boissons sucrées.
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0: Et c'est le tout nouveau Soprano que je vous propose d'écouter. Voici DJ.

DJ, c'est le nouveau soprano. Il annonce un nouvel album. Ce sera le 9e qui devrait sortir courant de l'année. Il s'appellera Karaoke. Pas de grosses perturbations. Un trafic fluide dans le sud-ouest et des conditions de circulation qui sont plutôt bonnes. Nous allons bien sûr surveiller l'évolution de la situation. Et si vous êtes au volant d'une voiture électrique, vous savez, vous pouvez recharger votre véhicule sur toutes les aires de service, celles avec des boutiques, mais aussi sur certaines aires de repos. Elles sont signalées dès l'autoroute par le logo voiture électrique sur les panneaux. Les jours de forte affluence, évitez de recharger entre midi et 14h. C'est le moment où les bornes sont les plus sollicitées. Souvenir Talisco sur le 107.7 avec Sun. Il y aura Lady Gaga également. L'infotrafic revient dès que nécessaire.

0: Gaga, nous allons nous intéresser à vos conditions de circulation. Elles restent bonnes et c'est ce que nous allons voir juste après ça.
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0: Il est 18h45 et vous allez l'entendre, vous bénéficiez de très bonnes conditions de circulation sur les autoroutes qui traversent le sud-ouest. Principale information, c'est au sud de Toulouse, sur l'autoroute A61, la présence d'un chien sur une aire. Cette aire de Bazillage est située après Villefranche-de-Lauragais, la sortie numéro 20. Un chien se trouve sur cette aire, service de l'autoroute sur place essaye de l'intercepter pour lui faire quitter les abords de l'autoroute. Ailleurs, le trafic s'écoule bien. Je voudrais simplement vous rappeler, si vous empruntez la 62 direction Toulouse, qu'il y a une voiture en panne arrêtée dans la sortie Eurocentre. C'est la sortie 10.1. Si vous voyagez en Corrèze, sachez que le Tour de France est aussi en Corrèze. Étape Malemort-Ussel aujourd'hui, 9e étape de ce Tour de France. Et jusqu'à 20h ce soir, la sortie Ussel Ouest, sortie 23 de l'autoroute A89, est fermée dans les deux sens de circulation. Vous pouvez sortir à Ussel Est, c'est la sortie numéro 24. Rien d'autre pour le trafic. Si vous êtes à Bordeaux, si vous voyagez du côté de Cahors, du côté d'Agen, si vous êtes à Pau ou encore à Dax ou à Bayonne, le trafic s'écoule sans difficulté d'aucune sorte, mais avec une météo extrêmement défavorable. Cette alerte canicule, alerte rouge pour 37 départements de la façade ouest, à part le pourtour méditerranéen. C'est quasiment toute la France qui est en alerte canicule. Alors, vous le savez, vous devez prendre des précautions pour faire face à ce nouvel épisode de forte chaleur. Et pour tout savoir sur cette alerte météo, notre site internet et notre application. Le franco-haïtien Joé de Witfilé à l'instant sur le 107.7. Dans une petite dizaine de minutes, il sera l'heure des infos.

0: de Radio Edfilé sur le 107, ça se passe bien côté trafic, pas de perturbations importantes, très peu d'incidents et c'est tant mieux. C'est l'occasion peut-être de vous concentrer sur ce que je vais vous annoncer, des cadeaux pour vous qui voyagez dans le sud-ouest. 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Bonne chance et bonne route avec Plan B dans un instant. Et puis il y aura aussi Téléphone avec un autre monde, extrait de l'album du même nom sorti en 1984.
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0: L'inoubliable groupe Téléphone à l'instant sur le 107.7. Merci de faire la route avec nous. Vos conditions de circulation sont excellentes. Et c'est ce que nous allons voir dans notre prochain rendez-vous trafic qui arrive dans quelques petites minutes. Auparavant, l'actualité bien sûr, et puis il sera question de météo et de canicule. Restez bien avec nous. Bon début de soirée, il est 19h.
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2: Bonsoir. À la une ce soir, si la journée s'annonçait plus calme qu'hier ou vendredi, cela n'a pas empêché les difficultés sur les routes du pays. Où en sommes-nous en ce début de soirée? La réponse région par région juste après ce flash. Une route marquée encore par la canicule, que ce soit en rouge ou orange, la vigilance reste de mise, aussi bien pour nos organismes, les véhicules et face au risque d'incendie. Si beaucoup de départs de feu sont liés à un accident ou à de l'inconscience, avec par exemple des jets de mégots de cigarettes, il y a aussi les incendies volontaires. Ce midi, le ministre de l'Intérieur a annoncé que 32 personnes ont été interpellées depuis le début de l'été. Elles sont soupçonnées d'être à l'origine de plusieurs incendies. Les commémorations de l'attentat de Nice il y a 10 ans ont démarré aujourd'hui. Une marche blanche a été organisée ce matin et rassemblée plusieurs centaines de personnes. Elles ont parcouru les 3,5 kilomètres qu'a emprunté le camion qui avait fait 86 morts et plus de 400 blessés le 14 juillet 2026. Emmanuel Macron sera mardi à Nice pour un hommage national. La reprise des hostilités entre l'Iran et les États-Unis, Téhéran qui a annoncé refermer le détroit d'Ormuz. L'impact est rapidement attendu sur les cours du pétrole. Le sport et un mot du Tour de France. Le Néerlandais Mathieu Van Der Poel a remporté la 9e étape du Tour de France à Ussel. Tadej Pogacar reste en jaune. 19h01, c'est la fin de ce flash. L'info trafic revient dans un instant, juste après votre météo.
0: Une météo bien sûr marquée par cette alerte canicule. 37 départements sont en vigilance rouge sur la façade ouest et notamment plusieurs départements du sud-ouest. 46 autres départements sont en vigilance orange. Pour le moment, seul le pourtour méditerranéen reste à l'abri avec des températures qui seront, ceci dit, un peu plus respirables. Demain, on sera en dessous des 40 degrés sur le sud-ouest, 28 sur les plages de Lacanau, 31 à Dax, 33 pour Agen, 35 à Montauban, 37 encore à Albi. Avec du vent, le risque d'incendie et ses fortes chaleurs d'ailleurs est élevé pour de très nombreux départements en vigilance orange. C'est même très élevé, vigilance rouge pour la Haute-Garonne. Tous les réflexes, les bons réflexes sur le site internet feu-forêt.gouv.fr. 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
0: À 19h02, il est temps de revenir à vos conditions de circulation. Des conditions de circulation, je vous le disais, qui sont vraiment excellentes. Où que vous soyez sur les autoroutes du sud-ouest, le trafic s'écoule sans difficulté sur le littoral atlantique, entre Bordeaux, Brive et Clermont-Ferrand, entre Brive et Montauban, entre Bordeaux et Toulouse, rien n'a signalé. Si ce n'est cette voiture en panne sur la 62 direction Toulouse, dans la sortie Eurocentre, sortie 10.1. Au départ de Toulouse, trafic fluide vers Albi, vers la Méditerranée, tout au long des Pyrénées, trafic tout à fait normal également. Je voudrais simplement vous signaler cette restriction de circulation qui concerne l'autoroute A89, restriction de circulation consécutive au passage du Tour de France en Corrèze. La 9e étape a conduit les coureurs de Malemort à Ussel et la sortie Ussel-Ouest, sortie numéro 23 de cette autoroute A89, est encore fermée en direction de Clermont-Ferrand. Elle a pu rouvrir en revanche en direction de Bordeaux. Voilà pour le trafic, rien d'autre à vous signaler.
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Rise, Katy Perry, pas de perturbations sur votre route en cette fin d'après-midi. Le trafic s'écoule bien dans le sud-ouest et c'est tant mieux, restez attentifs. Et si vous êtes sur un long trajet, vous êtes peut-être sur la route des retours du week-end, eh bien, pensez à faire la pause, hein, au moins toutes les 2 heures ou tous les 200 kilomètres. La pause est musicale sur le 107.7. Il y aura Sophie Zelmani avec Always You, juste après Angèle et le duo électro Justice.

0: Et après la musique de Sophie Zelmani, nous allons nous intéresser à vos conditions de circulation, le trafic, dans moins de 2 minutes.
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0: Un trafic parfaitement fluide à 19h15, où que vous soyez, dans le sud-ouest, en Nouvelle-Aquitaine, en Auvergne, en Occitanie, le trafic s'écoule sans perturbation. Je voudrais simplement vous signaler, si vous empruntez l'axe Bordeaux-Toulouse, la 62 direction Toulouse, pour sortir à Eurocentre, c'est la sortie 10.1, qu'il y a une voiture en panne dans cette sortie. Et puis en Auvergne, les sorties Ussel-Ouest de l'autoroute A89 ont été fermées une bonne partie de la journée en raison de la 9e étape du Tour de France entre Malemort et Ussel. Tout est rentré dans l'ordre. Vous pouvez à nouveau, quel que soit votre sens de circulation, quitter l'autoroute A89 à Ussel-Ouest, sortie numéro 23. Voilà pour le trafic. Pour la météo, toujours une alerte, hein, une alerte importante, puisque 37 départements de la façade ouest sont en vigilance rouge, canicule. Il y en a plus de 40 en vigilance orange, toujours de très mauvaises conditions météo. Sachez que vous devez être particulièrement attentif en ces périodes de canicule aux personnes, aux passagers les plus vulnérables. Je pense aux enfants, aux personnes âgées, ne laissez personne dans le véhicule à l'arrêt pour éviter insolation et déshydratation. Il est temps pour nous de repartir en musique. Voici Tame Impala.

Tamim Pala et Jenny à l'instant sur le 107.7. Que dire de vos conditions de circulation? Eh bien qu'elles sont optimales, qu'elles sont excellentes. Il n'y a rien à signaler pour vous qui voyagez actuellement sur les autoroutes du Sud-Ouest. Mais si vous êtes au volant d'une voiture électrique, vous le savez sans doute, hein, vous pouvez recharger votre véhicule sur toutes les aires de service, celles avec des boutiques, mais aussi sur certaines aires de repos. Elles sont signalées dès l'autoroute par le logo voiture électrique sur les panneaux. Pendant la recharge, restez à proximité de votre véhicule pour pouvoir repartir dès qu'elle est terminée. Et on repart en musique sur le 107.7. Voici le duo Elephants.

0: Fagnon Cannibal sur le 107.7. Comment ça se passe sur les autoroutes qui traversent le sud-ouest? Eh bien, vraiment très, très bien. Restez avec nous. On va parler d'un petit incident entre Montauban et Toulouse dans un court instant.
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0: Il est 19h30 et le trafic s'écoule tout à fait normalement, que vous soyez en Nouvelle-Aquitaine, en Occitanie, en Auvergne. Le trafic s'écoule vraiment dans d'excellentes conditions. Je voudrais simplement vous rappeler, si vous empruntez l'autoroute A62, c'est l'axe Bordeaux-Toulouse, qu'il y a une voiture en panne dans la sortie Eurocentre. C'est la sortie 10.1. Ceci dit, si les conditions de circulation sont bonnes, les conditions météo sont beaucoup plus délicates, avec 37 départements en vigilance rouge canicule sur toute la façade ouest et quasiment tout le pays, excepté le pourtour méditerranéen qui est en alerte canicule. Les conseils pour bien faire face à cette vague de chaleur sur radio177.fr.
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0: Nous repartons en musique en compagnie de Mentissa. Il y aura Michael Bublé également.

Michael Bublé à l'instant sur le 107.7 et un trafic qui s'écoule toujours aussi bien. Mais n'oubliez pas que rester sur la voie du milieu, notamment sur les autoroutes à 3 ou 4 voies, est dangereux. Cela perturbe la circulation et agace les autres usagers. Sur l'autoroute, ne l'oubliez pas, on roule à droite. Bruno Mars, Superglace, et puis on reviendra à vos conditions de circulation.

0: Super grâce à l'instant sur le 107.7. Vous restez avec nous dans quelques petites minutes. On va revenir à vos conditions de circulation.
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0: 19h45, une nouvelle information pour vous qui voyagez dans la région de Montauban. Vous êtes peut-être sur l'autoroute A62 direction Toulouse. Après la sortie 10, Montauban, il y a cette voiture et sa remorque arrêtées sur la bande d'arrêt d'urgence et la voie de droite, victime d'une panne. C'est au kilomètre 198. Bande d'arrêt d'urgence, voie de droite neutralisée. Vous circulez sur voie du milieu et voie de gauche. Nous empruntons maintenant l'autoroute A62 direction Toulouse pour évoquer une voiture en panne dans la sortie Eurocentre. C'est la sortie 10. Et puis au sud de Toulouse, de la fumée peut-être qui peut réduire votre visibilité sur la 61. C'est en direction de Toulouse et après Castelnaudary, la sortie 21, votre repère, le kilomètre 273. Ailleurs et partout ailleurs, le trafic s'écoule dans de bonnes conditions malgré cette alerte météo. Je vous rappelle qu'il y a 37 départements en vigilance rouge canicule, plus de 40 autres en vigilance orange. 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À partir de 20h, de nouveaux copilotes pour vous accompagner. Et d'ici là, la musique de Louisa, voici Jetlag.

0: La chanteuse Louisa à l'instant avec Jetlag. Et concernant le trafic, eh bien ça reste toujours fluide hein, sur les autoroutes qui traversent le sud-ouest. Attention à cette fumée qui pourrait réduire votre visibilité si vous empruntez l'autoroute A61 direction Toulouse. Après Castelnaudary, c'est la sortie 21, votre repère de kilomètre 273. Le retour de la musique du Dua Lipa dans un instant. Il y aura Sienna Spiro également.
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La nouvelle star de la soul britannique, Sienna Spirou et Axel Red pour terminer cette heure ensemble à partir de 20h. Les infos et de nouveaux copilotes pour vous accompagner.

Gérard Monvé.

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0: Axel Red à l'instant sur le 107.7. Je vous souhaite une très bonne route, une bonne soirée avec une nouvelle équipe. Il est 20h.
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2: Bonsoir, l'actualité de ce dimanche 12 juillet 2026, marquée par une nouvelle journée caniculaire et d'incendie. La circulation ferroviaire est très fortement perturbée entre Paris et le sud-est en raison d'un incendie dans le sud de l'Île-de-France, non loin des voies ferrées. Les retards affichent jusqu'à 6 heures. Deux incendies en région parisienne qui provoquent des coupures d'autoroute, un A6 et A5. Plusieurs dizaines d'incendies touchent ou ont touché le pays aujourd'hui. Le conflit au Moyen-Orient est un nouveau cap franchi avec des projectiles qui viennent de frapper pour la première fois l'île de Kerch, territoire iranien à quelques kilomètres des côtes de l'Iran. Seules des cibles militaires auraient été visées. L'île de Kerch est le principal dépôt pétrolier iranien et qui avait pour le moment été épargné. En France, le parquet antiterroriste de Paris a ouvert une enquête après la découverte d'un fusil d'assaut et de chargeur dans une voiture à Sarcelles dans le Val d'Oise. Hier soir, 300 personnes avaient été évacuées le temps de l'intervention de démineurs. À Nice, un adolescent de 17 ans a été gravement blessé par arme blanche en début d'après-midi. Son pronostic vital était engagé au moment de l'intervention des pompiers. Et puis le sport, il y a un mot du Tour de France. Le Néerlandais Mathieu Van Der Poel a remporté la 9e étape du Tour de France à Ussel, raccourci de 30 km en raison de la canicule. Tadej Pogacar reste en jaune. 20h01, c'est la fin de ce flash. Dans une heure pour l'actualité, Thibaut Dinouel. Pour l'instant, l'infotrafic, juste après votre météo.
3: La météo pour demain lundi 13 juillet, bien 37 départements resteront placés en vigilance rouge canicule, 46 en orange. Alors il y aura quelques averses parfois orageuses sur le quart nord-ouest et puis les régions du nord, mais ailleurs le soleil dominera, sera parfois voilé de nuages élevés, notamment le long du golfe du Lion et sur le littoral aquitain comme sur les Pyrénées. Attention au vent d'autotemps qui soufflera dans son domaine. Les minimales au lever du jour, 22 à 26 degrés sur la moitié ouest, 19 à 23 sur la moitié est, 18 à 22 plus au sud. Ensuite, des maximales de 32 à 36 degrés sur le sud-ouest, 35 à 40 du centre-ouest vers l'est du pays et 31 à 34 des Hauts-de-France vers l'Alsace. En tout cas, on attend 37 degrés à Clermont-Ferrand demain après-midi, 36 à Toulouse, 35 à Brive, 33 à Bordeaux.
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3: Excellente route à vous, il est 20h passé de 2 minutes et j'espère que tout va bien de votre côté en ce dimanche soir. À cette heure-ci, vous voyagez bien sur les autoroutes du sud-ouest du pays, il n'y a aucun souci côté trafic, c'est-à-dire que vous roulez bien, pas de bouchons, pas de ralentissement, tout se passe bien, mais quand même quelques informations et notamment cette alerte concernant un piéton qui a été repéré sur l'autoroute A64 dans la région des Pyrénées. La 64, c'est l'axe Toulouse Bayonne et cette personne a été vue entre Orthez et Salis-de-Béarn, les sorties numéro 8 et numéro 7. Donc il y a eu plusieurs signalements, donc certainement qu'il y a vraiment cette personne et qui peut-être se déplace, en tout cas une personne qui est en danger. Le patrouilleur est actuellement en route. Un petit peu plus au nord sur l'autoroute A62 dans le sens Bordeaux vers Toulouse. 7 km après Montauban, la sortie numéro 10, vous circulez uniquement sur les deux voies les plus à gauche au kilomètre 198. La voie de droite est neutralisée. Il y a à ce niveau-là une voiture et sa remorque qui sont en panne qui attendent le dépanneur. Alors tout est bien sécurisé grâce au patrouilleur. Et puis la 62 direction Toulouse, si vous sortez à Eurocentre, la sortie numéro 10.1, il y a une voiture qui est en panne et qui attend son dépanneur. Voilà, je vous ai tout dit. Pas d'autres informations partout ailleurs. Tout va très bien.
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dans un téléphone, c'est une nouveauté et c'est Line sur le 107.7. Attention à la présence de ce piéton dans les Pyrénées sur l'autoroute A64, l'axe Toulouse-Bayonne. Il a été repéré plusieurs fois entre Orthez et Salis de Béarn, les sorties numéro 8 et numéro 7. Le patrouilleur

se trouve sur cette zone-là. Il va pouvoir nous en dire plus, mais enfin, si vous apercevez cette personne, elle est en danger, passez bien au large. 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Je vous souhaite bonne chance et je vous retrouve juste après Rhythmix.

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1: Il est 20h15 en ce dimanche soir. J'espère que tout va bien de votre côté. Alors certes, il fait chaud. 37 départements sont placés en vigilance rouge canicule. 37 départements de l'ouest à la région parisienne jusqu'au sud-ouest. Vous êtes concernés sur une partie du sud-ouest du pays. Et sinon, 46 départements sont en vigilance orange canicule. Et là aussi, vous êtes également concernés. Cela veut dire évidemment qu'il faut bien adapter votre voyage. Ne pas manquer de partir avec beaucoup d'eau, c'est important, on n'est jamais à l'abri d'imprévus. Et puis de marquer des pauses plus fréquemment, c'est indispensable pour vous conducteurs, vos passagers et vos animaux que vous gardez bien près de vous en laisse s'il s'agit de chiens en particulier. Alors côté trafic, ça se passe bien ce dimanche soir, si ce n'est qu'on nous signale un piéton sur l'A64, c'est la région des Pyrénées, c'est l'axe Toulouse-Bayonne, entre Orthez et Salis de Béarn, les sorties 8 et 7. Alerte dans les deux sens de circulation, cette personne se déplace peut-être. En tout cas, elle a été signalée plusieurs fois. Le patrouilleur actuellement se trouve sur cette zone-là. Il est à sa recherche. Ensuite, eh bien, un petit peu plus au nord, pour vous qui voyagez sur l'autoroute A62, c'est l'axe Bordeaux vers Toulouse. Il y a 7 km après Montauban, la sortie numéro 10, une voiture et sa remorque en panne. Au kilomètre 198, vous ralentissez car vous ne disposez que des deux voies les plus à gauche. Il y a le patrouilleur qui est arrivé, qui a sécurisé l'ensemble de la zone. Le dépanneur est également arrivé, il est en train de s'occuper de la voiture. Voilà, donc il y a des véhicules sur place, il y a forcément des piétons qui se déplacent. N'attendez pas le dernier moment, bien sûr, pour ralentir et vous déporter sur les voies les plus à gauche. Et puis l'A62, si vous êtes également en direction de Toulouse, si vous sortez à Eurocentre, c'est la sortie 10.1, une voiture est en panne, elle peut gêner votre passage, c'est pour ça bien sûr qu'on vous le signale, et elle attend tout simplement son dépanneur. Le saviez-vous, pour recharger votre voiture électrique, vous pouvez le faire sur toutes les aires de service, celles avec les boutiques, mais aussi sur certaines aires de repos, elles sont signalées dès l'autoroute par le logo voiture électrique sur les panneaux. Très bon voyage, excellente soirée, bonnes vacances pour ceux qui ont la chance d'y être, et puis sinon, bon voyage à tous. Le trafic détaillé, eh bien, va revenir aux alentours de 20h30, et bien sûr, je vous retrouve d'ici là, tout de suite, un peu de musique avec 4C.

100% avec David Hallyday en duo avec Johnny Hallyday. Très bon voyage à vous. Il est 20h23 et vous roulez parfaitement bien partout. Le trafic est fluide, vraiment, où que vous soyez, où que vous alliez. Il n'y a vraiment aucune difficulté. Évidemment, il fait chaud. Il fait toujours très, très chaud. 38 degrés à cette heure-ci du côté de Brive, d'après le radar de Météo France. 36 degrés à Périgueux, à Bordeaux, à Agen. 35 degrés du côté de Mont-de-Marsan à cette heure-ci. 35 degrés également du côté de Clermont-Ferrand. Voilà, donc c'est assez lourd à 20h23. N'hésitez pas à marquer des pauses et puis pause dîner également si vous faites encore un long voyage. Ce voyage, nous, on le poursuit en musique avec Vanessa Paradis. Son dernier titre, Les épines du cœur.

0: REM sur le 107.7. Vos conditions de circulation arrivent dans un instant.
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0: Très bon voyage à vous. J'espère que vous allez bien à 20h32. En tout cas, vous circulez sans difficultés importantes, c'est-à-dire pas de bouchons, pas de ralentissements, quelle que soit l'autoroute, en Nouvelle-Aquitaine, en Occitanie, également en Auvergne. Là où vous nous entendez, ça se passe très bien. Évidemment, il y a ces 37 départements de l'ouest à la région parisienne et jusqu'au sud-ouest qui sont placés en vigilance rouge canicule et 46 en orange, et vous êtes concerné par les deux couleurs pour vous qui circulez dans le sud-ouest. Donc il faut en tenir compte évidemment au cours de votre voyage et pour la préparation de votre voyage. Pas de bouchons certes, mais quelques informations à vous donner, notamment du côté des Pyrénées sur l'autoroute A64 dans le sens Bayonne vers Toulouse, 5 km après Orthez, la sortie numéro 8. Il y a une voiture en panne sur la bande d'arrêt d'urgence au kilomètre 70. Alors c'est confirmé parce que le patrouilleur est déjà sur place. Il sécurise le secteur. Vous passez bien au large et vous laissez le fameux corridor de sécurité qui est obligatoire depuis 2018. Un petit peu plus au nord, nous avons une alerte concernant un chevreuil. Chevreuil errant près des voies de l'autoroute A62, c'est l'axe Bordeaux-Toulouse. Entre Montauban et Eurocentre, les sorties 10 et 10.1 alerte dans les deux sens de circulation. Donc le patrouilleur a été prévenu, mais bon, vous restez très attentif car c'est très fréquent et évidemment vous devez le savoir que les animaux se déplacent. Donc soit ils sont trop près des voies, soit ils peuvent tenter de traverser les voies. Ce sont toujours des situations de très grand danger. En tout cas, vous pensez à bien partager la route également. D'ailleurs, une des règles d'or sur l'autoroute, c'est de rouler à droite. Voilà. Alors lorsque vous dépassez, vous pensez ensuite à vous rabattre sans trop tarder, en regardant bien vos rétroviseurs, en mettant votre clignotant et en respectant aussi les distances de sécurité. N'oubliez pas, en France, sur l'autoroute, on roule à droite.
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Jungle sur le 107.7. Attention à ce chevreuil qui a été repéré près des voies de l'autoroute A62, l'axe Bordeaux-Toulouse. Il peut se déplacer entre Montauban, c'est l'échangeur 10, et Eurocentre, l'échangeur 10.1. Un patrouilleur est en route, mais voilà, vous le savez, les animaux, c'est toujours très compliqué. Gardez l'œil ouvert, restez très attentif d'un côté comme de l'autre. Je vous en parle dans quelques minutes après Kelly's Choice.

0: Comment évoluent vos conditions de circulation? Je vous dis tout dans un instant.
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0: 20h46, il fait encore chaud, très chaud, dans le sud-ouest du pays, là où vous circulez sur les autoroutes, eh bien, les départements sont placés en vigilance orange canicule ou carrément rouge, puisqu'une partie des départements du sud-ouest est concernée. Donc, c'est à nouveau un nouvel épisode de très forte chaleur depuis plusieurs jours. Ça peut durer, des températures élevées le jour, mais aussi la nuit. Et cette chaleur, voilà, donc avant de prendre le volant, il faut bien s'organiser avec quelques précautions, notamment pensez à prévoir de l'eau dans votre véhicule, même pour un trajet court, car on n'est jamais à l'abri d'un imprévu, on insiste beaucoup, mais c'est vraiment très important. Et puis sur l'autoroute, justement, vous pouvez vous retrouver à l'arrêt à tout moment en cas d'événement. Mieux vaut donc avoir de l'eau en quantité suffisante pour vous conducteurs, et puis aussi si vous voyagez avec votre famille, les enfants, des personnes âgées, et puis vos animaux, on ne les oublie pas non plus. Donc partez bien équipé et n'hésitez pas à marquer des pauses plus régulièrement. Côté trafic, vous roulez bien, pas de bouchons, pas de ralentissement à cette heure-ci, tout va bien sur le sud-ouest du pays, mais deux informations à vous donner. D'abord une alerte concernant Chevreuil sur la 62, l'axe Bordeaux-Toulouse. Entre Montauban et Eurocentre, les sorties 10 et 10.1, le patrouilleur est en route, mais méfiance évidemment dans les deux sens. Dans la région des Pyrénées, sur l'autoroute A64, vous roulez dans le sens Bayonne vers Toulouse, 5 km après Orthez, c'est la sortie numéro 8. Il y a une voiture en panne sur la bande d'arrêt d'urgence au kilomètre 70 et le dépanneur vient d'arriver, donc elle est en cours de dépannage. Tout le secteur est bien sécurisé par le patrouilleur. Voilà, pas d'autres informations sur tous les autres secteurs où je ne précise rien de particulier. C'est que tout va bien, que tout va bien également de votre côté. Le prochain rendez-vous trafic détaillé, ce sera après la météo et l'actualité de 21h. Bien sûr, je vous retrouve d'ici la fin de l'heure et puis de façon plus rapide, si nécessaire, en géolocalisation. La musique vous accompagne, on en profite lorsque le trafic est fluide. Tout de suite, on retrouve Benabar à suivre M sur le 107.7.
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1: Est-ce que c'est ça, M sur le 107.7? Attention à ce chevreuil qui est signalé sur la 62, l'axe Bordeaux-Toulouse, entre Montauban et Eurocentre, les sorties 10 et 10.1, c'est dans ce secteur. Il s'est peut-être déjà déplacé. En tout cas, le patrouilleur est arrivé sur place. Il est en train de sillonner cette zone. Sinon, ailleurs, tout se passe bien. Et de votre côté, j'espère que c'est la même chose. C'est avec Marie-Sara et le groupe Chic que l'heure se termine. Je vous retrouve à 21h pour l'actualité, suivi de la météo et du point trafic. Excellent voyage et très bonne soirée.
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0: Chic sur le 107.7. Il est 21h, nous retrouverons l'actualité.
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2: Bonsoir à tous, encore une soirée de galère pour les clients de la SNCF. Parfois plus de 4 heures de retard en ce moment sur la ligne TGV entre Paris et le Sud-Est, et cela en raison d'un incendie en Seine-et-Marne. Les flammes sont proches des voies ferrées ainsi que de l'autoroute A6 d'ailleurs qui est coupée dans le secteur de Nemours. La canicule en France et ses conséquences dans les centrales nucléaires. 3 réacteurs nucléaires en bordure de certains fleuves sont à l'arrêt en ce moment, c'est ce que nous apprend EDF, afin de respecter les arrêtés sur les rejets et donc l'environnement. Le parquet antiterroriste saisi après la découverte d'armes et de chargeurs hier dans une voiture à Sarcelles, commune au nord de Paris où vit une importante communauté juive. Le véhicule était stationné près d'une synagogue. 300 habitants avaient dû être évacués. Pour l'instant, aucun suspect interpellé. Qui dit vrai concernant le détroit d'Ormuz, alors que l'Iran avait annoncé la nuit dernière sa fermeture après y avoir attaqué 2 navires. Les États-Unis affirment cet après-midi que la circulation y est bien ouverte dans ce contexte de reprise des hostilités entre les deux pays. Aucun débordement ne sera toléré, le ministre de l'Intérieur prévient d'ores et déjà en vue de France-Espagne, la demi-finale de Coupe du Monde mardi soir 14 juillet. 70 000 gendarmes et policiers seront déployés. Et puis en tennis, un nouveau grand chelem pour Yannick Sinner, le numéro 1 mondial à l'instant, vient de remporter Wimbledon pour la 2e année d'affilée. Une victoire en 4-7 contre le récent vainqueur de Roland-Garros, Alexander Zverev. Voilà pour l'essentiel de l'actualité en ce début de soirée. Dans un instant, le retour au trafic, ce sera juste après la météo.
0: Eh bien, merci Thibaut. Alors demain, lundi 13 juillet, 37 départements de l'ouest à la région parisienne et jusqu'au sud-ouest resteront placés en vigilance rouge canicule, 46 en orange. Il y aura des averses parfois orageuses sur le quart nord-ouest et les régions du nord. Mais sinon, partout ailleurs, le soleil dominera, sera parfois voilé de nuages élevés. Notez que l'OTAN soufflera dans son domaine. Les températures au lever du jour, 22 à 26 degrés sur la moitié ouest, 19 à 23 sur la moitié est et 18 à 22 plus au sud. Ensuite, des maximales de 32 à 36 sur le sud-ouest, 35 à 40 du centre-ouest vers l'est du pays, 31 à 34 des Hauts-de-France vers l'Alsace. Demain après-midi, 37 degrés attendus à Clermont-Ferrand, 36 à Toulouse, 35 à Bordeaux, 33 à Pau et Tarbes et 27 à Biarritz.
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0: Il fait chaud, il fait toujours très chaud à 21h passé de 3 minutes. Vous le constatez à cette heure-ci, eh bien on a toujours du 36 degrés du côté de Brive-la-Gaillarde, 35 du côté de Bordeaux, également 33 degrés si vous passez à Périgueux du côté de Clermont-Ferrand, du 32 degrés dans la région de Montauban, 31 à Albi et 29 du côté de Toulouse parce qu'il y a un ciel nuageux. En tout cas, il faut faire avec et bien adapter votre voyage en fonction de ces chaleurs. C'est vraiment très important. Et puis, on le rappelle, bien sûr, ne jamais jeter vos mégots par la fenêtre de votre véhicule. Un seul mégot peut déclencher un incendie et ravager des hectares en quelques minutes. Si le trafic est fluide à cette heure-ci, il y a quand même deux informations à vous rappeler. D'abord, une alerte toujours concernant un chevreuil aux abords de l'autoroute A62, c'est l'axe Toulouse-Bordeaux. Entre Montauban et Eurocentre, les sorties 10 et 10.1, un patrouilleur se trouve sur place et sillonne à l'heure actuelle le secteur. Et puis dans la région des Pyrénées, sur l'autoroute A64, dans le sens Bayonne vers Toulouse, 5 km après Orthez, la sortie numéro 8, il y a une voiture en panne au kilomètre 70. Elle vient d'être évacuée, mais l'événement n'est pas encore terminé, d'après les informations que j'ai reçues. En tout cas, je n'en ai pas d'autres. Sur tous les autres secteurs, vous circulez sans encombre.
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accident sur l'autoroute A20 dans le sens Paris vers Toulouse. C'est à Ussac, à proximité de l'échangeur 49 Ussac au kilomètre 267. Il y aurait un véhicule qui a perdu son chargement. C'est une information de la direction des routes Centre-Ouest. Pour l'instant, pas plus de détails ni même de gêne précisé. Soyez évidemment très vigilants de ce côté-là. Et puis attention à ce chevreuil confirmé sur la 62 entre Eurocentre et Montauban, les sorties 10.1 et 10. Il est au niveau de l'accotement et le patrouilleur va essayer de le repousser à l'extérieur du tracé de l'autoroute. Toujours un peu délicat, voilà, parce que l'animal peut devenir affolé et tenter de traverser les voies. Donc toujours de la méfiance dans les deux sens de circulation. Je vous retrouve dans quelques minutes, juste après les Pasadenas. Bon voyage et belle soirée.

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1: En ce dimanche soir, eh bien, les conditions de circulation sont très bonnes à cette heure-ci sur les autoroutes du sud-ouest du pays. Vous roulez bien. Alors, vous n'êtes pas tout seul, bien sûr, mais il n'y a vraiment aucun bouchon, aucun ralentissement du tout. Tout se passe très, très bien. Alors, il y a quand même sur l'autoroute A62, si vous êtes dans le sens Toulouse vers Bordeaux, eh bien, 19 km après Castelsarrasin, la sortie numéro 9, un ou plusieurs cônes de chantier sur la voie la plus à gauche de l'autoroute, au kilomètre 150. Alors, le patrouilleur est en route, vous êtes très méfiant car il faut ralentir et passer évidemment sur la voie la plus à droite. Et puis nouvelle information à l'instant du côté des Pyrénées sur l'autoroute A64 dans le sens Bayonne vers Toulouse, il y a en sortant à l'Escar, c'est la sortie 9.1, un fourgon ou une voiture en panne. Voilà, ce n'est pas un fourgon qui est en panne, voilà, aux dernières informations que je reçois, et qui peut évidemment gêner votre passage. Voilà pour ces informations, mais vraiment partout ailleurs ça se passe bien. Évidemment, les départements du sud-ouest du pays sont tous soit en vigilance orange canicule, soit en vigilance rouge canicule. Donc vous adaptez bien, eh bien, votre voyage, c'est vraiment important. À cette heure-ci, il fait 35 degrés à Brive et 34 à Bordeaux. Très bon voyage. Je vous propose un tour d'horizon de vos conditions de circulation de façon détaillée. Ce sera aux alentours de 21h30, bien sûr. D'ici là, je vous retrouve. Très bon voyage et belle soirée.

Aimer les gens, le tout dernier titre de Flo de la Vega. Très bon voyage à vous. 21h25 et priorité à votre sécurité sur l'autoroute A62. Si vous êtes en direction de Toulouse, 19 km après Valence d'Agen, c'est la sortie numéro 8. Attention, nous signale des obstacles au kilomètre 168 sur les voies de circulation, peut-être des pièces de véhicules, on ne sait pas trop. En tout cas, obstacles qu'il faut évidemment éviter. Pour le reste, tout va bien, comme de votre côté, je vous le souhaite. En tout cas, vacances ou pas, vacances. Très bon voyage à toutes et à tous. Et je vous retrouve juste après Oasis.

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1: 21h30, il fait toujours aussi chaud dans certains secteurs du sud-ouest du pays. Nous avons encore du 35 degrés du côté de Brive et encore à nouveau du côté de Bordeaux. En revanche, du 28 degrés à Toulouse. 37 départements sont placés en vigilance rouge, canicule, qui vont de l'ouest à la région parisienne jusqu'au sud-ouest et également 46 départements en orange. Alors, ce qui fait que dans les régions où vous circulez actuellement, là où vous m'entendez, eh bien, soit vous êtes en rouge, soit en orange, mais dans tous les cas, il fait très chaud. Il y a plusieurs informations. Le trafic est fluide en ce dimanche soir à 21h30, mais j'ai pas mal d'informations à vous donner, notamment sur la 89, sur la partie Brive-Clermont-Ferrand, la partie Bordeaux-Brive, entre le péage de Tenon et Périgueux-Est, la sortie 16. Nous avons une alerte concernant un chevreuil. Plus au sud, sur l'autoroute A62, dans le sens Toulouse vers Bordeaux, 19 km après Castelsarrasin, la sortie 9. Un ou plusieurs cônes de chantier sont signalés sur la voie la plus à gauche du au kilomètre 150. Le patrouilleur est actuellement en route. Et puis dans l'autre sens, nous avons plusieurs zones avec des obstacles. On est donc sur la 62 en direction de Toulouse, 5 km après Agen, la sortie 7 au kilomètre 128. Des obstacles, des morceaux divers sont signalés sur les voies de l'autoroute, le patrouilleur a été alerté. Et puis plus loin, 19 km après Valence d'Agen, la sortie 8, là aussi des obstacles sont signalés sur les voies de l'autoroute au kilomètre 168, peut-être des pièces de véhicule, on ne sait pas trop. Le patrouilleur est en route. À présent, nous allons du côté des Pyrénées. J'ai deux informations. Sur la 64, dans le sens Bayonne vers Toulouse, si vous sortez à l'Escar, la sortie 9.1, un fourgon et attend son dépanneur. Voilà, il est en panne, il attend son dépanneur. Et puis, sur la 64, mais dans l'autre sens, direction Bayonne, si vous sortez à Soumoulou, c'est la sortie numéro 11, il y a une voiture en panne. Et là aussi, elle attend tout simplement son dépanneur. Voilà pour vos conditions de circulation. Pour vous qui voyagez sur le sud-ouest du pays, sachez qu'il n'y a pas de difficultés partout ailleurs, là où je ne parle pas peut-être du secteur où vous circulez en ce moment.
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0: Amy McDonald sur le 107.7. Très bon voyage à vous. Il y a des obstacles sur la 62, je ne sais pas pourquoi. En direction de Bordeaux, après Castelsarrasin, des cônes de chantier sur voie de gauche. En direction de Toulouse, des obstacles après Agen. Et des obstacles également après Valence d'Agen. Voilà, donc sur cette autoroute, eh bien, méfiance. Regardez bien ce qui se passe sur la route. Et puis bien sûr, au-devant de vous. Ce voyage, on le poursuit en musique. Et on repart le trafic de façon détaillée après Naïka et Léa Andréone.
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0: Léa Andréon sur le 107.7. Comment évoluent vos conditions de circulation? Je vous dis tout dans un instant.
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0: Excellente route, 21h47 et soyez vigilants, même si les conditions de circulation sont bonnes dans l'ensemble. En ce dimanche soir, j'ai pas mal d'informations à vous donner. Notamment, il y a des obstacles dans les Landes sur l'autoroute A63 Landes. Vous êtes dans le sens Espagne vers Bordeaux. C'est après Cantis-Morsinx, c'est la sortie numéro 14, que des obstacles sont signalés au kilomètre 93. À présent, sur la bande d'arrêt d'urgence, le patrouilleur se trouve actuellement sur place. Si vous voyagez du côté de l'autoroute A62 dans le sens Bordeaux vers Toulouse, différents obstacles sont signalés sur les voies, 5 km après Agen, c'est la sortie numéro 7 et c'est au kilomètre 128. Le patrouilleur est actuellement en route. Plus loin toujours en direction de Toulouse, des obstacles également, 19 km après Valence d'Agen, c'est la sortie numéro 8 au kilomètre 168. Vous faites attention, le patrouilleur est également en route, un autre patrouilleur. Voilà pour ces informations. Sinon, partout ailleurs, vous roulez parfaitement bien, ça se passe bien. N'oubliez pas de rouler à droite et oui, restez sur la voie du milieu ou sur la voie de gauche. C'est particulièrement dangereux quand on ne double plus. Cela perturbe toujours la circulation et oui, puis cela agace beaucoup les autres usagers. Alors, petit rappel pour tous, sur l'autoroute, on roule à droite et c'est une voie qui n'est pas réservée aux poids lourds. Et le trafic détaillé va revenir après l'actualité et la météo. Après la météo et l'actualité de 22h, je vous retrouve d'ici la fin de l'heure que nous allons passer en musique. Tout de suite, c'est la musique en compagnie de Diziz.

devant toi avec Calogero sur le 107.7. Attention à ce chevreuil qui a été vu près des voies de l'autoroute A20, l'axe Brive-Montauban, entre Caorsu numéro 58 et Caussade numéro 59. Alerte dans les deux sens de circulation. Très bon voyage, on finit l'heure avec Suzanne Vega.

0: Suzanne Vega sur le 107.7. 22h, nous retrouvons l'actualité.
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2: Bonsoir. Plus de 4 heures de retard sur la ligne TGV Paris-Lyon-Marseille ce soir. C'est la conséquence d'un énième incendie de végétation en ce moment. Une centaine de pompiers se battent contre les flammes près de Nemours en Seine-et-Marne, assistés d'avions bombardiers d'eau. Un feu qui a pris non loin des voies ferrées mais aussi de l'autoroute A6, toujours coupée à la circulation. Le ministre des Transports, Philippe Tabarot, annonce qu'une cinquantaine de trains sont attendus dans la soirée pour limiter les retards. Dans le Morbihan, une rave party bat toujours son plein depuis la nuit de vendredi à samedi. Plus de 1500 teufeurs assemblés en plein cœur d'une forêt près de Plouermel. Alors que le département est en alerte canicule, mais aussi feu de forêt, la préfecture dénonce l'irresponsabilité des organisateurs. Les forces de l'ordre sont sur place pour empêcher l'arrivée de nouveaux participants et pour verbaliser les partants. Près de 3000 personnes ce matin sur la promenade des Anglais, une marche citoyenne à Nice, presque 10 ans après l'attentat du 14 juillet 2016, point d'orgue de ces commémorations, mardi 14 juillet, en présence d'Emmanuel Macron. 14 juillet, journée également de demi-finale de Coupe du Monde de football. France-Espagne à 21h, aucun débordement ne sera toléré, prévient le ministre de l'Intérieur, Laurent Nunez, qui mobilise quelques 70 000 gendarmes et policiers sur l'ensemble du territoire. Et puis en tennis, Yannick Sinner conserve son titre à Wimbledon. L'Italien a remporté tout à l'heure le tournoi londonien contre l'Allemand Zverev, un succès 3-7-1. Voilà pour l'essentiel de l'actualité, un petit peu plus de 22h. Dans un instant, retour du trafic, ce sera juste après la météo.
0: Merci Thibaut. Demain lundi, eh bien, les 37 départements placés en canicule rouge vont le rester, ainsi que 46 en orange. Il y aura quelques averses parfois orageuses sur le quart nord-ouest et les régions du nord. Mais sinon, partout ailleurs, le soleil dominera, sera toutefois parfois voilé de nuages élevés. Notez que le vent d'automne soufflera dans son domaine. Les températures au lever du jour, 22 à 26 degrés sur la moitié ouest, 19 à 23 sur la moitié est, 18 à 22 plus au sud. Ensuite, des maximales entre 32 et 36 sur le sud-ouest, 35 à 40 du centre-ouest vers l'est du pays, 31 à 34 des Hauts-de-France vers l'Alsace, 37 degrés demain après-midi à Clermont-Ferrand, 36 à Toulouse, 35 à Brive, 33 à Bordeaux, 31 à Pau et à Tarbes.
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0: Bienvenue à vous, 22h02, retour à vos conditions de circulation et bienvenue à vous sur les axes autoroutiers du sud-ouest du pays. Vous roulez bien sur une des autoroutes entre la façade atlantique et la Méditerranée, le long des Pyrénées, du côté de Toulouse, de Brive, de Clermont-Ferrand, des secteurs où il fait très chaud avec encore 33 degrés du côté de Bordeaux, de Brive et 30 à Clermont-Ferrand. Il y a un trafic fluide, ça c'est certain à cette heure-ci, mais quelques informations à vous donner tout de même, notamment cette alerte concernant ce chevreuil sur l'autoroute A20, l'axe Brive-Montauban. Chevreuil qui a été vu près des voies entre Cahors-Sud et Caussade, les sorties 58 et 59. Alerte dans les deux sens de circulation, le patrouilleur est en route. Un petit peu plus au sud, sur l'autoroute A62, dans le sens Bordeaux vers Toulouse, 5 km après Agen, c'est la sortie numéro 7. Eh bien, il y a des obstacles sur la chaussée au kilomètre 128. Alors, le patrouilleur est en route, on ne sait pas trop ce que c'est. En tout cas, restez méfiants. Et puis, si vous roulez le long des Pyrénées, sur l'autoroute A64, dans le sens Toulouse vers Bayonne, en sortant à Soumoulou, la sortie 11, il y a une voiture qui est en cours de dépannage à cette heure-ci. Donc, ne soyez pas surpris par ces véhicules qui se trouvent arrêtés à ce niveau-là. Et puis sinon, voilà, partout ailleurs, il n'y a aucune difficulté.
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Tiwayo sur le 107.7. Attention à cet accident du côté de Toulouse sur le périphérique extérieur au niveau de la sortie 14 Croix d'Orade. Deux voitures sont accidentées en travers des voies de circulation. D'ailleurs, la sortie vient d'être

être fermée par les pompiers à ce niveau-là. Donc sachez que la sortie d'après, c'est la numéro 13 et c'est celle de Bordeaux-Rouge. Je vous détaille tout cela dans quelques instants après Clean Bandit et Zara Larsson.

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1: 22h16, il fait chaud, vous circulez sur les autoroutes du sud-ouest du pays avec des départements qui sont placés soit en vigilance orange canicule, soit en vigilance rouge canicule. Dans tous les cas, il fait chaud, dans tous les cas, marquez des pauses plus régulièrement. À 22h16, pas de bouchons, pas de difficultés majeures, mais un accident avec des conséquences du côté de Toulouse. Si vous roulez sur le périphérique extérieur, en direction de Bordeaux, vous ne pouvez pas sortir à Croix-Dorade, c'est la sortie numéro 14, en raison d'un accident qui s'est produit il y a peu de temps entre deux voitures. Donc les pompiers sont sur place, tout le secteur est protégé par le patrouilleur et on attend bien sûr l'arrivée des forces de l'ordre, l'arrivée des deux dépanneurs pour intervenir au niveau de ces deux voitures accidentées. Alors vous ne pouvez pas sortir à Croix-Dorade, mais plus loin, vous avez la sortie numéro 13, c'est celle de Bordeaux. Par ailleurs, autre secteur et autre information, plus au nord, nous avons une alerte concernant un chevreuil sur l'A20, c'est l'axe Brive-Montauban. Il a été vu entre Cahors-Sud et Caussade, les sorties 58 et 59, le patrouilleur est sur place. Plus au nord encore, un autre chevreuil est près des voies de l'autoroute A89, la partie Bordeaux-Brive. Entre Coutras et Montpont, il a été repéré entre ses sorties numéro 11 et numéro 12, et là un patrouilleur est en route. En attendant, méfiance dans les deux sens de circulation. Voilà, sinon partout ailleurs, aucun souci particulier, partout ailleurs tout va bien. Ça vous dit de partager quelques kilomètres avec un prix Goncourt? Restez à l'écoute. Hervé Le Tellier nous rejoindra dans un instant. L'auteur de L'Anomalie est le parrain d'une opération originale qui invite à faire une pause lecture sur certaines aires d'autoroute. Oui, oui, vous avez bien entendu. Allez, un petit peu de patience. On aura cette rencontre juste après Genesis.

0: Soul, des souvenirs en compagnie de Genesis sur le 107.7. Attention à cet accident à Toulouse sur le périphérique extérieur. Et d'ailleurs, vous ne pouvez pas sortir à Croix-Daurade. C'est la sortie 14, là où les deux voitures sont accidentées. Tout est fermé de façon momentanée. Je vous signale juste qu'après, vous avez la sortie numéro 13, Borde Rouge. N'hésitez pas à passer par là, évidemment, si vous êtes concerné. Notre invité à présent dans Sur la route avec est le parrain d'une opération qui crée un pont entre lecture et voyage. Hervé Le Tellier, prix Goncourt 2020, est au micro 107.7 d'Yvan Mouton.
1: Bonjour Hervé Le Tellier.
2: Bonjour.
1: Vous êtes le parrain de la 8e édition de Lire c'est voyager, voyager c'est lire. Ça veut dire que vous avez sélectionné 14 livres, 12 pour adultes et 2 pour jeunes publics qui sont offerts aux vacanciers tout au long de cet été. Première question, qu'est-ce qui vous a poussé à accepter cette opération ?
2: Ça correspond à un projet qui est à la fois éducatif et en même temps un projet qui vise à distribuer des livres. Et donner des livres, ça veut dire qu'on va toucher des gens qui parfois ne rentrent jamais en librairie. Et c'est évidemment une opportunité rare de faire rencontrer des auteurs à des lecteurs et à des non-lecteurs.
1: Alors l'idée de cette opération, c'est évidemment d'inciter nos auditeurs à s'arrêter pour choisir un livre et faire une pause. Et puis l'autre idée, c'est de favoriser l'ouverture d'esprit.
2: Absolument. D'ailleurs, la diversité des choix permet de prendre aussi bien un livre classique du XVIIIe siècle. J'ai choisi par exemple un livre comme Les Voyages de Gulliver, qui reste un classique formidable parce que c'est un livre qui parle d'aujourd'hui. Quand on le lit, on comprend que ça parle aussi de la bêtise, ça parle de l'aristocratie financière, ça parle de la bourgeoisie, ça parle de beaucoup de choses qui nous concernent directement, jusqu'à des livres beaucoup plus contemporains, comme par exemple un livre de Gary qui nous parle des années 60-70, ou un livre encore plus récent qui parle de Nirlit, qui est une petite bourgade au nord du Canada, dans la partie de ce qu'on appelle le Nunavut, donc le pays inuit.
1: Il y en a un aussi qui va intéresser nos auditeurs automobilistes, puisque ça évoque une sorte de Tour de France en automobile par une écrivaine voyageuse qui s'appelle Edith Wharton. On est au début du XXe siècle.
2: Oui, alors c'est un livre étonnant parce qu'elle fait ce Tour de France en 1908. Donc il n'y a pas d'autoroute, il y a des routes qui ne sont pas goudronnées. Et elle a une vieille Panhard Levasseur, enfin une vieille. Elle a 10 ans, c'est une voiture d'occasion pour elle. Mais c'est une des premières Panhard Levasseur qu'elle a achetée à Londres. Donc elle a pris le ferry avec sa Panhard Levasseur et elle débarque en Normandie. Et elle va faire le tour de la France, en Normandie, en Bretagne. Elle va descendre la vallée du Rhône, elle va aller à Paris. Et c'est l'occasion pour elle de découvrir, et pour nous, de découvrir une France qui est celle du début du XXe siècle.
1: Hervé Le Tellier, nous enregistrons cet entretien sur une aire d'autoroute au milieu des livres que vous avez sélectionnés pour nos auditeurs automobilistes vacanciers. Les gens viennent, ils sont détendus. Ça va être le moment de parler route, voyage, vacances. On revient dans quelques instants.
0: L'opération Lire, c'est voyager. Voyager, c'est lire. Est proposée sur les aires qui accueillent les animations bien arrivées les vendredis et samedis de l'été. Messieurs, nous vous retrouvons et bien dans quelques minutes, ce sera après le point trafic, mais tout de suite c'est Angèle. Et avant de repartir avec Angèle, priorité à votre sécurité sur l'A63 en direction de l'Espagne, après la barrière de péage de Bénesse-Marraine, il y a une voiture qui est en panne et qui peut gêner votre passage.

0: Dis-le, c'est le dernier titre d'Angèle sur le 107.7. Durant tout l'été, des personnalités du monde de la musique, du cinéma, de la télévision, de la littérature nous racontent leur rapport à la route. Juste après vos conditions de circulation, nous retrouverons l'écrivain Hervé Letellier.
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0: 22h30 en ce dimanche soir, vous nous avez rejoint peut-être depuis peu, ou vous êtes avec nous depuis un certain temps. Dans tous les cas, vous roulez plutôt bien, même très très bien. Certes, vous roulez sous la chaleur, puisque tous les départements du sud-ouest du pays sont soit en alerte orange canicule, soit en alerte rouge, et forcément il fait toujours très chaud à cette heure-ci, avec du 32 degrés si vous passez du côté de Brive, 31 à Bordeaux, 30 degrés du côté d'Agen, 28 à Toulouse, 25 du côté de Carcassonne. Après la météo, eh bien, il faut bien vous parler bien sûr de vos conditions de circulation, c'est le principal, et notamment si vous voyagez du côté de Toulouse, car il y a un accident sur le périphérique extérieur et par conséquent la sortie 14 Croix d'Orade est fermée. Finalement, on nous précise qu'il y a 3 voitures accidentées, alors les pompiers sont là depuis pas mal de temps, on attend plusieurs dépanneurs. Le patrouilleur, bien sûr, a sécurisé l'ensemble de la zone. Dans l'immédiat et de le temps de cette intervention, eh bien, cette bretelle de Croix d'Orade est fermée. Sachez que la suivante, et peu après, c'est celle de Bordes-Rouges et c'est la numéro 13. Ensuite, eh bien, si vous voyagez plus au nord, nous avons une alerte concernant un chevreuil. Chevreuil qui a été aperçu sur la 89, la partie Bordeaux-Brive, entre Coutras et Montpont, les sorties numéro 11 et numéro 12. Un patrouilleur est actuellement en route de ce côté-là. Si vous voyagez à l'opposé, on va dire, du côté des Pyrénées, sur l'autoroute A64, l'axe Bayonne-Toulouse. Il y a un arrosage, enfin les voies de l'autoroute sont arrosées par moments entre Orthez et Artix, les sorties 8 et 9. Donc un arrosage sur les voies de l'autoroute, on va en savoir plus dans quelques minutes, mais c'est certainement un arrosage extérieur à l'autoroute qui vous concerne par moment. Voilà, je vous tiens au courant de toute façon. Ensuite, plus à l'ouest, sur la 63, dans le sens Bordeaux vers l'Espagne, au niveau de la barrière de péage de Bénesse-Marraine, une voiture est en panne. Un patrouilleur est dépanneur est appelé. Donc, je ne sais pas, par contre, où est arrêtée cette voiture. Voilà pour ces différentes informations. Sachez que sur les autres secteurs, il n'y a pas de gêne particulière.
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0: Sans plus tarder, retrouvons notre invité au micro d'Yvan Mouton. Il s'agit de l'écrivain Hervé Letellier, prix Goncourt 2020 et parrain de l'opération Lire, c'est voyager, voyager, c'est lire.
2: Hervé Letellier, nous sommes sur une aire d'autoroute, c'est l'été, nos auditeurs automobilistes sont en vacances. Vous avez sélectionné 14 livres que la Fondation Vinci Autoroute offre aux vacanciers. Vous rencontrez actuellement des lecteurs qui sont parfois surpris de vous voir ici. Comment ça se passe ?
3: Ben ça se passe très bien, il y a cette... surprise parfois pour des non-lecteurs, justement, de voir un auteur, ce qui n'arrive pas toujours. Et c'est l'occasion de voir aussi la diversité des livres qui existent dans l'univers littéraire.
2: Mais votre relation avec le public, là, qui sont des gens qui découvrent parfois les livres et qui vous découvrent. Qu'est-ce que vous ressentez, là ? Je vous vois dédicacer, discuter.
3: Il y a un grand plaisir. Il faut se souvenir que le métier d'auteur, c'est un métier solitaire. On passe des mois, des années, parfois, à écrire un livre face à un ordinateur, face à une feuille blanche. Ça dépend de comment on travaille. Moi, c'est plutôt face à un clavier. Donc, le moment où on croise son lecteur ou le moment où on croise quelqu'un qui va vous lire, c'est un moment relativement unique. C'est pas la peine de le bouder ou de faire sa mijaurée, c'est un moment de plaisir, quoi.
2: Nos auditeurs sont des automobilistes, ils aiment bien en savoir un peu plus sur nos invités par rapport à la route. Quel rapport vous avez à la route ? Est-ce que vous conseillez, par exemple, un voyage particulier ou un trajet ?
3: J'ai 2 souvenirs d'enfance sur la voiture, mais ils sont pas forcément très agréables. Le premier, c'est que mon grand-père avait une DS. Et cette voiture était très inhabituelle pour beaucoup de gens. Et donc cette voiture sentait toujours un peu le vomi. Parce qu'il y avait toujours quelqu'un qui était malade à cause des sphères qui montaient et qui descendaient. Mais c'est un très bon souvenir,
2: suspension
3: cette voiture.
2: Suspension hydraulique, effectivement.
3: Et suspension hydraulique, ouais, avec les sphères.
2: Ouais.
3: Et le deuxième souvenir que j'ai, c'était les longs voyages qu'on faisait pour aller dans une maison qui se trouvait dans le sud de la France, dans une Amicis. Et mon souvenir, c'est moins finalement la voiture que le bruit la nuit du roulement. Ouais. Sur l'autoroute, j'étais, ouais, quasiment endormi.
2: Ouais, c'est
3: et
2: ça.
3: C'est un souvenir fœtal, quasiment. De plutôt un fond sonore, un bruit blanc, comme on dit, où on s'endort.
2: 14 livres à votre disposition, mesdames et messieurs. Ils sont offerts par la Fondation Vinci Autoroute sur 12 aires d'autoroute. L'opération s'appelle « Lire, c'est voyager, voyager, c'est lire » jusqu'au 8 août. Renseignements sur fondation.vinci-autoroute.com. Hervé Le Tellier, merci pour cet entretien.
3: Merci
2: et bel été à vous.
3: Merci beaucoup.
0: Merci à tous les deux. Vous retrouvez la sélection de livres d'Hervé Le Tellier sur les animations bien arrivées les vendredis et samedis de l'été. Alors au total, 20 000 livres sont offerts aux vacanciers tout au long de la saison estivale. Allez, très bon voyage à toutes et à tous. Je vous retrouve après Offenbach et Jennifer Lopez.

Jennifer Lopez sur le 107.7 pour ses derniers kilomètres. Attention à cet accident sur la 89. Vous êtes sur la partie Bordeaux vers Brive, 6 kilomètres après Thonon, la sortie 17. Accident d'une voiture au kilomètre 162 et dans ce secteur-là, la dépouille d'un chevreuil nous est signalée sur les voies. Pas plus de précision, mais attendez-vous à de la gêne. Et puis je vous rappelle qu'il y a aussi un accident au niveau de Toulouse, du périphérique extérieur, avec la fermeture de la sortie 14 de Croix-Daurade. Mais je vous rappelle que cette fermeture est momentanée, mais que vous pouvez sortir après à Bordeaux-Rouge. C'est la sortie numéro 13. Allez, tous les détails de vos conditions de circulation après la bosse de Marguerite.

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1: Très bon voyage à vous, 22h46 et les conditions de circulation sont toujours bonnes. Voilà, plus de bouchons, plus de ralentissements depuis plusieurs heures maintenant ce dimanche soir. Ça se passe plutôt très bien de ce côté-là. Mais par contre, j'ai pas mal d'informations sur les autoroutes du sud-ouest du pays. Alors on va commencer par la 89, la partie Bordeaux vers Brive. 6 km après Thenon, la sortie numéro 17, il y a une voiture accidentée au kilomètre 161 et de ce côté-là, eh bien, on nous signale la dépouille d'un chevreuil, mais je n'ai pas plus de précision dans tous les cas. Le patrouilleur se trouve en route, attendez-vous bien sûr à de la gêne. La 89, la partie Brive-Clermont-Ferrand, là c'est une alerte concernant un chevreuil entre Ussel-Est et La Bourboule-le-Mont-d'Or, les sorties 24 et 25. Je vous rejoins plus au sud, du côté de Toulouse, en raison d'un accident sur le périphérique extérieur toulousain, c'est direction Bordeaux. La sortie 14 Croix d'Orade est momentanément fermée, mais vous pouvez emprunter la suivante, c'est celle de Bordeaux-Rouge et c'est la numéro 13. Alors, au niveau de l'accident, 3 voitures sont accidentées. Il y a pas mal de dégâts au niveau notamment des glissières de sécurité, mais sachez que tout le secteur est protégé évidemment puisque c'est fermé, les pompiers sont là depuis le début, les forces de l'ordre sont arrivées, 2 dépanneurs sont arrivés, voilà, les patrouilleurs sont là, tout est fait actuellement, mais ne cédez pas à la curiosité en passant. Ensuite, eh bien, pour vous qui roulez du côté des Pyrénées. Dans les Pyrénées, nous avons, j'allais dire un obstacle, c'est pas tout à fait ça, mais c'est sur l'A64, si vous êtes en direction de Toulouse, 6 km après Orthez, la sortie numéro 8. Il y a un arrosage par moment au niveau des voies de l'autoroute, c'est certainement un arrosage agricole extérieur, mais les chaussées peuvent être mouillées, puis ça peut surprendre, bien évidemment, c'est aux alentours du kilomètre 72. Le patrouilleur est actuellement en route. Plus à l'ouest, sur l'autoroute A63, dans le sens Bordeaux vers l'Espagne, à la barrière de péage de Benesmarène, il y a une voiture qui est en panne et qui attend son dépanneur. Alors, est-ce qu'elle gêne au niveau de son stationnement? Ça, je ne le sais pas. Mais en tout cas, vous restez toujours extrêmement vigilant. La météo, eh bien, c'est la canicule, vous le savez. La canicule avec 37 départements de l'ouest à la région parisienne jusqu'au sud-ouest, placés en vigilance rouge canicule, 46 en orage, en orange. Et dans le sud-ouest, vous êtes concernés par les deux couleurs de toute façon. De nombreux départements sont confrontés à la sécheresse et donc exposés au risque de feux de forêt et de végétation. Alors, n'oubliez pas, un seul mégot jeté par la fenêtre de votre véhicule peut déclencher un incendie et ravager des hectares en quelques minutes. Surtout, ne jetez jamais vos mégots par la fenêtre de votre véhicule dans la nature et même lorsque vous êtes à l'arrêt sur des aires. Bien sûr, vous n'écrasez pas votre mégot dans la terre sèche, les feuillages, la végétation sèche. Voilà, pour cela, vous faites le nécessaire au niveau d'un cendrier. Je vous ai tout dit, je vous souhaite une excellente route. Et je ne vous ai pas tout à fait tout dit, puisque à l'instant, on m'indique qu'il y a un sanglier qui a été vu près des voies de la 89 sur la portion Bordeaux-Brive entre Périgueux-Est, la sortie 16 et la barrière de péage de Thenon. Alerte, bien sûr, dans les deux sens. Le trafic détaillé reviendra après la météo et l'actualité de 23h. Bien sûr, je vous retrouve d'ici la fin de l'heure, mais tout de suite, c'est Coq Robine.

DJ Snake sur le 107.7, il est 22h57. Bref retour à l'information trafic avec cet accident sur l'autoroute A89, la partie Bordeaux vers Brive, 6 km après Tenon, la sortie 17 est confirmée. La voiture accidentée se trouve immobilisée au niveau du refuge de la bande d'arrêt d'urgence. Pour le reste, eh bien, je vous dis tout dans le prochain rendez-vous après la météo et l'actualité de 23h. Bon voyage tout de suite avec Amanda Bourneuf Oxygène.

0: Excellente route, il est 23h et nous retournons tout de suite l'actualité.
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2: Bonsoir à tous. Encore une soirée de galère pour les clients de la SNCF. Parfois plus de 4 heures de retard sur la ligne TGV entre Paris et le Sud-Est en raison d'un incendie en Seine-et-Marne. Les flammes sont proches des voies ferrées ainsi que de l'autoroute A6 d'ailleurs qui est coupée à la circulation dans le secteur de Nemours. Sur place, une centaine de pompiers mobilisés ainsi que des avions bombardiers d'eau. Le ministre des Transports, Philippe Tabarot, annonce qu'une cinquantaine de trains sont attendus dans la soirée pour limiter les retards. La canicule en France et ses conséquences aussi dans les centrales nucléaires. 3 réacteurs en bordure de fleuve sont à l'arrêt. C'est ce que nous dit EDF ce dimanche afin de respecter les arrêtés sur les rejets et donc l'environnement. Il s'agit d'un réacteur à Golfec au bord de la Garonne, un autre à Bugey sur les rives du Rhône et un autre à Chouze au bord de la Meuse. 8 autres réacteurs fonctionnent à puissance réduite. Le parquet antiterroriste de Paris saisi après la découverte d'armes et de chargeurs hier dans une voiture à Sarcelles, commune proche de Paris où vit une importante communauté juive. Le véhicule était stationné près d'une synagogue. 300 habitants avaient dû être évacués. Qui dit vrai concernant la situation dans le détroit d'Ormuz, alors que l'Iran avait annoncé la nuit dernière sa fermeture après y avoir attaqué des navires? Les États-Unis ont affirmé tout à l'heure que la circulation était bel et bien ouverte dans ce contexte de reprise des hostilités entre les deux pays et de nombreuses frappes ces derniers jours. Le sport, en tennis, un nouveau grand chelem pour Yannick Sinner, le numéro 1 mondial, a remporté ce soir le tournoi de Wimbledon pour la deuxième année d'affilée. Une victoire en 4-7 contre le récent vainqueur de Roland-Garros, l'Allemand Alexander Zverev. Voilà pour l'essentiel de l'actualité. 23h et presque 2 minutes. Le trafic arrive après la météo.
0: Merci Thibaut. Demain comme aujourd'hui, 37 départements de l'ouest à la région parisienne jusqu'au sud-ouest resteront placés en vigilance rouge canicule et 46 en orange. Demain, des averses parfois orageuses qui affecteront le quart nord-ouest puis les régions du nord. Ailleurs, c'est le soleil qui dominera, mais sera parfois voilé de nuages élevés. Notez que l'automne soufflera dans son domaine. Les températures au lever du jour, 22 à 26 degrés sur la moitié ouest, 19 à 23 sur la moitié est, 18 à 22 plus au sud. Ensuite, des maximales de 32 à 36 degrés sur le sud-ouest, 35 à 40 du centre-ouest vers l'est du pays et 31 à 34 degrés des Hauts-de-France vers l'Alsace. 37 degrés demain après-midi à Clermont-Ferrand, 36 à Toulouse, 35 à Brive, 33 à Bordeaux, 31 à Pau et Tarbes et 27 à Biarritz.
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0: Soyez les bienvenus à l'écoute du 107.7. Il est 23h03 et j'espère que vous allez bien, que tout se passe bien de votre côté. En tout cas, les conditions de circulation sont tout à fait bonnes pour vous qui voyagez sur les autoroutes du sud-ouest du pays. Bien sûr, il fait chaud et vous devez supporter ces températures élevées, toujours élevées à cette heure-ci d'ailleurs. 31 degrés du côté de Toulouse, 32 à Brive à cette heure-ci, 32 degrés du côté de Montauban ou encore du côté des Pyrénées, 27 degrés à Pau, 25 à Tarbes. En ce qui concerne le trafic, eh bien, vous circulez bien, il n'y a plus de bouchons, plus de ralentissements et depuis plusieurs heures en ce dimanche soir. Pour autant, eh bien, toute une série d'informations à vous préciser, notamment si vous roulez du côté de la 89, nous avons un accident sur la partie Bordeaux vers Brive. 6 km après Tenon, c'est la sortie numéro 17. Accident au kilomètre 162, c'est une voiture immobilisée au niveau du refuge. Le dépanneur est arrivé sur place. Le patrouilleur avait sécurisé l'ensemble de la zone, sachant que il y avait la dépouille d'un chevreuil qui avait été récupéré par le patrouilleur. Sur cette merveilleuse deuxième portion d'autoroute entre Périgueux Est et Thonon. Attention, un sanglier a été vu près des voies de l'autoroute. Nous poursuivons la route et je vous rejoins plus au sud. Alors plus au sud, nous avons l'autoroute A20 et là nous avons une alerte concernant un chevreuil aux abords de l'A20, l'axe Brive-Montauban, entre Souillac numéro 55 et la Bastide-Murat numéro 56. Le patrouilleur est arrivé sur place, il sillonne le secteur à la recherche de ce chevreuil. Du côté de Toulouse, donc plus au sud, il y a suite à un accident la fermeture de la sortie sur le périphérique extérieur de la sortie 14 Croix d'Orade. C'est le temps de l'intervention au niveau de cet accident. Sachez que vous pouvez sortir à la suivante, c'est Bordeaux Rouge et c'est la numéro 13. Au niveau de l'accident, trois voitures sont concernées. Il y a plusieurs dépanneurs, il y a les pompiers, il y a les forces de l'ordre qui interviennent. Bien sûr, secteur complètement sécurisé par les patrouilleurs même à ce niveau-là. Et puis il y a pas mal de dégâts au niveau des glissières de sécurité. Voilà, je n'ai pas d'autres informations à vous donner, si ce n'est qu'il fait chaud, que la sécheresse gagne du terrain. La vigilance est donc vraiment de mise. 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
1: Belle route à vous, il est 23h15 en ce dimanche soir et vous roulez plutôt très bien d'une façon générale sur toutes les autoroutes en Nouvelle-Aquitaine, en Occitanie, en Auvergne, ça se passe très très bien. Alors ce week-end, c'est vraiment un nouveau week-end de départ en vacances puisqu'il est couplé au 14 juillet, férié. Ce mardi, eh bien, il est particulièrement chargé sur les routes, c'est ce qu'il a été. Mais sachez que pour demain, lundi 13 juillet, d'une manière générale, la circulation sera plus fluide, même si on attend quelques bouchons en vallée du Rhône et vers le littoral. Et puis, mardi 14 juillet, attention, demi-finale de Coupe du Monde oblige. Vous serez nombreux à vouloir rentrer à temps pour le coup d'envoi de France-Espagne à 21h. La circulation s'annonce donc chargée dans le sens des retours, notamment entre l'Espagne et l'Île-de-France. Le trafic devrait également être dense sur la 7 en direction de Lyon, ainsi qu'autour de la Méditerranée sur les autoroutes A9 et A61. Notre conseil pour ce mardi 14 juillet, c'est de circuler de préférence le matin. En tout cas, à cette heure-ci, 23h15, vous circulez bien. Il y a toutefois un accident à Toulouse et c'est sur le périphérique extérieur, direction Bordeaux. Par conséquent, la sortie Croix Dorade numéro 14 est fermée de façon momentanée à la circulation. Le temps des opérations au niveau de ces trois voitures accidentées. Donc, toujours pas mal de monde qui intervient. Il y a plusieurs patrouilleurs, il y a toujours les secours, la police, les patrouilleurs bien sûr, et sachez qu'il y a aussi pas mal de dégâts au niveau des glissières de sécurité et même des poteaux le long de cette sortie. Alors, Croix Dorade fermée, mais la suivante, c'est Bordeaux Rouge et c'est la numéro 13. Et puis du côté de l'autoroute A20, l'axe Brive-Montauban, nous avons une alerte concernant un chevreuil entre Souillac et la Bastide-Murat, les sorties 55 et 56. Un chevreuil a été aperçu de ce côté-là. Le patrouilleur est arrivé sur place, donc il va tenter de le retrouver pour le faire sortir des voies de l'autoroute, du tracé de l'autoroute. Donc il y a toujours du danger tant que l'alerte n'est pas terminée. Voilà, en tout cas je vous ai tout dit, il fait chaud, vous le constatez, nous avons encore des températures qui restent élevées, 27 degrés du côté de Clermont-Ferrand à cette heure-ci, mais 32 quand même à Brive. Très bon voyage à vous. Notre rendez-vous absolument BO, eh bien, c'est ce que nous vous proposons le prochain quart d'heure. Mais tout de suite, c'est une belle journée et c'est avec Mylène Farmer.

Love Noir avec Zaoui et Stéphane au féminin. Très bon voyage à vous. Attention à cet accident à Toulouse sur le périphérique extérieur. La conséquence, c'est la fermeture momentanée de la sortie 14 Croix d'Orade. Mais vous avez la suivante, c'est la numéro 13, c'est Borde Rouge. Très bon voyage. On en reparle, eh bien, dans le prochain rendez-vous aux alentours de 23h30.

0: Justice sur le 107.7. Alors à suivre, absolument BO, c'est votre rendez-vous estival dédié aux bandes originales cultes du cinéma, celles qu'on aime réécouter encore et encore. Dans quelques minutes, place à l'ambiance funky d'Intouchable avec François Cluzet, Omar Sy, César du meilleur acteur pour ce rôle inoubliable. Ce sera juste après le point trafic.
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0: Soyez les bienvenus à l'écoute du 107.7. Il est 23h32. Il est temps de reparler de vos conditions de circulation, alors qu'ils sont plutôt bonnes dans l'ensemble, plutôt bonnes et même très bonnes dans l'ensemble. Plus de bouchons, plus de ralentissements et depuis des heures en ce dimanche soir. Mais une météo évidemment qui est très chaude, on va dire, dans le sud-ouest du pays, là où vous circulez sur les autoroutes. Vous êtes soit en vigilance rouge, soit canicule, soit en vigilance orange canicule. Dans les deux cas, il fait très chaud. À cette heure-ci, d'après le radar de Météo France, 31 degrés à Brive-la-Gaillarde. Nous avons 30 degrés du côté de Bordeaux ou encore 29 à Montauban, 28 du côté d'Albi, 26 à Clermont-Ferrand. Alors, le trafic est fluide, certes, mais j'ai quand même quelques informations à vous donner, avec notamment cette alerte concernant un chevreuil sur l'autoroute A89, la partie Brive-Clermont-Ferrand. Il a été repéré entre Aigleton et Ussel-Ouest et les sorties 22 et 23. Alerte dans les deux sens de circulation. Le patrouilleur est en route, mais si vous l'apercevez, ce chevreuil est bien passé au large. Bien sûr, ne prenez pas de risques. À Toulouse, nous avons toujours un accident qui est en cours et sa conséquence sur le périphérique extérieur, c'est la fermeture de la sortie Croix Dorade numéro 14. Sachez que vous pouvez sortir un petit peu plus loin. C'est à Bordeaux-Rouge. La sortie suivante, c'est la numéro 13. Au niveau de l'accident, 3 voitures accidentées, pas mal de dégâts au niveau des glissières de sécurité, des poteaux qui se trouvent près de la bande d'arrêt d'urgence. Voilà, les secours donc font le nécessaire. Une des voitures a déjà été récupérée par un des dépanneurs. Voilà, c'est en cours, ça prend toujours un petit peu de temps. Voilà, parce qu'il y a quand même 3 véhicules concernés. Mis à part ces informations, aucune difficulté où que vous soyez.
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0: C'est l'heure d'Absolument BO, votre rendez-vous consacré aux bandes originales de films. Tout de suite, ambiance funky avec Intouchable, un film phénomène qui a réuni plus de 19 millions de spectateurs en salle. Marie Codemo.
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3: 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Écoutez, c'est une tuerie.
4: La terre, le vent, le feu et une danse. Celle d'Omar Sy devant les yeux amusés de François Cluzet dans le film Intouchable du duo Nakache-Toledano, sorti en 2011. C'est l'un des titres les plus emblématiques de la période disco. Boogie Wonderland, Earth, Wind and Fire, grand succès sorti en 79, extrait de leur 9e album I Am. Cette chanson a été nommée 2 fois aux Grammy Awards en 1980 et a remporté le prix de la meilleure prestation instrumentale R&B. Il faut croire que Boogie Wonderland porte chance, puisque Omar Sy remporte aussi une sacrée récompense en 2012, le César du meilleur acteur pour son rôle de Driss.
3: C'est une bonne connue. 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
5: Allez.
3: Allez, chambée.
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3: Oui.
4: Intouchable est inspiré d'une histoire vraie, c'est la rencontre de deux mondes, de deux personnalités différentes qui finiront par devenir complémentaires.
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4: Parmi les scènes notables du film, l'anniversaire de Philippe et la danse si entraînante de Driss que tout le monde finit sur la piste. Ambiance garantie avec Intouchable et Earth, Wind & Fire dans Absolument BO.

0: C'était Boogie Wonderland, Earth, Wind & Fire dans Absolument BO. Vous retrouvez d'autres épisodes sur notre site internet et sur notre application, comme toutes les musiques que nous diffusons à l'antenne. À suivre tout de suite, Emmanuel Moire avec La Promesse. Très belle soirée à vous.
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1: Soyez les bienvenus à l'écoute du 107.7, il est 23h47. Et tout va bien côté trafic, aucune difficulté où que vous soyez sur les autoroutes en Nouvelle-Aquitaine, en Auvergne et en Occitanie. Accident terminé à Toulouse, sur le périphérique extérieur direction Bordeaux et ouverture de la sortie Croix Dorade numéro 14. Donc tout est à présent terminé de ce côté-là, je tenais à le préciser. Alors je n'ai qu'une seule information côté trafic, c'est sur la 89 avec cette alerte concernant un chevreuil, c'est sur la partie Brive Clermont-Ferrand entre Égletons et Ussel-Ouest et les sorties 22 et 23. Le patrouilleur est en route à ce niveau-là. Côté météo, eh bien, vous le savez, vous le constatez, bien sûr, il fait chaud. Tous les départements du sud-ouest du pays sont soit en canicule rouge, en vigilance rouge canicule, soit en orange. Dans tous les cas, il fait très chaud. Dans tous les cas, il faut bien préparer votre voyage, ne pas hésiter à marquer des pauses plus régulièrement, même si vous roulez dans un véhicule climatisé. Et puis buvez de l'eau, hein. De l'eau c'est important, il faut toujours partir avec suffisamment d'eau dans votre véhicule, on n'est jamais à l'abri d'un imprévu. Et surtout si vous voyagez avec des passagers, en famille, avec des enfants, des personnes âgées, vos animaux, voilà, toujours avoir de l'eau en quantité, comme ça c'est quand même beaucoup plus sécurisant. Alors, le prochain rendez-vous trafic, eh bien, ce sera tout simplement après la météo et l'actualité de minuit. Mais je vous retrouve d'ici la fin de l'heure. Très bon voyage avec Jérémy Frérot, son dernier titre. Fais-le.
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Les Woodlands of Freak sur le 107.7. Attention à ce chevreuil qui peut se trouver près des voies, sur les voies de la 89. La partie Brive à Clermont-Ferrand, entre Aigleton et Ussel-Ouest, les sorties 22 et 23. Vous faites très très attention, bien évidemment. Le patrouilleur est arrivé sur place. Il sillonne le secteur. Avril Delmar, Lenny Kravitz, c'est le programme musical pour terminer cette heure tranquillement. En tout cas, je vous le souhaite. Prochain rendez-vous, ce sera à minuit.

0: Lenny Kravitz, ses derniers kilomètres, histoire de se réveiller quelque peu, peut-être. Bon voyage à vous, il est temps de retrouver l'actualité, il est minuit.
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2: Bonsoir, c'est l'information de la soirée. La forêt de Fontainebleau en proie à un incendie d'une ampleur exceptionnelle. C'est ce que disent ce soir les autorités. Le feu a déjà parcouru plus de 300 hectares de végétation en Seine-et-Marne. 400 pompiers désormais mobilisés, ainsi que des avions bombardiers d'eau. Conséquence, l'autoroute A6 est coupée dans ce secteur. La ligne TGV Paris-Lyon fortement impactée, parfois jusqu'à 4 heures de retard. L'incendie se propage. Il y a de fortes chances que sa gestion s'étale sur plusieurs jours, préviennent déjà les sapeurs-pompiers dans un relief particulièrement escarpé. Dans le Morbihan, une rave party bat toujours son plein, plus de 1500 teufeurs rassemblés en plein cœur d'une forêt près de Plouarmel, alors que le département est en alerte canicule mais aussi feu de forêt. La préfecture dénonce l'irresponsabilité des organisateurs. En Andalousie, le bilan de l'incendie près d'Almeria s'alourdit à 13 morts après le décès d'une Britannique de 93 ans à l'hôpital. Un bilan qui pourrait encore s'aggraver car une vingtaine de personnes restent portées disparues, dont une ressortissante française qui a tenté d'échapper aux flammes à bord de sa voiture. Direction le Moyen-Orient où les États-Unis annoncent à l'instant de nouvelles frappes sur l'Iran. Des bombardements destinés à empêcher Téhéran d'attaquer les navires dans le détroit d'Ormuz, comme cela a été le cas la nuit dernière. Aucun débordement ne sera toléré. Le ministre de l'Intérieur, Laurent Nunez, prévient d'ores et déjà en vue de France-Espagne la demi-finale de la Coupe du Monde mardi soir 14 juillet. 70 000 gendarmes et policiers seront déployés. Et puis en tennis, Yannick Sinner conserve son titre à Wimbledon. L'Italien a remporté tout à l'heure le tournoi londonien contre l'Allemand Zverev. Un succès 3-7-1. Voilà pour l'essentiel de l'actualité à minuit 2. Le retour du trafic juste après la météo.
0: Merci Thibaut. Nous sommes lundi 13 juillet, 37 départements de l'ouest à la région parisienne jusqu'au sud-ouest vont rester placés en vigilance rouge canicule, 46 en orange. Le soleil dominera hormis sur le quart nord-ouest et les régions du nord avec des averses orageuses et quelques nuages élevés par-ci par-là, plutôt dans le sud. Vous notez que l'OTAN soufflera dans son domaine. Au lever du jour, des minimales de 22 à 26 degrés sur la moitié ouest, 19 à 23 sur la moitié est, 18 à 22 plus au sud. Cet après-midi, des maximales de 32 à 36 sur le sud-ouest, 35 à 40 du centre-ouest à l'est du pays, 31 à 34 des Hauts-de-France vers l'Alsace. 37 degrés cet après-midi à Clermont-Ferrand, 36 à Toulouse, 35 à Brive, 33 à Bordeaux et 31 à Pau et Tarbes.
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0: Il fait toujours chaud à minuit, passé de 3 minutes. C'est vrai que tous les départements du sud-ouest du pays sont en vigilance canicule, soit rouge, soit orange. Dans tous les cas, eh bien c'est beaucoup. Voilà. Alors, il est minuit 3 et nous avons encore 32 degrés d'après le radar de Météo France dans la région de Brive-la-Gaillarde, 31 du côté de Bordeaux. Si vous allez du côté d'Agen, c'est 28 degrés. Alors, 24 en revanche du côté de Bayonne, 27 du côté de Toulouse et puis à Clermont-Ferrand, c'est du 26 degrés à cette heure-ci. Voilà, donc des températures très importantes. Il faut en tenir compte pour voyager, sachant que ces fortes chaleurs fatiguent tous les organismes, fatiguent aussi les véhicules. Voilà. Alors, côté trafic, pas d'inquiétude, tout va bien, aucune information particulière, je n'en ai plus en tout cas. Le trafic est fluide partout, sur toutes les autoroutes, de la façade atlantique jusqu'à la Méditerranée, en longeant les Pyrénées. Et puis, si vous passez dans les secteurs de Toulouse, de Montauban, de Périgueux, Brive, Clermont-Ferrand, aucun souci, vous roulez bien.
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Clan sur le 107.7. Aucun souci si vous nous rejoignez, pas d'inquiétude pour vous qui roulez bien sûr déjà avec nous. Hormis la chaleur, eh bien les conditions de circulation sont vraiment très très bonnes. Mais je vous en reparle dans quelques minutes, juste après les Dire Straits.

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1: Minuit 16, toujours de très bonnes conditions de circulation, aucune difficulté à vous signaler, quelle que soit l'autoroute du sud-ouest du pays sur laquelle vous circulez, quelle que soit votre destination, tout va bien. Alors tout va bien, le seul bémol, eh bien, ce sont les températures. Il fait 31 degrés à cette heure-ci à Brive, 30 degrés du côté de Bordeaux, cela reste très élevé, 28 à Albi, 27 du côté de Toulouse ou encore 25 dans le secteur de Pau. Alors il faut dire et rappeler que tous les départements du sud-ouest du pays sont placés en vigilance canicule, soit rouge, soit orange, et que cela a forcément un impact sur votre conduite, votre façon d'être. Alors, bien sûr, vous en tenez compte pour voyager et pour préparer votre voyage. Toujours beaucoup d'eau, c'est une sécurité vraiment dans votre véhicule, même si vous prévoyez de faire un trajet relativement court, on n'est jamais à l'abri d'un imprévu, alors pensez-y. Et si vous profitiez de l'été pour vous plonger dans un bon roman avec Marc Page, nous vous proposons des idées de lecture à emporter partout avec vous. Dans un instant, Francine Thomas vous dévoilera sa sélection de la semaine. Rendez-vous juste après Jamiroquai.

0: Jamiroquai sur le 107.7 et priorité à votre sécurité à l'instant. On m'indique qu'il y a des obstacles sur les voies de l'autoroute A62 dans le sens Bordeaux vers Toulouse, une douzaine de kilomètres après Agence et la sortie numéro 7 au kilomètre 135. C'est l'heure de Marque Page, votre rendez-vous lecture de l'été sur le 107.7. Alors cette semaine, Francine Thomas vous propose trois romans à dévorer sur la plage.
1: Ah, la plage, le soleil, les embruns, notre corps dans un maillot de bain et les complexes qui vont avec. Que tous ceux qui redoutent le summer body parce que leur silhouette ne correspond pas à celle des mannequins ou parce qu'ils imaginent qu'elle ne correspond pas se ruent sur le dernier roman de Raphaël Giordano. Dans Les miroirs sourient à ceux qui s'aiment, l'autrice qui adore titiller notre psychologie tente ici de déconstruire notre jugement sur nous-mêmes à travers l'histoire d'un photographe obnubilé par les corps qui racontent une histoire. Raconter de grandes histoires qui ont un souffle fou, c'est ce que sait parfaitement faire Adélaïde de Clermont-Tonnerre et elle le démontre dans Je voulais vivre en s'attaquant à la Milady des Trois Mousquetaires.
2: Tout ce que j'ai fait, que je vais faire, je l'ai fait pour la grandeur de la France.
1: Pourquoi cette femme est-elle aussi machiavélique? A-t-elle seulement eu le choix? Et s'il avait fallu attendre le 21e siècle pour découvrir la vérité sur Milady, c'est en tout cas en relisant ce livre aujourd'hui que la romancière a eu une révélation.
3: Le déclic, c'est d'entendre une phrase qui la concerne et qui dit ceci exactement. « Milady, cette perverse qui a 15 ans à peine a détourné un prêtre du droit chemin. » On est à notre époque, on sait maintenant ce qu'est le consentement. Évidemment, je ne juge pas d'une époque révolue avec nos valeurs d'aujourd'hui. Néanmoins, cette héroïne, cette jeune femme qui n'a pas 15 ans, qui est encore une enfant, est-ce que c'est vraiment elle qui détourne le prêtre? Est-ce que c'est vraiment elle la criminelle ou on pourrait voir les choses différemment? Et je crois que nous l'avons mal jugée.
1: Je voulais vivre, c'est vu décerner en fin d'année dernière le prix Renaudot. Enfin, si vous adorez les sagas familiales, les histoires d'héritage et de vengeance et les rivieras et les hôtels de luxe, ne manquez pas le pacte des héritières de Lucie Castel. Les deux premiers tomes sont sortis ce printemps. C'est un page-turner sans romance grossière. Comment des héritières ignorées ou oubliées vont-elles réussir à prendre le pouvoir face à des hommes prêts à tout pour ne pas leur céder? Réponse d'ici fin 2027 quand les 5 volumes seront publiés. On rembobine. Si vous cherchez 3 livres à dévorer sur la plage, ne manquez pas Les miroirs sourient à ceux qui s'aiment de Raphaël Giordano chez Récamier. Je voulais vivre d'Adélaïde de Clermont-Tonnerre chez Grasset et le pacte des héritières de Lucie Castel chez Talent Éditions.
0: Eh bien, merci Francine. Alors, d'autres idées de lecture avec les marque-pages de Francine Thomas sont à retrouver en replay sur toutes les plateformes d'écoute et sur notre site internet. Très bon voyage tout de suite en musique avec Manon Lisa, mais également Nada Surf.
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1: Soyez les bienvenus à l'écoute du 107.7, il est minuit 31 minutes, vos conditions de circulation sont toujours aussi bonnes partout, en Auvergne, en Nouvelle-Aquitaine, en Occitanie, sur les autoroutes où vous circulez.
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Olivia Rodrigo sur le 107.7. Attention à ces obstacles sur les voies de l'autoroute A62. Vous êtes dans le sens Bordeaux vers Toulouse, une douzaine de kilomètres après Agen. C'est la sortie numéro 7 au kilomètre 135. Le patrouilleur est actuellement en route. Et puis le prochain quart d'heure, on ira tous au parc, on ira tous à Vulcania, c'est près de Clermont-Ferrand, pour passer de joyeux moments et des moments de culture scientifique, mais tout à fait abordables.

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1: Et minuit 45, retour à vos conditions de circulation qui sont toujours très très bonnes pour vous qui voyagez. Eh bien, voyagez sur une des autoroutes en Nouvelle-Aquitaine, en Occitanie, également en Auvergne, et vous voyagez sans aucun problème particulier. D'ailleurs, il n'y a plus d'obstacles du côté d'Agen pour vous qui voyagez de ce côté-là. Bien sûr, il y a toujours la chaleur qui vous concerne, et cela absolument partout, et notamment dans le sud-ouest du pays. Dans un instant, tous au parc, l'un de vos rendez-vous de l'été sur le 107.7. Chaque semaine, nous vous faisons découvrir un parc à thème. Aujourd'hui, direction l'Auvergne, près de Clermont-Ferrand, pour visiter Vulcania, un parc de culture scientifique qui nous emmène au cœur des volcans.

0: Divaphone sur le 107.7. Hormis la chaleur, eh bien, tout va bien côté trafic.
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0: Tout de suite. Direction Clermont-Ferrand dans le Puy-de-Dôme pour notre série consacrée au parc à thème. Nous allons visiter Vulcania au cœur de la chaîne des Puys, le reportage d'Hélène Dalli.
2: À la fois immersif et ludique, Vulcania est un parc d'exploration qui permet d'en savoir plus sur le fonctionnement des volcans et de notre planète. Sophie Rognon est la directrice de Vulcania.
3: Un volcan, ben c'est la traduction de ce qui se passe sous nos pieds à grande profondeur avec les volcans effusifs, ceux dont on voit la lave qui s'écoulent le long des parois, et puis ceux qui au contraire sont très explosifs avec ce qu'on appelle des bombes. Donc on va apprendre comment ça se passe, la tectonique des plaques.
4: Les plaques tectoniques, c'est des morceaux de l'enveloppe de la Terre et elles bougent, et on dit que le volcan, il rentre en éruption.
5: Ils prennent la température des volcans un peu tous les jours comme un patient, comme les médecins.
3: Alors on apprend en s'amusant. Des phénomènes naturels extrêmes, les séismes, les ouragans, les tempêtes, les tsunamis, et également la Terre dans l'espace.
2: Parmi les différentes animations, partez à la découverte des séismes et embarquez à bord du Namazu, une sorte de grand huit.
3: Qui simule donc un séisme et qui nous permet de pouvoir aller éprouver de belles sensations.
6: En fait, on apprend qu'il y a beaucoup de séismes, par exemple au Japon. Et donc on a le sol qui bouge, on a du vent, de la chaleur et de la pluie.
2: Vulcania, c'est aussi un voyage au-dessus des volcans d'Auvergne à travers le regard d'un aigle royal.
3: Vous allez monter sur une plateforme qui vous amènera à faire le survol des volcans de la chaîne des Puys.
7: Le principe, c'est d'être à la place un peu de l'aigle et de redécouvrir les paysages d'Auvergne.
2: Vulcania, ce sont aussi des animations avec des scientifiques, des films sur écran géant et des voyages dans l'univers dans le plus grand planétarium de France avec son dôme immersif de 22 mètres de diamètre. Retrouvez toutes les infos sur le site vulcania.com.
0: Et bien sûr, vous le retrouvez sur notre application également. Très bon voyage à vous. Lady Gaga nous accompagne pour les prochains kilomètres. Prochain rendez-vous, 1 heure avec le retour de l'actualité, à 1h02, suivi de la météo, du point trafic et de la suite du programme avec une nouvelle voix. Corentin Nadjar-Legui va prendre le relais en pleine forme, je vous l'assure. Très bon voyage à vous.

Sam Brown avec Stop sur le 107.7. Très bon voyage à vous. Dans moins de 3 minutes, il sera 1h. Nous retrouverons l'actualité. Et nous terminons cette heure avec le tout dernier titre de Soprano, c'est DJ.

0: Excellente nuit à toutes et à tous. Il est 1h, il est temps de retrouver l'actualité.
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2: Bonsoir à tous. La forêt de Fontainebleau en Île-de-France en proie à un incendie d'une ampleur exceptionnelle. C'est ce que disent ce soir les autorités. Le feu a déjà parcouru plus de 300 hectares de végétation dans un relief particulièrement escarpé, difficile d'accès. 400 pompiers désormais mobilisés ainsi que des avions bombardiers d'eau. Conséquence, dans ce secteur, l'autoroute A6 est coupée à la circulation. La ligne TGV Paris-Lyon fortement impactée. L'incendie se propage. Il y a de fortes chances que sa gestion s'étale sur plusieurs